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1: Et plusieurs événements en cours à vous signaler sur l'autoroute A1 Lausanne-Yverdon entre Chavornay et Yverdon Sud. Dans les deux sens, il y a un danger. Des animaux signalés sur la route. Un accident également sur l'autoroute A1 Lausanne en direction de Genève entre Morges Est et Morges Ouest. L'axe est fermé. Et puis, si vous êtes actuellement en Valais, entre Martigny et Sion en direction de Sion, entre Comté et Sion, la route est également fermée. Là aussi, à cause d'un accident. Prudence.

0: 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Les informations. Laurent Blanchard.
1: La course à la succession de Guy Parmelin est ouverte. Le conseiller fédéral annonce hier sa démission au 31 décembre. Céline Amaudru confirme à la RTS son intérêt. Deux autres femmes alémaniques ont également le vent en poupe. La ministre de la Santé zurichoise Nathalie Ricli et la conseillère aux États saint-galloise Esther Friedli. Par contre, Magdalena Martulo-Blocher ne se présentera pas. C'est ce qu'elle annonce hier soir dans une interview à la SRF. Un vaudois pourrait aussi succéder à Guy Parmelin. Yvan Pahut, il dit y réfléchir. On évoque aussi le nom du fribourgeois.

0: Nicolas Colli. Des dégradations dans les lycées français qui coûteront déjà plusieurs millions d'euros après une semaine de blocage et d'affrontements. 7 millions d'euros en Île-de-France, entre 25 et 30 millions d'euros, estime la région Auvergne-Rhône-Alpes. Le garde des Sceaux, Gérald Darmanin, souhaite lui faire payer les parents et demande aux procureurs d'engager leurs responsabilités pour les dégâts provoqués par leurs enfants. Les dirigeants du G7 libèrent des stocks pour tenter de réduire la pression sur le prix des carburants. Ils ont convenu hier de libérer jusqu'à 100 millions de barils de diesel et de brut, pétrole brut, dans les 4 prochains mois. Ils pourraient aussi libérer davantage de stocks ces prochaines semaines. Donald Trump, qui menaçait l'Europe jeudi, salue la décision. Le carburant toujours à un haut niveau, 2,10 francs en moyenne, le sans-plomb 95 dans la région de Lausanne par exemple, proche de 2,50 francs le litre de gazole à Copé. Et deux nouveaux pétroliers ont été touchés hier alors qu'ils se trouvaient dans le détroit d'Ormuz. Un autre avait déjà été touché la veille. Il n'y aurait cette fois pas de dégâts majeurs, affirme l'agence de sécurité maritime britannique UKMTO. Les rentes AVS, AI et AI vont augmenter de 20 francs. La rente minimale passera à 1280 francs par mois, contre 1260 actuellement. Le Conseil fédéral a décidé hier d'une hausse de 1,59% pour suivre l'évolution des prix et des salaires au 1er janvier prochain. Le nombre de faillites d'entreprises, lui, a nettement augmenté en Suisse sur les 9 premiers mois de l'année. 11 400 procédures en tout. C'est 37% de plus en un an, selon le cabinet CRIF. En hockey féminin, deuxième défaite pour la Suisse dans le cadre de l'Euro Hockey Tour. Défaite 4-1 contre la Finlande hier. Les Suissesses avaient déjà perdu 5-0 face à la Suède mercredi. On leur souhaite évidemment de trouver la force lors du dernier match contre la République tchèque ce samedi. Et puis c'est une œuvre monumentale qui se joue ce samedi soir et dimanche à Neuchâtel, puis Montreux, le Requiem ad Pacem, Requiem pour la paix. La partition du compositeur neuchâtelois Louis Crelier s'inspire du récit de soldats, de victimes de guerre et de prisonniers, ainsi que de réfugiés. 100 choristes, 50 musiciens. L'œuvre affirme qu'aucune victoire ne se construit sur un massacre. C'est ce soir donc au Temple du Bas à Neuchâtel, demain dimanche à l'auditorium Stravinsky de Montreux. Ciel en partie ensoleillé ce samedi, des bancs de stratus sur le plateau des cumulus en montagne et de nombreux voiles nuageux sur le sud du Jura, le bassin alémanique et le Bas-Valais. Des risques d'averses en seconde partie de journée dans le sud du Jura et aussi les Préalpes. Les températures aujourd'hui entre 13 et 21 degrés.
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0: 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Les informations. Laurent Blanchard.
1: 300 policiers et gendarmes ont été blessés depuis le début du mouvement de blocage des lycées en France. 170 lycéens et étudiants ont été hospitalisés. Un jeune de 16 ans a aussi perdu un œil après un tir de flashball. Le mouvement se poursuit. Les syndicats de lycéens appellent à rejoindre la journée nationale d'action mardi. Donald Trump s'apprête à nommer l'actuel directeur du renseignement américain, Jay Clayton, au poste de référent du gouvernement sur l'intelligence artificielle. C'est ce que rapportent hier plusieurs médias. Il s'agit de remplacer David Sachs, parti fin mars. La Suède, toujours sans gouvernement, près de trois semaines après les législatives, remportée sur le fil par le bloc de gauche. La balle est à nouveau dans le camp de Magdalena Andersson. Elle avait échoué à former un gouvernement en début de semaine, faute d'accord avec la gauche et les centristes. Elle va devoir s'y remettre. Le président du Parlement lui confie une nouvelle fois cette tâche. Les compagnies aériennes iraniennes sanctionnées par les États-Unis vont pouvoir reprendre la liaison entre l'Iran et la ville sainte chiite de Najaf en Irak. Annonce du bureau du Premier ministre irakien hier. L'Irak a accepté d'appliquer

0: les sanctions imposées la semaine dernière par les États-Unis, mais négocier une exception pour le sanctuaire de Najaf. Un revirement important pour le franc, il est reparti à la hausse. En cette fin de semaine, un dollar s'est changé hier à 83 centimes et un euro à 93 centimes le franc. De francs, donc, les importations et les voyages à l'étranger deviennent moins chers pour les Suisses, mais les entreprises exportatrices risquent de pâtir d'un franc plus coûteux. Le territoire de Belfort et le canton du Jura veulent accroître leur coopération. Les deux entités frontalières ont confirmé hier 5 priorités communes, parmi elles la jeunesse, l'économie et la formation professionnelle. Nouvelle performance de Sina Frey en VTT. La Zurichoise remporte hier le classement général en short track grâce à sa 3e place à Lake Placid. Le classement général de la Coupe du Monde devrait par contre revenir à la Suédoise Jenny Risvet. Une découverte qui réjouira les protecteurs de la nature. Une cinquantaine de nazes ont été aperçus cette semaine dans la Sarine, en basse ville de Fribourg. Naze, c'est le nom d'un poisson en fait, hein, espèce considérée comme quasi éteinte en Suisse. Le naze tire son nom de sa bouche qui ressemble en fait à une sorte de nez, naze donc. C'est un photographe spécialiste de la faune aquatique qui l'a repéré. Il s'agit de la découverte la plus significative de ces 25 dernières années. Et on reste dans la nature. Ce week-end, ce sont les journées Euro Bird Watch, événement pour découvrir la migration des oiseaux, journée de recensement de BirdLife également dans 50 sites répartis partout dans le pays. Chaque automne, des millions d'oiseaux traversent la Suisse pour rejoindre les quartiers, leurs quartiers d'hiver en Afrique. Opération de comptage notamment au Sommettre dans le Jura, au centre nature de la Sauge, sur les berges vaudoises du lac de Neuchâtel ou encore à la jetée des Paquis à Genève. Ce sera une journée bien ensoleillée d'ailleurs ce samedi. Des bancs de stratus sur le plateau, des cumulus en montagne et de nombreux voiles nuageux sur le sud du Jura, le bassin Lémanique et le Bas-Valais. Des risques d'averses par contre en seconde partie de journée. Les températures aujourd'hui entre 13 et 21 degrés.
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1: Je sentais que j'avais un peu moins le feu sacré. Ce sont les mots de Guy Parmelin, hier soir dans Forum. Le président de la Confédération a annoncé hier sa démission au 31 décembre. Un départ anticipé. Le Vaudois avait déclaré à plusieurs reprises qu'il envisageait de rester jusqu'aux élections fédérales dans un an. Les réactions sont évidemment nombreuses. L'UDC Vaud se dit fier de son conseiller fédéral. La directrice d'économie suisse salue, elle, ses mérites pour l'économie du pays. Le PLR demande quant à lui à l'UDC d'inclure des personnalités issues de la Suisse latine dans la liste des candidats à sa succession. Les Verts remercient par contre le président de la Confédération, mais critiquent sa politique de libre-échange. Plus de 1700 interpellations ce vendredi en marge des blocus des lycées en France, plus de 5000 depuis lundi. Le mouvement qui revendique de meilleures conditions d'apprentissage a tourné à la révolte. Les organisations lycéennes appellent à la poursuite de la mobilisation mardi, journée d'action nationale. Un Suisse de 55 ans qui administrait un forum d'échange de contenu pédocriminel sur le dark web a été arrêté près de Mulhouse. Il a été placé en détention provisoire, indique hier le parquet, le ministère public. L'homme qui n'avait pas d'antécédent judiciaire comptait plusieurs centaines d'utilisateurs dont il tirait profit. Genève va injecter 15 millions pour soutenir la biodiversité. Décision du Grand Conseil Genevois hier. Le projet prévoit entre autres la création de toitures végétalisées, la restauration de zones humides et la requalification des éclairages. Le PLR et le MCG y étaient opposés. Ils dénoncent un saupoudrage alors que les finances genevoises sont déjà dans le rouge.

0: Une filiale de Migros, Mikasa, doit fermer 4 de ses 30 magasins. L'enseigne d'ameublement change également de propriétaire. Son identité n'a pas encore été communiquée. Le site de Crissier fermera ses portes fin 2026, tandis que ceux de Langendorf, Brugge et Books fermeront fin janvier 2027. Migros avait vendu Mikasa en février 2025. Un camouflet pour le gouvernement espagnol. Les députés ont rejeté hier les deux textes présentés par l'exécutif pour tenter d'endiguer la crise du logement. Nouvelle manifestation pour le droit au logement, d'ailleurs ce samedi à Madrid et dans d'autres villes espagnoles. En National League de hockey sur glace, Lausanne s'offre bien. Hier soir, victoire 7-4. Genève s'impose au tir au but à Berne 3-2. Défaite d'Ajoie à Davos 3-1. Fribourg domine Kloten 4-1. Zurich, leader devant Genève et Fribourg. En football, la Suisse veut aller plus loin en Ligue des Nations. Elle affronte la Slovénie à Lucerne ce samedi. Match à suivre sur les vecteurs de la RTS et dès 20h10 sur RTS2. Et puis un festival pour les artistes professionnels émergents du canton de Neuchâtel. Vous pourrez découvrir leurs projets à l'occasion du Quai Toi Festival. Troisième édition qui se déroule sur 3 jours ce week-end au Théâtre du Pommier. De 5 à 6 propositions chaque soir dans des formats de 15 à 20 minutes. Un ciel en partie ensoleillé ce samedi. Des bancs de stratus sur le plateau, des cumulus en montagne et de nombreux voiles nuageux sur le sud du Jura, le bassin lémanique et le Bas-Valais. Des risques d'averses par contre en seconde partie de journée sur le sud du Jura et les Préalpes. Les températures aujourd'hui entre 13 et 21 degrés.
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0: Après les informations, je vous retrouve en douceur. 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Laurent Blanchard.
1: La course à la succession de Guy Parmelin est ouverte. Le conseiller fédéral annonce sa démission au 31 décembre. Céline Amaudru confirme à la RTS son intérêt. Deux autres femmes alémaniques ont également le vent en poupe. La ministre de la Santé zurichoise Nathalie Ricli et la conseillère aux États saint-galloises Esther Friedli. Par contre, Magdalena Martulo-Blocher ne se présentera pas. C'est ce qu'elle annonce hier soir dans une interview à la SRF. Un vaudois pourrait aussi succéder à Guy Parmelin, Yvan Pahu, il dit y réfléchir. On évoque aussi le nom du fribourgeois Nicolas Colli. Les dégradations dans les lycées français coûteront plusieurs millions d'euros après une semaine de blocus et d'affrontements. Entre 25 et 30 millions estime pour sa part la région Auvergne-Rhône-Alpes. Le garde des Sceaux, Gérald Darmanin, souhaite faire payer les parents et demande aux procureurs d'engager leurs responsabilités pour les dégâts provoqués par leurs enfants. Les dirigeants du G7 libèrent des stocks pour tenter de réduire la pression sur les prix des carburants. Ils ont convenu hier de libérer jusqu'à 100 millions de barils de diesel et de pétrole brut dans les 4 prochains mois. Et ils pourraient en libérer davantage. Donald Trump, qui menaçait l'Europe jeudi, salue la décision. Le Conseil fédéral doit mieux protéger les consommateurs face aux contrats numériques à durée indéterminée. Le Conseil national adopte d'ailleurs une motion PLR qui demande au gouvernement de mieux encadrer les pratiques des plateformes en ligne ou de streaming. Les clauses générales qui autorisent par exemple des augmentations de prix non justifiées devront désormais être considérées comme nulles ou abusives. La taxe douanière européenne sur les colis en provenance des pays tiers a eu des répercussions sur la poste suisse. C'est ce qu'indique son directeur Pascal Grieder dans la Schweiz am Wochenende ce matin. Le nombre de colis expédiés dans l'Union européenne a chuté d'un pourcentage à 2 chiffres selon lui. Mais il se veut rassurant, la situation devrait se normaliser. En football, après 2 victoires en Ligue des Nations, la Suisse veut aller plus loin contre la Slovénie à Lucerne ce samedi. Match à suivre sur les vecteurs de la RTS et en image dès 20h10 sur RTS2. Dans les autres rencontres, hier soir, la France tenue en échec contre l'Italie 1-0. La Belgique victorieuse face à la Turquie.

0: Lewandowski 3-0. Rosalia va recevoir le prix Billboard Hall of Fame lors des Billboard Latin Music Awards 2026. Ce sera le 22 octobre à Miami. Elle est également finaliste dans 6 catégories cette année. Le prix rend hommage à une carrière qui dépasse le simple cadre musical. Rosalia, qui a réalisé l'exploit en 2022 d'entrer dans les 40 meilleurs artistes de ce magazine dédié à l'industrie musicale, toujours confondu d'ailleurs, avec son album Moto Mami, qu'elle a écrit, interprété, enregistré et produit elle-même. On appelle ça le talent. Ce sera en partie ensoleillé ce samedi, des bancs de stratus sur le plateau des Cumulus en montagne et de nombreux voiles nuageux sur le sud du Jura, le bassin lémanique et le Bas-Valais. Des risques d'averses en seconde partie de journée dans le sud du Jura et les Préalpes. Les températures aujourd'hui entre 13 et 21 degrés.
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Bonjour, il est 6 heures passées de quelques minutes. Bienvenue dans votre heure de calme pour commencer cette journée. Une heure de musique apaisante, sans bruit, sans urgence. Juste de la douceur pour vous accompagner au réveil. Ce matin, on va voyager de Vienne à la forêt tchèque de la Russie, à Hollywood en passant par les salons de la Belle Époque. Des mélodies qui caressent et qui réconfortent. Et on commence tout de suite avec Mozart, son concerto pour piano numéro 23, dans une tonalité de La majeur qu'il réservait à ses moments les plus lumineux, les plus tendres. Au piano, Clifford Curzon.

11 minutes avec Mozart, Clifford Curzon au piano et George Zell à la direction de l'Orchestre Philharmonique de Vienne, un enregistrement de 1964. On reste dans cette lumière du matin avec un Brahms tout jeune, tout léger. Il a 25 ans quand il compose sa première sérénade, une musique d'extérieur pensée pour être jouée dans les jardins, dans la tradition des divertimenti de Mozart. Brahms rêvait encore de symphonies à cette époque. Il n'osait pas encore, alors il écrivait des sérénades.

Le scherzo de la première sérénade de Johannes Brahms par l'orchestre de chambre d'Écosse que dirigeait Charles Maqueras. On quitte les jardins pour la forêt. La forêt tchèque, celle qu'aimait tant Antonín Dvořák. Waldesruhe en allemand. Le silence des bois. Une miniature pour violoncelle et piano. Dvorak venait de terminer un grand opéra, le Jacobin, et il retrouvait le plaisir de la musique intime et des petites formes.

Cette pièce fait partie des pièces romantiques opus 75 d'Anton Dvorak. C'est comme une promenade solitaire en forêt où on n'entend que le bruissement des feuilles et le chant des oiseaux, avec le violoncelle d'Alissa Weilerstein, accompagnée au piano par Anna Polonsky. Après cette musique de Dvorak, on traverse l'Europe pour arriver en Russie. Et là, une mélodie sans paroles, la célèbre vocalise de Rachmaninov. C'est la dernière des 14 mélodies opus 34. Rachmaninov l'a écrite pour la soprano Antonina Nejdanova. Une mélodie sans paroles, c'est juste la voix qui chante, pure comme un instrument. Pas de texte à traduire ce matin, juste l'émotion du chant, la ligne mélodique qui s'élève, qui plane, qui nous emporte. C'est une méditation, presque une prière.

Une version orchestrale de la vocalise de Serge Rachmaninov, interprétée par la soprano Dinara Alieva. On remonte le temps maintenant jusqu'à la musique baroque, celle de Handel. Un Handel inhabituel joué au piano moderne.

L'Andante de la suite numéro 7 de Handel, des suites écrites pour le clavecin initialement, mais au piano, avec la touche de Lisa Smirnova, elles prennent une couleur presque impressionniste. Nous poursuivons cette émission en douceur, et maintenant c'est une berceuse, mais pas n'importe quelle berceuse, c'est la berceuse de l'enfant pauvre d'Eugène Ysaÿe. Le titre seul touche. Ysaÿe, qui était un immense violoniste belge, on le surnommait le roi du violon. Au tournant du XXe siècle, il a composé cette berceuse pleine de tendresse et de mélancolie. Une berceuse pour les enfants qui n'ont rien pour ceux qu'on oublie.

La berceuse de l'enfant pauvre de jeune Isaïe, jouée par la violoniste suisse Rachel Colli d'Alba. Jean-Jacques Kantorov était à la direction de l'orchestre symphonique de Bienne. On change complètement d'ambiance maintenant, direction les salons de la Belle Époque, avec un compositeur qu'on a un peu oublié aujourd'hui, Moritz Moszkowski. Polonais d'origine, installé à Berlin puis à Paris, c'était une star du piano au tournant du XXe siècle. Sa musique de salon élégante, virtuose, faisait danser tout Paris.

La Liebeswalzer, la valse d'amour qui fait partie du cycle Frühling de Moritz Moszkowski. Frühling qui veut dire printemps en allemand. C'est la sixième pièce du recueil opus 57, une valse pleine de charme, de légèreté, pour commencer cette journée avec le sourire et avec la pianiste japonaise Etsuko Hirose. Le thème de l'amour, toujours dans l'émission En douceur. Après cette valse, on va terminer avec la musique de film. On va au cinéma, un des plus grands moments de l'histoire du cinéma même. La scène d'amour de Vertigo, Sueur froide en français, le chef-d'œuvre d'Alfred Hitchcock. Bernard Herrmann a composé pour ce film une musique obsédante, vertigineuse. Le titre du film prend tout son sens. Des harmonies wagnériennes, une orchestration somptueuse. Dans cette scène, James Stewart retrouve Kim Novak,

La scène d'amour de Bernard Herrmann, une musique extraite de la bande originale du film Vertigo. Voilà, il est presque 7 heures. J'espère que ce moment de douceur vous a accompagné sereinement dans ce début de journée. Demain matin, on se retrouve à 6 heures, passé de quelques minutes, pour un nouveau moment de musique apaisante. D'ici là, prenez bien soin de vous. À demain.

0: En douceur, c'est fini pour aujourd'hui. Après les informations, du bon pied. 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
1: Dominique Chauffat.
2: Il aura passé 11 ans au Conseil fédéral. Guy Parmelin a annoncé hier sa décision de quitter le gouvernement à la fin de l'année, au terme de son année présidentielle. Un départ étudié depuis quelques mois par le Vaudois. C'est donc la fin d'un chapitre pour Guy Parmelin, mais aussi la volonté de passer le flambeau. C'est ce qu'il nous a dit hier soir dans Forum.
3: C'est une page qui se tourne naturellement dans ma vie. Je réalise peut-être pas encore totalement ce qui se passera au mois de janvier. J'ai encore 3 mois où je dois m'engager fortement sur des dossiers importants. J'ai encore une votation fédérale à fin novembre.
4: Qu'est-ce qui vous a finalement conduit à prendre cette décision ?
3: Je sentais que j'avais un petit peu moins le feu sacré. J'ai encore la motivation. Je ne vais pas au bureau en traînant les pieds. À un moment donné, il faut savoir connaître un peu les limites et j'estime que le moment est bon. Dans l'intérêt aussi du pays, c'est important d'avoir des forces jeunes. Je pense que ça serait bien que la nouvelle génération puisse entrer au Conseil fédéral.
2: Et le travail n'est effectivement pas terminé pour le moment puisque le président de la Confédération s'envole demain pour une visite d'État en Inde. Et la course à la succession de Guy Parmelin fait déjà couler beaucoup d'encre. Plusieurs femmes pourraient tenter leur chance, à commencer par la vice-présidente du parti et conseillère nationale genevoise, Céline Amoudru, mais aussi la ministre de la Santé zurichoise, Nathalie Ricli, et la conseillère aux États saint-galloises, Esther Friedli. Deux noms romans circulent également, le vaudois Yvan Pahu et le fribourgeois Nicolas Colli. Les candidats et candidates ont jusqu'au 23 octobre pour s'annoncer. L'affaire de la plume touche à sa fin. Avec un arrêt rendu public hier, le tribunal fédéral a définitivement reconnu coupable de meurtre un notable solerois. L'homme de 76 ans est condamné pour avoir volontairement étouffé son épouse à Genève en 2016. Les juges fédéraux confirment l'arrêt de la Cour de justice genevoise de mars, avec une peine de 12 ans de prison pour le mari. Le tribunal fédéral a définitivement écarté la version de l'asphyxie érotique dans un contexte de jeu sexuel, Juliette May.
5: Le septuagénaire affirme avoir accidentellement tué sa femme en l'étouffant pendant un rapport sexuel, mais sans vouloir lui donner la mort. Mais pour les juges fédéraux, il est coupable d'avoir placé un coussin sur la bouche et le nez de sa femme, âgée de 66 ans. Il a ensuite maintenu le coussin sur le visage pendant au moins 3 minutes, tout en lui tenant le bras pour l'immobiliser. Selon le tribunal fédéral, la victime s'est débattue en cherchant à reprendre sa respiration. Elle avait alors inhalé une plume de l'oreiller retrouvée dans ses bronches lors de l'autopsie, d'où le nom donné à cette affaire. L'affaire de la plume. Les juges de Montrepos confirment la peine de 12 ans de prison prononcée par la justice genevoise car ils l'estiment adéquate. Cette décision, elle marque la fin d'un long combat judiciaire en Suisse. Quant à savoir si l'affaire sera portée devant la Cour européenne des droits de l'homme, une des avocates du condamné affirme que

0: toutes les instances seront saisies pour redresser, je cite, le tracé erratique de cette affaire.
1: Le mouvement de protestation des lycéens et des étudiants français s'est une nouvelle fois enflammé hier avec plus de 1700 interpellations. Le Premier ministre condamne les violences urbaines, il en impute la responsabilité à la France insoumise et ces manifestations risquent de se poursuivre. Le ministre de l'Éducation annonce vouloir lancer un plan d'action pour accélérer le remplacement des professeurs, mais les organisateurs appellent une nouvelle mobilisation mardi par manque de mesures concrètes. La taxe douanière de l'Union européenne imposée sur les petits colis en provenance de pays tiers, cette taxe a eu des répercussions sur la Poste, annonce faite par son directeur Pascal Grider dans la Schweiz am Wochenende. Le nombre de paquets expédiés vers les pays européens a chuté. Cette mesure vise à lutter contre l'afflux de colis bon marché. Au hockey sur glace, Lausanne et Bienne se sont livrés un véritable chassé-croisé hier soir. Il y a eu 11 buts, oui, 11 buts dans une rencontre aux multiples rebondissements. La victoire a finalement été remportée par les Lausannois sur le score de 7 à 4. Grégoire Perroux.
2: Une victoire encore une fois avec du caractère, parce que malgré ce score de 7 à 4, Lausanne a dû batailler. Les Lausannois étaient menés 3 à 1 au deuxième tiers, puis 4 à 3 à 13 minutes de la fin du match. Mais comme mercredi face à Genève Servette, c'est dos au mur que le LHC a montré son meilleur visage. Et hier soir, la révolte lausannoise est venue d'un joueur, Antti Suomela. Le Finlandais disputait son premier match de la saison après avoir été écarté des patinoires à cause d'une blessure. Et il n'a pas mis beaucoup de temps avant de retrouver ses marques. Un but et 3 assists, une prestation XXL pour son retour sur la glace. Lausanne enchaîne une deuxième victoire et retrouve vraiment des couleurs après un début de saison compliqué. L'inverse du HC Bienne qui, après cette troisième défaite de suite, pointe à la 13e et avant-dernière place du classement.
1: Et dans les autres rencontres, Fribourg-Gotteron s'est imposé 4 à 1 à Kloten. Victoire également de Genève Servette, 3 à 2 au tir au but contre Berne. Ajoie s'est par contre incliné 3 à 1 à Davos. L'équipe de Suisse de football retrouve son public pour la première fois depuis la fin de la préparation au Mondial 2026. La sélection de Murat Yakin affronte la Slovénie ce soir dès 20h45 à Lucerne. Il s'agit de son troisième match de la Ligue des Nations avec 6 points déjà glané. En cas de victoire, la Suisse pourrait valider sa promotion en Liga dès mardi prochain face à la Macédoine du Nord. On jette encore un œil à la météo. Le soleil va jouer avec les nuages aujourd'hui et demain et les bancs de stratus sur le plateau tout ce week-end. Le risque d'averse va d'ailleurs augmenter dès l'après-midi. Il fera jusqu'à 21 degrés, une température qui reste assez stable jusqu'à mercredi. On retrouve un temps ensoleillé lundi et mardi après la dissipation des stratus matinaux.
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1: Chers et tendres, bonjour. Nous sommes le samedi 3 octobre, déjà en octobre, 276e jour de l'année et journée mondiale des enseignants célébrée par l'UNESCO. Mais qu'est-ce donc qu'un enseignant, me direz-vous ? Alors, c'est un corps de métier dévoué à l'éducation de notre espèce humaine qui tend à la rendre plus érudite, socialement intégrée, à lui faire traverser les premières années de sa vie, d'être conscient dans l'apprentissage et la connaissance. Sauf que, comme dans d'autres corps de métier consacrés au service des autres, médico-sociaux, l'enseignant est livré à lui-même dans un environnement en décomposition, un système désuet et non adapté aux élèves 2.0, une éducation dénuée de respect, un habitat insalubre et une fâcheuse habitude à les accabler. Les Fatales Picards, il y a presque 15 ans, peut-être un peu punk pour votre réveil, je vous avertis, mais tout à fait clairvoyant, décrivaient déjà assez bien le phénomène qui brûle en ce moment.

Voilà, les Fatal Picard, si vous ne connaissiez pas cet ensemble underground français qui a sillonné la musique hop à punk, hein, je vous l'ai dit, eh ben, je vous invite sincèrement à aller les découvrir. Leur univers est fascinant, notamment, alors juste parce que j'adore cette titre-là, une partie de foot entre dictateurs savoureuse. Voilà. Nous revenons à la programmation de Mitsou Carré ce matin dans Du Bon Pied, après ce petit écart de publication musicale avec Justin Ellie, il est haïtien. Il est on va entendre un extrait de son recueil qui s'appelle Les Six Méringues Populaires Haïtiennes, donc composé par ce pianiste haïtien lui-même du 19e, début du 20e siècle, qui a donc publié ce recueil. Alors, il y a quand même, il faut le dire, une espèce de portée politique à cette composition, à ces pièces, puisqu'il les a déjà composées pendant l'occupation américaine d'Haïti, donc entre 1915 et 1930, un petit peu en plus, mais aussi parce que finalement, ces pièces portent une espèce de résistance intellectuelle pour aller amener le méringue dans les salons et la danse traditionnelle. Ce recueil a été publié d'ailleurs en 1920 à New York. 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

Charmante petite pièce de piano interprétée ici par Célimène Daudet dans un album qui est paru en 2019 et qui s'intitule tout simplement « Haïti, mon amour ». Carl Philipp Emanuel Bach, les ultimes souffrances du sauveur, une cantate sacrée pour soliste par la petite bande et le collégium vocal de Gand.

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0: Et à la 3, bon plan, donc culturel. Alors pas forcément pour ce week-end, vous verrez, ça sent déjà même presque le cadeau de Noël. Bon, pour ce week-end, déjà, on commence par ça avec du théâtre. Parce que depuis hier et jusqu'au 11 octobre, la Maison Saint-Gervais accueille La Table d'Amour. C'est une enquête théâtrale et littéraire signée Manon Crutli et Jonas Buller. Soit à peu près 1h15 de voyage en Grèce, sur l'île de Tinos, à la recherche du bonheur, à travers une tradition de réconciliation appelée La Table d'Amour. Jeanne Demont et Manon Crutli, elles-mêmes, sont d'ailleurs sur scène pour vivre cette aventure, un peu comme un récit autobiographique, mais coécrit quand même avec l'auteur Guillaume Poix. Tout part d'un rituel qui se tient à Ktikados, c'est un village de l'île de Tinos, où les catholiques et les orthodoxes cohabitent. Et chaque lundi de Pâques, les habitantes et habitants se retrouvent autour d'une immense table pour partager un repas, cuisiné parfois par son propre ennemi, finalement, afin justement de solider ces conflits de l'année et de célébrer l'unité de l'île. De solder, parce qu'avec un i, ça change tout. Hein. Afin de solder les conflits de l'année et célébrer l'unité de l'île. Cette coutume appelée localement la table d'amour a donné son nom donc à ce projet. Le petit plus de ce week-end, c'est pour ça que je vous en parle, c'est que demain, pour prolonger cette expérience autour du spectacle, un atelier de broderie est prévu entre 14h et 16h à La Réplique. C'est le bar-restaurant qui est adjacent à la maison Saint-Gervais. Alors, c'est toujours dans cette idée de table d'amour, c'est de créer une œuvre collective sur une grande nappe qui va accompagner la pièce en tournée et qui va s'en compléter donc de ville en ville. Les participants et les invités peuvent venir broder des motifs et des citations. Il n'y a aucun prérequis qui n'est nécessaire. C'est juste, finalement, l'envie d'essayer. Voilà qui pourrait faire cadeau de Noël. 5 ans, et je dis ça déjà maintenant, mais c'est parce qu'on est à mois d'octobre. Je ne sais pas si vous avez remarqué, on est déjà au mois d'octobre. Bref, 5 ans après La Jeune Femme à la Mer, Catherine Meurice signe son grand retour en librairie avec un album aussi drôle que poétique, Le Clan de Walden. Au cœur de cette bande dessinée, Henri David Thoreau, un penseur américain du 19e siècle, militant contre l'esclavage, théoricien de la désobéissance civile, qui avait passé 2 ans, 2 mois et 2 jours dans une cabane au bord de l'étang de Walden. Alors c'est loin d'être une simple retraite romantique ou survivaliste, c'était probablement un geste hautement politique, se retirer au creux de la nature pour vivre à fond et devenir un meilleur citoyen. Mais dans la BD de Catherine Meurice, le philosophe n'est pas tout à fait isolé. Il est entouré par des animaux dotés de paroles, histoire de contester finalement l'illusion humaine de dominer le monde parce qu'il maintient la parole, mais aussi par une jeune amoureuse explosive et un fantôme, celui d'une autochtone féministe luttant contre la réappropriation culturelle. Vous imaginez l'ensemble. L'ensemble donc s'appelle Le Clan et qui s'organise face à une menace bien concrète, un projet de barrage qui menace l'étang de Walden. C'est une façon aussi de parler finalement de l'enjeu humanitaire qu'est l'eau et de mettre en scène cette résistance pacifique qu'on peut utiliser pour saboter certains projets. Avec son humour caustique et ses planches contemplatives dignes d'un peintre, Catherine Meurice, première femme bédéiste élue à l'Académie des Beaux-Arts, d'ailleurs, il faut le dire, en 2020, rappelle qu'éloigner l'éco-anxiété et défendre le vivant peut aussi être un projet profondément joyeux. La bande dessinée Le Clan de Walden de Catherine Meurice est éditée chez Dargaud. Et maintenant, j'ai envie de vous parler de la chanteuse et illustratrice valaisanne Cyrielle Forma, que vous entendez peut-être souvent chanter sous le nom de Meymouna. Elle vient de publier son nouvel album, 10 ans d'éclosion, dans lequel on retrouve donc 13 morceaux de son répertoire entièrement révisités en français. Parce que, dit-elle, sur scène, certaines de ses chansons écrites 10 ans plus tôt lui sortaient un peu par les yeux, qu'elle voulait leur redonner une valeur différente, et surtout une valeur à son parcours musical, qu'elle ne pouvait tout simplement plus entendre dans ce format original. Alors, pour leur offrir un nouveau souffle, Maimouna a confié ses chansons au compositeur et arrangeur Marino Palma, alias El Duende, en lui laissant carte blanche. Le résultat, c'est une métamorphose totale, sans les synthés et les guitares électriques, mais une place à la douceur et à l'acoustique portée par une formation de 12 musiciennes et musiciens qui mêlent cordes, vent et chœur. Historiquement très solitaire, qui gérait autrefois donc l'écriture, les arrangements, le mixage, seul derrière son écran, Maimouna a choisi de lâcher prise et l'album a donc été enregistré en live dans un studio à Lutry, tous ensemble dans la même pièce, en gardant même les quelques imperfections que Maimouna revendique fièrement, car la musique vit et respire. L'album 10 ans d'éclosion par Maimouna et El Duende est disponible depuis le 18 septembre et vous le retrouvez sur le site de l'artiste Maimouna, M-E-I-M-U-N-A.ch.

Ces titres intitulés Moby Dick est donc extrait de cet album 10 ans d'éclosion de Meymouna et El Duende. Aussi peut-être un cadeau de Noël, finalement, hein. Soyons prévoyants.

Billy Holiday et son orchestre a enregistré en 1937. Les 12 concerti grossi de Corelli, Arcangelo Corelli, ont été enregistrés dans leur entier par les Gli Incogniti, ensemble baroque qui joue sur instruments d'époque et qui est mené par la violoniste Amandine Beyer. Ensemble, ils ont donc enregistré l'ensemble de ces pièces en public à l'Arsenal de Metz, c'était en 2012. Nous n'allons pas entendre l'ensemble, bien évidemment, mais l'un d'entre eux.

Si vous avez été violoniste ou que vous êtes violoniste, vous avez forcément passé un jour par les 24 caprices pour violon de Paganini. La version que nous allons entendre maintenant est celle de Thomas Zehetmer, enregistrée en 2007, violoniste autrichien qui a aussi une carrière de chef d'orchestre, puisque après avoir fondé le Quatuor Zehetmer, qui d'ailleurs, c'était assez impressionnant, jouait presque par cœur tous ses concerts, il s'est retrouvé à la direction, entre autres, du Royal Northern Sinfonia ou de l'Orchestre de Chambre de Paris.

Bah écoutez, ça a l'air tellement ludique, finalement, de jouer ces pièces de Paganini. Mozart et sa sonate pour piano numéro 12, composée en 1783 et composée de trois mouvements, est interprétée ici par Christian Zacharias, qui avait d'ailleurs enregistré dans le milieu des années 80 l'intégrale des sonates pour piano de Mozart au label EMI. C'est donc un de ces extraits que nous allons entendre maintenant avec le deuxième sur les trois mouvements de cette sonate, un adagio.

Avant de retrouver notre ami saltimbouquiniste, nous allons ajouter un deuxième piano pour un quatre mains. Une transcription d'ailleurs pour deux pianos de la fameuse suite pour orchestre Mascarade de Khatchatourian, Aram Ilyich Khatchatourian. C'est Boris Berezovsky qui en fait joue assez régulièrement, ou jouait en tout cas à l'époque assez régulièrement, cette valse extraite de Mascarade en transcription pour piano. Une transcription, on ne sait pas trop laquelle c'est, le Khatchatourian avait lui-même fait une transcription pour piano de cette pièce-là. Mais là, je ne saurais vous dire parce que c'est une transcription pour deux pianos. Il n'est pas dit qui a fait cette transcription. Le deuxième piano, c'est tout simplement celui de Brigitte Engerer. Ce sont mes collègues de la RTS Espace 2 qui les avaient enregistrés, donc dans le bis de leur concert en 2009.

0: Quelques pas de danse en trois temps pour accompagner Karim à sa place.
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2: Partir. Je fixais ce drôle de set de table tout en arabesques de fleurs bordeaux vertes et noires depuis combien de temps exactement? J'ouvre soudain mon champ de vision et reprends mes esprits. Le décor familier reste inscrit dans les pupilles rétrécies par le soir tombant. La grande table du séjour devant le vaisselier bibliothèque, les six grandes chaises de couleurs distinctes, le coin dédié aux jeux de l'enfant, le dos du canapé-lit gris contre la barre métallique duquel je me suis un jour fracturé le cinquième métacarpe de la main droite. J'avais vu rouge, j'aurais pu tout casser, 2 mois de bandage, quelle histoire. Et la drôle de lumière urbaine des fins d'après-midi sur le parquet brun blond. Il doit être 6 heures du soir. La rue renvoie la rumeur des retours nerveux du travail. Les fenêtres vibrent un peu. Je suis tranquille. Le programme est simple. Il convient de s'abrutir longuement, de détruire toute pensée parasite, puis de dormir d'un sommeil lourd. Je laisse flotter mon regard dans la rue, comme ça, l'air abruti. Des masques hygiéniques défilent derrière les vitres teintées des bus du transport public. Dans le garage au-dessous, les aspirateurs fonctionnent, la visseuse visse, dévisse. On finit de préparer un véhicule pour la visite technique. On vérifie les niveaux, on élimine des germes en gazant les habitacles à l'ozone. Les chariots élévateurs élèvent bien. On déboulonne encore, on remplace des pneus, une aile entière, on change de bloc moteur. À la fin, on claque des portières et le patron fait le constat de la cherté des pièces et de leur obsolescence programmée. « Qu'est-ce que vous voulez? Je commande la pièce, je vous dis le prix, c'est tout !» Dans l'officine, l'imprimante crache une facture exorbitante. La dame qui se tient de 3/4 devant lui, agitant la tête, ne réplique pas. Au loin, un oiseau ? Forcément. Tout un banc d'étourneaux et un avion tout petit, tout au fond. Et des nuages, des cris dans la rue et dans les arbres. Des corneilles se disputent les meilleures places dans le grand marronnier. Les martinets attendent un coup de vent ou un signal. Enfin, c'est le bouquet, la débandade collective, l'exil massif du soir. Grappes ondoyantes dans le blanc rose tremblé, battements d'ailes et pépillements, fulgurance de la fuite, puis soleil couché, plus rien. Mon fils m'a tapoté l'épaule pour me redonner du mouvement. J'aurais voulu que nous partions, nous aussi. Vous venez d'écouter le 9e chapitre de L'échelle de Turin de Marc Van Dongen, paru aux éditions de l'Air. Cette écriture qui brasse une extrême attention à ce qui est proche, tout en auscultant les méandres d'une intériorité pour le moins intranquille, c'est par le 100e ouvrage des éditions D'autre part, intitulé « Le périmètre intérieur », que je l'avais découverte en 2018. Cette plume, subtilement et sublimement désabusée, s'y frottait à plus d'une 20aine de lieux, constituant sa carte du rapport contrarié de son auteur à Genève, où il vit depuis ses 8 ans. Marc Van Dongen les a mis sur le papier alors qu'il était devenu père, se remémorant le sentiment de rejet ressenti à son arrivée. Sentiment qui a, dit-il, contribué à le convaincre de sa singularité. C'est d'elle qu'il était question dans le périmètre intérieur, c'est à nouveau elle qui motive l'écriture de l'échelle de Turin. Également le besoin de laisser à son enfant un témoignage de sa perception des choses, une tentative de lui expliquer la nature de son regard, confiait-il en 2018 à Benjamin Chay de la Tribune de Genève. Sa frimousse est ce que j'ai vu de plus tendre sous le Salève et aux environs. Peut-on lire dans le dernier chapitre du périmètre intérieur. Il estimait qu'il y avait quelque chose du discours post-traumatique dans son livre sur Genève. On pourrait retourner la formule pour celui paru aux éditions de l'Air. Il y déploie une réflexion en quelque sorte pré-traumatique en ce qu'il sonde, depuis ses insomnies et ses tracas, la probabilité pratiquement nulle que l'astéroïde Bennu entre en collision avec la Terre. Il jongle donc entre ce qui est devenu une sorte de connaissance scientifique obsessionnelle et ce qu'il nommait par ailleurs le matériau indigent d'une vie. Je vais vous laisser avec le chapitre 27 de l'échelle de Turin, puis c'est la voix de Mano Solo qui y prendra place. C'est elle, ce fil sur le point de rompre sur lequel elle avance, qui me semble rendre le plus justement tout ce qui m'a animé d'admiration et de contrariété pendant cette lecture. Attraction. Le discours de mes insomnies tourne autour de Bennu. Matière de mes nuits, phare éteint et mobile de mes nuits. Je pense qu'il est des gouffres clairs. Plus je dialogue à distance avec lui, plus j'apprécie son silence, la constance de son action silencieuse. Certaines nuits, il m'apparaît dans l'éclat absolu, si j'ose dire, de son opacité. Bennu est ce qui est, il n'est rien d'autre. C'est une dynamique inutile, incessante. Bennu avance. Je l'ai dit ainsi, j'ai écrit cela, Bennu avance, parce que je me suis rappelé le serpent vert en plastique que nous avions trouvé à la boutique du musée d'histoire naturelle avec mon fils. C'était un mamba d'environ un mètre de long qu'il avait appelé, comme lui j'ignore pourquoi, Jean-Pierre avance. Il s'appelle comment, ton serpent ? Jean-Pierre avance, avait-il répondu. Drôle de nom pour un serpent, drôle de nom tout court, mais pourquoi pas après tout ? Il le faisait ramper sur le parquet et ne cessait de répéter en prenant une voix inquiétante, plus basse que celle qu'il a d'ordinaire et roulant de gros yeux pleins d'un faux courroux « Jean-Pierre avance, Jean-Pierre avance ». C'était incontestable. Bennu avance.

Mano Solo, que vous venez d'entendre ici pour illustrer la chronique de Karim Karkini de ce matin. J'espère que vous n'êtes pas en train, vous, de dormir, car Du Bon Pied continue finalement.

0: Une caravane Klezmer qui vous a accompagné dans cette fin de première ordre du bon pied par le Krakow Klezmer Band enregistré en 2001. La suite, ben, tout de suite, c'est les infos. On se rejoint juste après. Il est 8h.
1: Dominique Chauffat.
2: Guy Parmelin va donc quitter le gouvernement à la fin de l'année. Après 11 ans passés au Conseil fédéral, il ira jusqu'au bout de son année de présidence, il l'a annoncé hier. Et la course à sa succession est déjà lancée. Est-ce le moment de voir une femme UDC arriver au Conseil fédéral? Ce serait une première pour ce parti. Il peut en tout cas compter sur des potentielles candidates de choix, Céline Fontana.
3: À commencer par la genevoise Céline Amaudru, actuellement la seule UDC romande à avoir l'envergure pour prétendre à la fonction. Immigration, Europe, souveraineté, elle est alignée sur les fondamentaux de sa famille politique. Par contre, sur les questions de société, la vice-présidente de l'UDC est souvent en désaccord. Voilà qui pourrait lui coûter un soutien précieux. Autre nom qui circule depuis longtemps et avec beaucoup d'insistance, celui de la conseillère aux États saint-galloises, Esther Friedli. Elle est une proche du clan Blocher, une stratège du parti 100% sur la ligne pour de nombreux observateurs. Elle est la favorite. Enfin, toujours côté alémanique, autre papable, la zurichoise Nathalie Ricli, l'actuelle ministre en charge de la santé de son canton, et figure de l'UDC. On devrait savoir dans les prochains jours si elles font toutes trois actes de candidature. Céline Amaudru a déjà déclaré pour sa part qu'elle allait prendre le temps de la réflexion. Une femme UDC au Conseil fédéral dès l'année prochaine? Réponse le 9 décembre prochain, jour de l'élection par l'Assemblée fédérale.
2: Et ça ne sera de toute manière pas Magdalena Martulo-Blocher, la conseillère nationale grisonne UDC, ne se met pas sur les rangs. Je suis entrepreneuse et ça n'est pas compatible avec mon emploi. Ce sont ces mots hier dans l'émission Arena chez nos collègues de la SRF. En France, le mouvement des lycéens se poursuit. Plus de 700 établissements, 1 sur 5, sont restés fermés hier ou alors leurs cours ont été perturbés. Les élèves réclament de meilleurs locaux, plus de personnel pour ne pas être 35 en classe. Après 10 jours de protestation, le ministre de l'Éducation a rencontré les syndicats sans avancée concrète, alors que certaines facultés universitaires rejoignent le mouvement. Sébastien Farcy nous emmène au nord de Paris.
4: L'entrée de l'université Paris 8 à Saint-Denis est entravée par des barrières en fer. Les étudiants bloquent la faculté depuis jeudi pour soutenir les lycéens dont les revendications ne sont pas entendues. Un soutien moral mais aussi pratique afin d'éviter qu'ils ne se fassent tabasser par la police pendant qu'ils manifestent. Paul est étudiant et membre du comité d'action Paris 8.
5: Le but, c'est de faire une vague qui part de Paris 8 et qui va aller en soutien à toutes les manifestations lycéennes qu'on trouvera, sachant qu'ils ont interdit la manifestation devant tous les lycées fermés et ils ont par la suite fermé tous les lycées pour faire les cours en distanciel. Leur objectif, c'est de pouvoir légitimiser leur violence parce qu'ils savent très bien qu'une fois qu'ils ont fermé les lycéens seront plus considérés comme des manifestants mais comme des émeutiers. Et à ce moment-là, ils pourront frapper autant qu'ils veulent. C'est ça qu'on veut éviter, c'est pour ça qu'on veut aussi aller en soutien.
4: En tout, une trentaine d'universités sont bloquées dans le pays. Le gouvernement, en pleine discussion sur le budget et à 7 mois des élections, a du mal à négocier, ce qui accroît la tension dans la rue. Sébastien Farcy, RTS, Saint-Denis.
2: Le copilote qui a attaqué au couteau son commandant de bord d'un avion de Fly Dubai était-il interdit de vol? Plusieurs médias internationaux dont CNN, ABC et le Wall Street Journal l'affirment ce matin. Ce copilote était soupçonné par les autorités d'Oman, soupçonné d'avoir été influencé par des groupes islamistes radicaux lors d'un séjour en Syrie.

0: L'incident a eu lieu, on le rappelle, le 30 septembre, sur un vol reliant Dubaï à Tel Aviv, en Israël. L'avion a pu se poser en Arabie Saoudite. C'est un regain de tension qui se perçoit entre les deux Corées. La Corée du Nord a procédé au lancement d'un missile balistique, annonce faite par l'armée sud-coréenne. La Corée du Nord, sous le coup de lourdes sanctions des Nations Unies pour ses programmes d'armement. Ce nouveau tir intervient alors que la Corée du Sud l'accuse d'avoir posé des mines antipersonnelles dans sa partie de la zone démilitarisée séparant les deux pays. Le passage de témoins n'aura finalement pas lieu pour l'éditeur Bernard Campiche. Au printemps dernier, après 40 ans d'activité et près de 500 ouvrages publiés, Bernard Campiche a annoncé avoir trouvé un successeur, le jeune poète et éditeur Arthur Billeret. Mais le projet a finalement capoté, Fouette Boukhari.
1: Oui, Bernard Campiche, épuisé en début d'année après une grave maladie, voulait dans un premier temps passer la main pour 2027. Les deux hommes avaient trouvé un accord et travaillaient depuis le mois d'avril en binôme avec l'objectif de transmettre progressivement la maison d'édition et de poursuivre son développement à l'international. Arthur Billeret nous a confirmé la fin du projet de reprise. Dans un communiqué, les deux hommes annoncent finalement avoir renoncé d'un commun accord, en cause notamment des questions financières qui n'ont pas permis de réunir les conditions nécessaires à la reprise. Bernard Campiche se trouve donc aujourd'hui sans repreneur, mais dans une interview donnée au Temps, il se dit ragaillardi et compte poursuivre l'aventure avec notamment une grande fête organisée aujourd'hui pour le 40e anniversaire de sa maison d'édition. Arthur Billeret, lui, repart de ce deal avorté avec ses auteurs et ses autrices qui paraîtront désormais aux éditions Le Vert Ardent, son nouveau projet lancé tout récemment à Vevey.
0: En hockey sur glace, la rencontre entre Lausanne et Bienne a vécu son lot de rebondissements hier soir. Les Lausannois l'ont emporté sur le score de 7-4. Fribourg-Gotteron, de son côté, s'est imposé 4-1 à Kloten. Victoire également de Genève-Servette, 3-2 au tir au but contre Berne. Ajoie s'est par contre incliné 3-1 à Davos. Et on prend encore des nouvelles du ciel. Il oscillera tout ce week-end entre le bleu et le gris, avec du stratus le matin et des nuages parfois denses. Il faut aussi compter sur un risque d'averse aujourd'hui, voire d'orage demain, surtout à partir de l'après-midi. Les températures grimpent jusqu'à 21 degrés. Lundi et mardi, on retrouve un beau ciel bleu après dissipation des stratus matinaux.
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1: Une série d'ailleurs à binger, watch binger là pendant les jours de pluie qui arrivent. Préparez-vous un petit plat de pop-corn, je ne sais pas, peut-être un pot de sirop, des bons sirop morand de Martini, et installez-vous pour regarder Toxic. C'est tout à fait passable en binge watching, même qu'ils mettent le feu aux arbres, mais ça reste entre nous. Nous allons continuer notre programmation ce matin préparée par Mitsukare pour nous accompagner et un à 8h15 au concours des bons sirop morand de Martini, donc justement, et deux au biais d'humeur à 8h30 de notre ami Jacques Poget. La programmation du Mitsu commence avec une mazurka de Chopin de Jean-Marc Louis Sata, qui avait enregistré d'ailleurs au début des années 90 déjà la totalité des mazurkas chez DG, un enregistrement qui était un peu perdu dans les méandres des multiples albums enregistrés de ces mazurkas, mais qui ont été réédités parce que en 2008, notre ami Louis Sada a enregistré Chopin avec la Polonaise Fantaisie, et puis la Barcarolle, et puis le Scherzo, et puis tout le monde a dit « Waouh, c'est quand même vachement bien ». Du coup, ils ont réédité ça.

Teresa Berganza était une mezzo-soprano dans les années 70, extrêmement demandée. Et elle avait enregistré les sept chansons populaires espagnoles de Manuel de Falla, une première fois avec un pianiste, dans sa version originale donc, avec Félix Lavilla. Mais une dizaine d'années plus tard, c'est dans une transcription pour guitare qu'elle se fait enregistrer à Munich avec Narciso Yepes. Une guitare à 10 cordes, une de ces guitares classiques. Nous allons donc entendre un extrait de cet enregistrement des 7 chansons populaires espagnoles pour mezzo-soprano et guitare, de fait, de Manuel de Falla. Sur les 7, c'est la deuxième qui nous intéresse ici, la Seguidilla Murciana.

Une sonate pour violoncelle et basse continue en la mineur de Vivaldi. La numéro 7, fort étrange d'ailleurs, car dans son recueil de la même époque, il en existe 6 pour violoncelle de Vivaldi. 1740 à peu près, cette sonate aurait été antérieure, donc plutôt 1720, mais ne fait pas partie de ce recueil de 6 sonates, donc est devenue la numéro 7. C'était tellement simple comme ça. Nous allons en entendre le 6e mouvement, un allegro, par l'ensemble Exploration, qui compte en ses rangs Amat Santacana au violoncelle.

0: Et maintenant, jouons.
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0: Vous avez la possibilité donc de remporter 3 bouteilles des bons siromorans de Martini avec des goûts différents, que ça sera la surprise quand ils arriveront chez vous. Pour ça, il faudrait participer. Alors, je vais vous poser une question assez simple, comme d'habitude, l'idée étant que vous participiez. Vous avez jusqu'à 9h, un petit peu avant 9h, pour m'envoyer vos réponses par mail à dubonpied@rts.ch, dubonpied@rts.ch, avec vos coordonnées, bien sûr, si vous voulez que le facteur vous trouve avec les sirops. Nous allons jouer avec un peintre suisse né un 3 octobre en 1758 à Rolle. Je parle de Louis-Auguste Brun. Il est décédé à Paris en 1815. C'était donc un peintre paysagiste, animalier, portraitiste, homme politique aussi, et c'est là que je poserai la question, artiste à la cour de Louis XVI et particulièrement auprès de Marie-Antoinette, spécialisé dans les portraits équestres et les scènes de chasse. Louis-Auguste Brun est issu d'une famille protestante du Dauphiné. Son arrière-grand-père était ingénieur du roi et avait dû se réfugier à Lausanne à la suite de la révocation de l'édit de Nantes. Son grand-père, lui aussi ingénieur et architecte, était attaché aux mines de Salines, de Baie, tandis que son père, Pierre-Marc Brun, était ébéniste à Rolle. Donc c'est donc à Rolle que notre ami Louis-Auguste Brun est né. Il est d'abord apprenti dans l'atelier de Jean-Antoine Brun, qui était un homonyme, hein, rien à voir avec la parenté, qui était à Rolle donc, parce qu'il avait envie de se lancer dans une carrière plutôt artistique. Et c'est ainsi qu'il va d'abord être introduit au château de Coppet, puis au château de Prangin, et il va notamment y rencontrer Pierre-Louis de la Rive, pour ceux qui connaissent un petit peu l'histoire. Il va rencontrer aussi Yann Sueil, par exemple, enfin bref. À la fin de l'année 1780, il arrive à Paris où il s'inscrit à l'Académie royale de peinture et de sculpture et il va rejoindre en 1789 la région lémanique, particulièrement va s'installer à Versoix, d'où son nom Brun de Versoix en 1796 et 1796. Parallèlement à ses activités artistiques, il va jouer un rôle dans la Révolution vaudoise, puisque son ami la Harpe va l'utiliser comme agent pour la diffusion de ses écrits et de ses directives au pays d'en haut. On en apprend tous les jours. À partir de l'année 1801, Louis-Auguste abandonne la peinture pour devenir collectionneur et marchand d'art, spécialisé dans les écoles flamandes et hollandaises du XVIIe, mais il va s'adonner aussi donc à la politique. Mais dans quel rôle va-t-il s'adonner à la politique? Il va prendre un poste. Lequel? C'est là ma question. Dans quel poste Louis-Auguste Brun, dit Brun de Versoix, ho, ho, ho, comment je vous aide, a-t-il fait de la politique? Et pendant combien de temps? Vous pouvez aussi finalement me mettre des dates si vous voulez aller pousser la recherche au plus loin. Je vais vous laisser en compagnie de Gluck, Christophe Willibald Gluck. Pourquoi? Parce que figurez-vous que la reine Marie-Antoinette, pour laquelle Brun travaillait, elle avait été mécène, parce qu'elle était harpiste accomplie. Elle a été mécène de Christophe Willibald Gluck. Voilà. Donc on l'écoute.

Bon, et s'il fallait absolument donner un titre qui pour illustrer Christophe Lebade Gluck, ben c'était ça, hein, cet extrait d'Orphée. Et Eurydice, avec notre ami Neville Marriner, qui dirigeait l'Academy of St. Martin's in the Fields, avec le baryton Dmitri Ofsovski. Johannes Brahms maintenant, avec Grigori Sokolov qui va nous jouer parmi les six pièces pour piano opus 118, une ballade en sol mineur.

Les dernières notes de Brahms pour accueillir Percy Grainger et ses American Folk Music Settings pour orchestre. Des extraits, hein, on ne va pas se faire tout le livret, avec le Spoon River. C'est la numéro 2 de ces folk songs que Percy Grainger avait réunis. Nous allons les entendre dans une version presque plus vieille que moi, à peu de choses près, 1978. C'est le Kenneth Montgomery, qui est à la direction du Bournemouth Sinfonietta, avec Philippe Martin au piano.

0: Il y a des titres qui sont absolument parfaits pour l'accueillir. Celui-ci en faisait partie.
1: Chers amis, Milady.
2: Vous, le plaisant Jack.
1: Alors aucun de vous n'est venu me sauver parce que je lui manquais ?
0: Bonjour Jacques Poget.
3: Bonjour Delphine. La semaine dernière, je vous parlais de la bibliothèque sonore romande qui se destine aux malvoyants et aux dyslexiques. Mmh. Elle fête ses 50 ans en donnant rendez-vous au public en compagnie d'autrices et d'auteurs qui ont écrit spécialement pour elle des récits, des nouvelles. Elle traverse toute la Suisse romande. Elle ira à Genève à la fin du mois, à Lausanne à fin novembre, pour une grande fête ouverte à toutes et à tous. Vous trouverez les détails sur son site bibliothequesonore.ch. Samedi dernier, la rencontre avait lieu à Martigny. Et au moment des interventions du public, un usager de la bibliothèque sonore s'est levé et a dit en substance, je vous raconte, c'est à peu près ce que j'ai retenu, « Vos nouvelles, vos récits, c'est très bien, c'est bien écrit, c'est intéressant, mais il y a un problème. Toujours le même, chaque fois qu'un voyant écrit sur la cécité, eh oui, vous parlez toujours du noir, comme si nous étions plongés dans le noir. Mais le noir est une couleur. » Nous, qui sommes privés de vision, ne voyons pas les couleurs. Vous pensez à ce que vous voyez et dites que nous ne voyons rien, comme vous dans l'obscurité, mais nous ne voyons pas. C'est différent, c'est une absence de perception et vous ne pouvez pas vous la représenter.
0: Bah, c'est vrai, c'est comment on peut imaginer finalement le rien, quoi. On ne peut pas se représenter que quelque chose.
3: Non. Alors cette réflexion m'est revenue en mémoire à propos de la mort qu'on ne peut pas se représenter. Je lisais le dernier livre de François Cheng, tout frais paru chez Albin Michel sous le titre « On aurait pu se rencontrer
0: ».
3: Né chinois il y a 97 ans, Cheng a conquis la langue française. Il est poète, essayiste, romancier, traducteur. Il est calligraphe aussi. Et depuis un quart de siècle, membre de l'Académie française.
0: Brillant.
3: Le début de son livre est consacré à Victor Hugo, surtout les contemplations, où il est beaucoup question de la nature et de la mort et de Dieu. Cheng, arrivé en France à 19 ans, ignorait toute la religion. Il vient d'une philosophie ou d'une cosmologie du souffle avec quelque chose de panthéiste. À partir du taoïsme qui a baigné sa jeunesse, de réflexion en révélation existentielle, il s'est forgé une foi en ce qu'il appelle l'être, avec une majuscule ou aussi l'ouvert. Il a écrit que dans le vivant, tout se relie et tout se tient. Et finalement, il s'est engagé dans ce qu'il appelle la voie christique. Elle est tout à fait compatible à ses yeux avec son sens asiatique de la transmission familiale. Ce sont nos ancêtres qui, en grande partie, font de nous ce que nous sommes. Il parle de la grande lignée humaine grâce à laquelle l'humanité triomphe de la mort. Et oui, Cheng ne considère pas la mort comme un agent destructeur, mais comme une condition de la vie. Elle est le chaînon vital qui entraîne les générations dans l'immense processus du devenir, écrit-il. La mort hante François Cheng, qui a pris soin de sa femme atteinte de la maladie d'Alzheimer. Malgré sa propre santé chancelante, il l'a gardée à la maison pendant des années, jusqu'à son dernier souffle il y a 2 ans. Ses propos sur la mort interrogent. Je repense à l'auditeur de la bibliothèque sonore qui, à propos de la cécité, nous parle d'une absence de perception et d'une impossibilité de se représenter. François Cheng n'essaye pas de se représenter la mort, il la prend comme point de départ. Son point de départ, c'est la conscience que nous en avons sans rien savoir d'elle.
0: Ouais.
3: Une citation, puisque notre misère vient du fait que nous nous savons mortels, au lieu de vivre en attendant la mort, renversons le processus. Vivons à partir de notre mort assumée en allant vers la vie. Nous découvrons alors que chaque instant est unique, qu'il est un don inouï, que tout procède d'une immense donation. Nous nous sentirons enfin participants actifs de cette donation en devenant don nous-mêmes. La mort ne sera plus qu'un retour au giron originel.
0: C'est quoi qu'il appelle le giron originel? Finalement, il tente une image là. C'est comme de dire que la cécité vous plonge dans le noir, non?
3: Oui, il reste aussi loin que possible de la perception et de la description. Le giron original, c'est le lieu inimaginable dont nous venons en tant qu'espèce vivante. Mais Cheng n'essaye pas de le définir. Il accepte son incapacité à se représenter la mort et il termine son livre par des poèmes. En voici un, une sorte de profession de foi, et il termine par le mot « relier ». Relier, c'est son mot-clé.
0: Il dépend de nous, les vivants, que nos morts ne soient point morts. En nous, ils poursuivent leur vie, nous transformant, nous formant et nous transformant. Que de nuits où ils nous murmurent leur joie, leur peine, amour unique. au désir sans fin qu'ils nous transmettent, au souffle de vie qui nous relie.
3: Et on va sortir avec Nobody Knows, bien sûr. Merci Delphine.
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L'immense Nina Simone, Nobody Knows You When You're Down and Out, extrait de son album Don't Let Me Be Misunderstood. Une sirène ad, pas une sirène tout court, mais une sirène ad pour cordes de Dag Viren. C'est ce que nous propose Mitsu Garé maintenant avec l'Iceland Symphony Orchestra, donc l'orchestre de Reykjavik sous la direction de Rúman Gamba.

Et si vous n'étiez pas encore assez sautillant après ce scherzo allegro vivace de Dag Viren, eh bien, une polka d'Offenbach pourrait peut-être faire un double effet qui se coule. C'est Marco Sollini qui nous l'offre.

cette fameuse pièce d'Offenbach intitulée tout simplement la polka du mendiant. Mendelssohn. Alors, j'étais en train de me dire que j'allais vous diffuser du Mendelssohn, mais je ne sais même plus lequel. Ah oui, c'est ça. Félix Mendelssohn avec le Consonne Quartet qui est habité par Agatha Daraskaite, c'est la première violon, Magdalena Lothil, deuxième violon, Elista Bogdanova à l'alto et George Ross au violoncelle. Il nous interprète un extrait des quatre pièces pour Quatuor à cordes de Mendelssohn, un scherzo. On reste dans cette énergie furtive matinale.

Et pendant qu'on est dans cette énergie sautillante matinale, dansons. Mais savez-vous vraiment danser le branle? Cette danse collective qui se fait en ronde ou en chaîne, que l'on sautille ou qu'on croise les pieds ou qu'on entraîne finalement son voisin dans une espèce de ronde folle. À l'époque de la Renaissance, c'était hyper hype, c'est comme ça qu'on dit. Surtout à la cour de France, parce qu'il y avait cette alliance entre la France et l'Écosse, qui avait été renforcée d'ailleurs par le mariage de Marie Stuart et du futur roi de France, François II. Du futur François II, donc. Et donc, on dansait beaucoup le branle le soir entre nous à la cour. Et notamment, cette branle d'Écosse, première suite d'ailleurs de branle d'Écosse. Alors, si on utilise le terme suite, c'est parce que les danseurs, ils enchaînaient plusieurs branles sans s'interrompre. C'était vraiment le terme suite dans son sens premier. Eh bien là, nous allons entendre l'ensemble Douce Mémoire, mais Dulce à l'ancienne, hein, donc à la Renaissance, Dulce avec un L, Mémoire, avec le directeur Denis Rezindarde, qui va nous offrir cette branle d'Écosse parue chez l'éditeur ou à l'atelier Attagnan. Alors, je ne suis pas sûr que ce soit lui le compositeur, mais en tout cas, c'est lui qui a édité cette partition qui a traversé les époques.

0: Denis Raisin d'Adre, paru chez Rice Car en 2009. Il est temps pour moi de féliciter Serge de... Ah oui, Plateau Gruérien. On prononce ça Goumfance ou Goumfance ou Goumfan. Voilà. Alors, Serge, tous mes hommages à l'endroit où vous habitez, qui est absolument charmant d'ailleurs, parce que Plateau Gruérien. Mais c'est bien vous qui avez gagné, puisque vous avez trouvé la bonne réponse. Comme nombreux d'entre vous d'ailleurs, nous parlions de notre ami peintre Louis-Auguste Brun, qui s'était donc adonné à la politique et qui était devenu maire de Versoix entre 1801 et 1807. Versoix était à l'époque encore française. La suite du bon pied, c'est juste après les infos, puisqu'elles arrivent là tout de suite, il est 9h sur RTS Espace 2.
1: Dominique Chauffat.
2: L'annonce est tombée hier en fin de matinée. Guy Parmelin va quitter le Conseil fédéral à la fin de l'année. Un travail au sein du département de l'économie salué par l'Union suisse des paysans, l'USP. On le rappelle, Guy Parmelin est vigneron de métier. Il a été attentif aux préoccupations du monde agricole. Mais son bilan n'est pas tout rose. C'est l'avis du vice-président de l'USP, Damien Imbert-Drou.
3: Certains aimeraient croire et affirmer que M. Parmelin, de par ses origines et son métier, a fait que pour l'agriculture. Du côté agricole, il y a une lecture un petit peu différente dans la recherche des équilibres entre l'agriculture, entre l'économie, ministre de l'économie qu'il est. Et je crois que ce serait faux de dire tout a été parfait. Il y a quand même un petit décalage entre les bonnes intentions et la réalité des faits et des chiffres pour l'avenir des familles paysannes. Mais il y a quand même ce côté de discussion, d'échange qui fait partie de nos institutions, qui fait partie de la richesse du débat suisse. Et ça, ce côté-là a quand même est à considérer comme très positif.
2: Parmi les points de friction, l'Union suisse des paysans cite l'accord de libre-échange du Mercosur et les coupes prévues dans la prochaine politique agricole. Et la course à la succession de Guy Parmelin fait déjà couler beaucoup d'encre. Plusieurs femmes pourraient entre autres tenter leur chance, à commencer par la vice-présidente du parti et conseillère nationale genevoise Céline Amaudru, mais aussi la ministre de la Santé zurichoise Nathalie Ericli et la conseillère aux États saint-galloise Esther Fridley. Les candidats et candidatons jusqu'au 23 octobre pour s'annoncer. Les automobilistes suisses font un vrai virage et tournent de plus en plus le dos à l'essence. Les ventes de voitures neuves 100% électriques ont bondi en septembre de plus de 50% en un an. Elles dépassent pour la première fois le tiers des immatriculations. Frédéric Mamaïs, ce record est dopé par la flambée des prix des carburants.
4: C'est un électrochoc sur le marché automobile suisse. Les véhicules 100% électriques ont franchi un seuil inédit de près de 36%. Et si on y ajoute les hybrides rechargeables, c'est pratiquement une voiture neuve sur deux. Face à cela, les moteurs thermiques s'effondrent, l'essence plonge de 16%, le diesel de près de 20% en un seul mois. Alors, assiste-t-on à un tournant historique? C'est bien probable. Les prix des carburants nous forcent à lâcher la pompe pour la prise. L'électrique devient moins un choix de société qu'une urgence économique. Mais derrière cette accélération, la fêtière auto-suisse le rappelle. La Suisse accuse toujours un temps de retard par rapport aux exigences de sa propre feuille de route climatique et par rapport à ses voisins européens. On est encore loin du 50% de voitures électriques ou hybrides. Le virage est pris, mais il est d'abord dicté par la calculette et la route semble encore un peu longue.
2: Et les tensions se poursuivent au Moyen-Orient, ça ne va pas aider à faire baisser les prix des carburants. Deux pétroliers ont été touchés hier par des projectiles non identifiés dans la région du détroit d'Ormuz. C'est ce que nous rapporte l'agence de sécurité maritime britannique. Aucune victime n'est à déplorer. Kiev se voit en partie privé de l'usage de deux de ses grands ponts. Des frappes russes ont touché ce matin celui du nord de la capitale ukrainienne, deux jours après l'attaque du pont sud. De quoi entraîner de gigantesques embouteillages dans la métropole. Depuis le début de l'invasion russe en 2022, Kiev redoute des attaques visant de telles infrastructures essentielles. En football, l'équipe de Suisse reçoit ce soir la Slovénie à Lucerne pour le compte de la Ligue des Nations. Après avoir battu la Macédoine du Nord et l'Écosse, la native va donc tenter de conserver la tête de son groupe. C'est également le premier match ici en Suisse depuis la Coupe du Monde et donc des retrouvailles avec le public. De quoi réjouir le sélectionneur Murat Yakin.
5: Oui, c'est effectivement notre premier match depuis le retour. Nous nous réjouissons beaucoup de ce match et de retrouver nos propres supporters. Nous voulons naturellement nous montrer sous notre meilleur jour. C'est un match dont nous avons besoin pour l'emporter et espérer monter en première division. Les

0: Les attentes sont grandes et nous nous réjouissons évidemment énormément de cette rencontre à domicile.
1: Qu'est-ce que vous attendez de ce match contre la Slovénie que vous avez affronté déjà deux fois la saison dernière ?
0: Oui, on peut faire la comparaison parce qu'ils jouaient dans un système similaire à l'époque. Ils ont par contre un nouvel entraîneur qui a déjà inculqué des principes très intéressants à l'équipe. Ce sera donc un match tactiquement intéressant pour nous et j'espère que nous réussirons une bonne entame, que nous pourrons mettre la pression nécessaire sur l'adversaire afin de saisir nos opportunités.
2: Des propos recueillis par Bernardin Alemann, Suisse-Slovénie, coup d'envoi à 20h45 à suivre sur tous les vecteurs RTS. Les amateurs de hockey sur glace ont été servis hier soir. Lausanne a dû se battre jusqu'au bout face à Bienne avant de l'emporter sur le score de 7-4. Fribourg-Gotteron, de son côté, s'est imposé 4-1 à Kloten. Victoire également de Genève-Servette 3-2 au tir au but contre Berne. Ajoie s'est par contre incliné 3-1 à Davos. Des scientifiques ont découvert en Équateur une nouvelle espèce de grenouille minuscule. Ils l'ont baptisée déconcertante. Cette annonce émane de l'Institut national de la biodiversité. Il s'agit du plus petit amphibien. Cette nouvelle espèce de grenouille vénéneuse mesure entre 15 et 18 mm. Et les deux populations découvertes ne sont pas de la même couleur. L'une a le dos vert et des taches jaunes. L'autre est noire avec des motifs rouge écarlate, d'où ce nom déconcertante. On jette encore un œil à la météo. Le soleil va jouer avec les nuages et les bancs de stratus sur le plateau tout ce week-end. Le risque d'averse va d'ailleurs augmenter dès l'après-midi. Il fera jusqu'à 21 degrés, une température qui reste assez stable jusqu'à mercredi au moins. On retrouve un temps ensoleillé lundi et mardi après la dissipation des stratus matinaux.
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1: Du bon pied, troisième heure, celle de la rencontre avec les créatifs en tout genre. Je me posais la question la semaine passée avec Viva Sanchez. Le jingle dit « les enjoués », mais il arrive qu'il soit seul. Donc il me faudrait un jingle « l'enjoué », puisque finalement, ils sont rarement seuls, même quand physiquement c'est le cas. Tellement ils sont créatifs, à l'image de notre invité de ce matin, Marc-Olivier Savoie.

0: C'est marrant, je crois que c'est la première fois que j'accueille un invité sur la cinquième de Beethoven. Si ça, c'est pas quand même hyper claquant.
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0: Bonjour Marc-Olivier Savoie.
3: Bonjour Delphine.
0: Je crois qu'on vous appelle Marcole dans l'intimité, c'est ça ?
3: C'est ça, ouais. On choisit un des deux noms, en général, quand on ne se connaît pas trop, c'est Marc-Olivier, puis quand on se connaît un peu plus, Marc-Ol s'impose.
0: Commençons par Marc-Olivier Savoie, on va faire connaissance justement, peut-être qu'à la fin de cet entretien, j'aurai la possibilité de vous appeler Marc-Ol. Marc-Olivier Savoie, vous êtes musicien, vous avez fait vos études à la Haute École de Jazz de Lausanne, si je ne m'abuse, dans un répertoire ou dans un instrument, ou avec un instrument percussif, c'est ça?
3: C'est ça, réputé assez bruyant, j'ai envie de dire, de prime abord, la batterie de jazz et musique actuelle par extension.
0: Comment est arrivée la batterie dans la vie de Marc-Olivier Savoie ? C'était une volonté ou bien c'était un hasard ?
3: C'était un hasard suivi d'une découverte et d'une volonté. C'est vrai qu'en venant ici, je réfléchissais à comment présenter mon parcours. Et aussi loin que je me souvienne, j'ai vraiment ce souvenir d'une clique de tambour dans un cortège. Je devais être très très jeune.
0: Genre Guggen ?
3: Plutôt fanfare assez militaire, ouais, okay. Quoi, des tambours. Et ça m'a emporté dans une forme d'euphorie, quelque chose qui était un souvenir assez intense. Et j'en ai pas décroché. Et là où j'ai grandi, il y avait une fanfare. Et j'ai commencé ces cours de tambour. Et je me souviens vraiment le premier coup de tambour que j'ai donné, cette sensation de rebond sur la peau. C'était une véritable découverte pour moi, une rencontre. Voilà, donc c'était. C'est de ça que je me souviens. Puis en fait, en développant les choses, il y a un groupe de jeunes dans cette fanfare, un ensemble qui s'est développé. Et il a fallu finalement trouver un élève qui veut prendre le poste de batteur. Et c'était déjà après 2 ans de pratique du tambour. Et je me suis retrouvé derrière cette batterie. Et là, j'ai réalisé qu'un monde s'ouvrait en termes de possibilités sonores. Et je me suis vraiment lancé corps et âme dans cet instrument. Donc, je l'ai découvert un petit peu dans un deuxième temps, j'ai envie de dire.
0: Mais même le jazz, parce que finalement, le jeune adolescent qui finit batteur dans un groupe, c'est plutôt des reprises rock, voire un peu grunge, où on tape très fort. Le jazz, c'est pas pareil.
3: Alors, je dirais que c'est aussi arrivé assez tardivement. C'est arrivé quand j'ai fait le choix d'en faire mon métier, finalement, où j'ai commencé vraiment à approfondir le jazz. Donc, ça, c'est arrivé. Mes études professionnelles ont commencé vers 18-20 ans, enfin, le choix s'est porté là, c'est là où j'ai commencé vraiment à m'y intéresser. Mais c'est vrai qu'un petit peu avant, j'ai commencé la batterie vers 12 ans. Rapidement, j'ai joué avec cet ensemble, cette fanfare. J'ai eu l'occasion aussi de faire des orchestres de bals populaires aussi, beaucoup. Et un groupe de rock, comme vous le disiez très bien, avec les copains d'école. Et finalement, j'avais déjà plein de styles différents et plein d'univers dans lesquels je me plongeais avec mon instrument dans des situations très différentes. Donc, c'était assez vite d'une assez grande intensité. J'étais assez occupé entre ces différentes formations. Mais ça caractérise, je pense, ce parcours d'aller à gauche, à droite et de changer de style et de changer vraiment de situation.
0: On l'entend beaucoup dans votre répertoire et je le disais, vous êtes extrêmement créatif et prolifique et effectivement dans extrêmement de genres différents. Mais pour arriver à cette perfection du jazz, de l'approche du jazz, il faut l'avoir connu dans son enfance, il faut avoir grandi avec. Non, vous l'avez vu arriver plus tard.
3: Je l'ai vu arriver plus tard, oui, parce que dans le cadre de la pratique de l'instrument, quand on avance, quand on progresse, on arrive finalement à travailler ce qu'on appelle le ternaire, l'approche du swing, développer le vocabulaire. Donc finalement, à ce moment-là, c'est par le biais du développement de ce vocabulaire-là qu'on m'a dit, écoute, tel ou tel batteur, achète ce livre, écoute, on m'a conseillé très vite d'écouter Miles Davis, parce que Miles Davis a vraiment traversé toute l'histoire du jazz et a révolutionné par 3-4 fois toutes les étapes du jazz dans l'histoire. Donc c'est une colonne vertébrale finalement des 50-60 dernières années dans l'histoire du jazz. Donc j'ai passablement écouté et puis évidemment d'autres artistes. Puis ensuite est venue la pratique en atelier avec des nouvelles rencontres aussi dans le cadre de mes études, où des groupes se sont créés avec des amis, où on a commencé à travailler cette musique et j'ai commencé à m'épanouir dedans.
0: Aujourd'hui, en tant qu'enseignant, parce que vous enseignez maintenant la batterie, vous n'enseignez plus que le jazz ou bien vous avez quand même gardé le panel de tout ce que vous avez appris pendant ces années ?
3: Alors, je suis d'abord un enseignant de la batterie, donc j'apprends aussi évidemment le jazz, mais toutes les bases. Mais depuis quelques années, j'enseigne aussi des ateliers. Et comme vous l'aviez dit, j'ai touché à plein de styles. J'ai fait pas mal de reggae aussi. Donc j'ai développé un atelier reggae à l'EJMA qui existe. J'ai aussi je m'occupe d'un atelier funk également à l'EJMA. Et depuis 4 ans, à l'espace parallèle de Saint-Maurice, il y a une session de musique improvisée que j'anime une fois par mois. D'ailleurs, je profite d'en parler.
0: Il
3: y a des musiciens... qui sont intéressés de venir, musiciennes et musiciens, participer à ces sessions de musique improvisée tous les premiers mois.
0: À l'espace parallèle.
3: À Saint-Maurice, voilà. Et donc voilà, j'aime bien partager tous ces panels, donc c'est assez large aussi.
0: Effectivement. Et là, vous vous offrez quand même, c'est un joli cadeau, j'ai envie de dire, ces deux concerts qui arrivent cette semaine. Donc le premier, ce sera mercredi, ici le 7 octobre à 20h30 à l'Auditorium en Sermet, au Centre des Musiques Actuelles à Genève. Et puis le jeudi 8 octobre, alors on va le dire une fois, parce que malheureusement, au Chorus à Lausanne, c'est déjà plein. Mais si vous êtes tenté d'aller jusqu'à l'Auditorium à Sermet mercredi soir, vous pouvez y aller. Et donc, je disais, vous vous offrez un joli cadeau parce que vous serez accompagné en trio avec le compositeur norvégien Bugge Wesseltoft, exactement, et votre comparse Nadir Grah, qui sont ces deux musiciens. Profitons de vous avoir pour présenter un peu ces deux musiciens. Déjà, Nadir.
3: Alors, Nadir, on se connaît depuis près de 20 ans, justement. On a presque étudié ensemble. On était dans les mêmes institutions. Et puis, il y a quelques années, on a formé un trio qui s'appelait Da, avec Ganesh Gemeyer. Et c'était justement un trio qui était basé uniquement sur l'improvisation. Donc, on commençait, puis on jouait... une heure, voilà, la durée d'un concert, mais sans rien définir. Donc, c'est ça qui nous a rejoint aussi, réunis sur ce projet, c'est qu'il va aussi laisser une grande place à l'improvisation. Et puis, comme on a tout ce background ensemble, voilà, il était tout à fait...
0: Nadir, c'est la ligne de basse.
3: Exactement, voilà, le bassiste.
0: Et puis, il y a donc Bugge Wesseltoft, donc cet extraordinaire compositeur norvégien qui est, lui, pianiste et clavier. Que vous avez rencontré, je crois, il y a déjà quelques années et que vous faites revenir.
3: Il y a 4 ans déjà. Donc, c'était dans le cadre d'un spectacle organisé par l'EJMA qui s'est déroulé au Docks et puis qui rendait honneur, finalement... à la musique assistée par ordinateur, en fait, en département de MAO, qui avait été développé aussi alors. Un spectacle dirigé par André Descoster, et Bugge Wesseltoft était l'invité de marque, l'invité principal. Mm-hmm. Et avec Nadir, on a eu la chance de pouvoir, dans le cadre de ce spectacle, l'accompagner sur 3-4 de ses compositions. Et puis, bon, c'est le premier extrait qu'on va écouter. Un des morceaux les plus connus de Bugge, interprété pendant ce spectacle.
0: Et qui est donc Bugge, en quelques mots, pour ceux qui ne connaîtraient pas encore son univers ?
3: Alors, c'est vrai que j'ai situé la situation, j'ai pas dit encore qui il était. Je dirais que c'est vraiment un pionnier de la musique de jazz du milieu des années 90, à l'époque où l'électronique s'intégrait dans cette musique. Donc lui, il a beaucoup œuvré dans ce mixage et ce mariage de l'électronique et du jazz.
0: Une espèce de Quincy Jones norvégien.
3: Voilà, on peut dire ça. C'est vrai que si on resitue le milieu des années 90, on avait vraiment des courants électroniques qui émergeaient, aussi très urbains. Il y avait de la jungle, il y avait de la drum and bass, il y avait la house. On était vraiment dans un pic créatif de la musique électronique. Et c'est là que Buguet a réussi à présenter ce mariage détonnant.
0: On va écouter donc ce premier extrait pour comprendre de quoi on parle.

0: Alors, on tient à dire que ce titre n'est pas un titre enregistré en studio, c'est bien live qui a été un petit peu remasterisé, c'est ça, Marc-Olivier Sabre?
1: Voilà, j'ai envie de dire que c'est presque un rough mix, donc c'est à la sortie de la table de mixage, apprêté rapidement pour aujourd'hui. Parce qu'on n'a pas d'enregistrement en studio ensemble, et puis j'avais envie de faire écouter à quoi pourrait, une facette, à quoi pourrait ressembler ce qu'on va présenter dans les deux prochains concerts de la semaine prochaine.
0: Eh bien, abordons ces deux prochains concerts, justement. Donc, je le rappelle, mercredi 7 octobre, à l'Auditorium Ansermet à 20h30 à Genève. Et puis, malheureusement déjà plein, mais c'est quand même bon à savoir, c'était le jeudi 8 octobre, donc qui vient à 20h au Chorus à Lausanne. Peut-être qu'il y aura d'autres dates, mais pour ça, il faudrait que Buguet revienne en Suisse. Et c'est exactement là la difficulté, c'est qu'il n'est pas encore arrivé. Il sera là pour les concerts et que vous êtes en train de répéter sans lui, avec Nadir. On fait comment pour répéter alors qu'il manque un musicien?
1: Voilà, alors, dans le développement de ce projet, ça fait un petit moment quand même que ces dates sont réservées. Et puis, comme j'avais évoqué l'espace parallèle avant, j'ai la chance d'être accueilli en résidence pendant 4 jours. Donc, ces 4 jours sont dédiés, on y est avec Nadir en ce moment d'ailleurs, à trouver des idées, à développer des univers musicaux autour de sa musique. Parce que finalement, on présente une réinterprétation de son album mythique qui s'appelle New Conception of Jazz, qui est justement sorti en 96. Et on reprend des éléments de ce disque qu'on retraite et qu'on va broder autour de ça. On va utiliser ça comme un point de départ pour partir sur des improvisations qui sont justement typiquement le fait du jazz.
0: Donc c'est basé sur cet album précis de 1996, ce qui va être joué pendant ces concerts. Il n'y a pas de part à vous à part l'improvisation. C'est bien ça que j'ai compris.
1: Voilà, disons que on s'échange quand même, j'échange régulièrement avec Buguet, il m'a suggéré des titres, voilà, 4-5 titres, donc ça c'est quand même bien défini. Après, dans un titre, il y a toujours une part d'improvisation dans notre musique, donc il y a ce qu'on appelle une forme d'exposé, une mélodie, puis ensuite on peut broder autour et puis on peut partir à quelque part. Donc ça c'est quand même le canevas, entre guillemets, standard du jazz. Mmh. Et là, ce qu'on fait avec Nadir, c'est qu'on a pris des idées d'autres titres. Ça peut être un rythme de batterie, ça peut être une ligne de basse. On les garde peut-être à l'identique, peut-être qu'on les modifie, peut-être qu'on met une ligne d'accord, peut-être qu'on glisse une idée à nous aussi. Ce qu'on appelle des grooves, par exemple une ligne de basse. On va lui proposer des choses aussi à nous, entre deux. Et puis, tout ceci va s'enchaîner dans une sorte de fil rouge que j'ai un petit peu défini au préalable, une setlist. Mmh. Et puis, on va dérouler ce fil rouge au gré de ces improvisations à lui qui vont vraiment englober tout ça. Et le travail actuellement, finalement, c'est de fixer les sons, parce qu'on a des lignes de basse ou des rythmes de batterie. Il y a des sons électroniques, j'ai une batterie, j'ai aussi une vieille boîte à rythme des années 80 avec des anciennes, qu'on a entendues dans le morceau d'ailleurs. Donc en fait, des effets, je vais gérer toute cette installation et sur chaque tableau finalement, qui reste ouvert à l'improvisation, on fixe finalement des sonorités, des concepts, des sons et des types de sons, et qu'est-ce qu'on va utiliser et comment on va, dans quelle direction on va le développer. Donc c'est surtout ça qu'on est en train de répéter en ce moment.
0: Et il vous laisse faire, c'est-à-dire qu'il est en confiance et il vous laisse finalement préparer le concert sans lui, mais...
1: Alors, pour être tout à fait franc, on va quand même répéter ensemble mercredi, la journée du mercredi,
0: juste
1: dès
0: avant
1: son
0: le
1: arrivée. Voilà, il arrive la veille au soir, et dès 9h, on installe et on va lui proposer nos idées et on va accorder nos violons, même si on n'a pas de violon. Mais l'idée, c'est de lui faire cette proposition et puis on va quand même se mettre d'accord à ce moment-là.
0: Pourquoi avoir choisi cet album précis? Parce qu'il a 40 ans de carrière, notre ami Buguet. Donc, il a quand même d'autres choses. Pourquoi celui-là?
1: Alors, c'était sa proposition initiale. Je dois dire, il y a un ou deux autres emprunts à son répertoire aussi, qui sont une petite surprise que je ne voulais pas dévoiler.
0: Ne dites
1: mais
0: rien.
1: Finalement, cet album a 30 ans et il me disait, voilà, le sujet, c'est on fête les 30 ans de cet album.
0: Et vous, combien d'ans de carrière à vous, au passage?
1: Alors, je ne sais pas,
0: Ah ouais, c'est ça, vous n'avez pas fait encore le décompte.
1: Non.
0: Donc, je le rappelle, ce concert sera apprécié le mercredi 7 octobre à 20h30 à l'Auditorium en Sermet, avec donc Buguet Wesseltoft au clavier, Marc-Olivier Savoie, notre invité de ce matin à la batterie, et Nadia Erga à la basse. Est-ce que c'est un projet qui pourrait être transcendé? Vous pourriez peut-être aller en Europe, le transcender là-bas, ou est-ce que tout d'un coup ça vous donne l'envie de faire pareil avec d'autres musiciens pour fêter d'autres anniversaires, d'autres albums?
1: J'adorerais partir en Norvège, c'est un très très beau pays. Je pense que on va vivre cette expérience et puis après, j'espère qu'elle va, elle va avancer, elle va déboucher sur autre chose. En général, c'est comme ça qu'on chemine, un pas après l'autre. J'ai envie de dire que ce procédé est déjà utilisé, j'utilise dans d'autres projets, dans des projets, c'est déjà l'aboutissement d'un cheminement avec ces machines, avec ça. Donc, c'est finalement une manière de faire que j'utilise déjà depuis plusieurs années. Donc, oui, évidemment, c'est dans une continuité. Et puis, c'est vrai que j'ai aussi d'autres projets en parallèle. On va aussi écouter d'autres extraits. Et puis, dans cette continuité, c'est de développer des collaborations, inviter des gens, ou travailler de manière plus récurrente dans des projets plus réguliers. Enfin, voilà, il y a beaucoup de choses en mouvement comme ça.
0: Quand on est musicien de jazz, j'ai l'impression que c'est ça en fait qui fait vivre la musique, c'est les collaborations, les rencontres, les échanges avec les univers de chacun, non?
1: Oui, tout à fait. Ouais. Et on se rencontre souvent à l'occasion d'un concert finalement. On s'est rencontré avec Buguet pour ce spectacle, ce qui a permis de créer un lien. On va écouter par exemple un extrait d'un album que j'ai fait en duo avec Alfio Riglio, qui est un magnifique pianiste français. On s'est rencontré aussi à Chorus sur scène dans le cadre d'un tout autre répertoire de ce qu'on a développé, et finalement quand on s'est bien entendu sur scène, le contact s'est fait et puis je lui ai proposé de développer ce duo. Donc c'est souvent par ces occasions-là que finalement des nouveaux projets se créent.
0: C'est en fait comme ça que je vous avais tendu la perche en vous parlant de rencontres et justement de cet album, alors qui est beaucoup moins électronique, du coup c'est quelque chose de plus acoustique. C'est lequel extrait qu'on va écouter? Parce qu'on en a deux là, lequel je prépare?
1: Alors ce serait Nuit.
0: D'accord. Donc celui-là, là,
1: exactement.
0: On va écouter maintenant. Pourquoi alors c'est un deuxième exemple de ce que vous faites.
1: Voilà, alors on est complètement à l'opposé. Je dirais que depuis quelques années, je travaillais autour de l'électronique, qui s'est révélée à un moment donné, j'ai eu l'impression que c'était une forme de béquille. Voilà, toutes ces machines tournent, et qu'est-ce que moi j'amène? Puis je me suis dit, j'ai aussi travaillé en solo, si je voulais travailler un répertoire en solo. J'ai d'abord fait un projet électro en solo. Et j'ai été un peu fatigué de toutes ces machines. J'ai voulu revenir à l'essentiel, finalement. Dire, j'enlève ces machines, je me retrouve tout seul avec une batterie acoustique. Et qu'est-ce que j'en fais? Qu'est-ce que je peux proposer? Donc cet enregistrement-là, il date déjà d'il y a 3 ans. Et en fait, finalement, c'était aussi une étape en disant, je vais enlever pour ensuite peut-être rajouter, mais d'une autre manière, avec plus de recul, avec plus peut-être de parcimonie, avec une autre approche. Et ce projet-là, finalement, c'est d'explorer la batterie. Évidemment que la batterie, c'est le rythme, mais on a aussi une approche, on peut avoir une approche fréquentielle. Parce que finalement, on a des basses, on a des médiums, on a des aigus. Et là, l'idée, c'est de jouer plus sur les timbres, de révéler ces fréquences les résonances de la batterie, la proximité, les vibrations, voilà. Mmh. Et j'avais envie, j'ai parlé de Miles Davis avant, ce qu'il disait, qui m'a beaucoup touché, c'est qu'il disait que la véritable musique, c'est ce qui se situe entre les notes. Mmh. Et je pense que pour un musicien, c'est très difficile, finalement, de laisser respirer et de laisser ce petit temps qui est si magnifique entre les notes. Et l'idée, c'est justement de rajouter cet espace, de respirer, cette respiration. Et voilà, c'était un petit peu le travail de ce projet et qui s'exprime, à mon avis, assez bien dans ce morceau.
0: On l'écoute ?
1: Volontiers.

0: C'était donc un extrait de cet album, je l'ai sous les yeux, et on papote, on écoute la musique, mais on papote aussi, alors, du coup, il était déjà fini ce titre Nuit. Cet album, donc Improspection, qui porte très bien son nom,
1: voilà,
0: que vous avez partagé donc avec le pianiste, rappelez-moi,
1: Alfio
0: Origlio. Merci pour ce deuxième partage de votre univers, Marc-Olivier Savoie. Donc, je le rappelle, vous êtes en concert cette semaine. Donc, pas dans cet univers acoustique que l'on vient d'entendre. Si on a envie de s'offrir cet album, j'imagine qu'on doit le trouver sans autre, par exemple sur vos réseaux sociaux, non ?
1: Voilà, sur toutes les plateformes.
0: C'est ça. Exactement. Et puis, sinon, on vient vous voir en concert avec ce projet extraordinaire que vous présentez donc, à l'Auditorium en Sermet, au Centre des musiques actuelles, donc à Genève, avec Buguet Wesseltoft et Nadia Gras. Ce sera mercredi prochain à 20h30 et jeudi au Chorus à Lausanne, mais c'est déjà plein. Mais vous y revenez à la fin de l'année, on va en parler. Je vous propose qu'on partage ensemble l'agenda de ce week-end et qu'on vienne sur les projets qui vous attendent aussi, parce qu'à la fin de l'année, vous nous proposez un truc sympa avec les Beatles, mais je n'en dis pas plus.
1: Voilà,
0: parlons de ce qui va se passer ce week-end. Alors ce soir, par exemple, à 17h à l'église allemande de Montreux, il y a une sérénade in vino veritas. Ça porte bien son nom.
1: D'accord.
0: Parce que vous allez donc entendre des œuvres de Donizetti, Mozart, Offenbach et quelques autres qui seront offertes par Uwe Ludemann, Daniela Stoll, Raphaël Hardmeyer avec Gabi Hardmeyer et James Alexander. Mais aussi la présence de la cave de Montreux-Riviera pour une dégustation de vin. Donc en fait, c'est concert apéro.
1: Magnifique.
0: Voilà, à 17h à l'église allemande de Montreux. Au théâtre de l'Odéon à Villeneuve, ce soir à 19h, Grupo Encanto, Isa, donc le Grupo Encanto, c'est Isa Magdalena au chant, Francisco González à la guitare et au chant, Nelson Gomez au guitaron et au chant, et Vincent Prezioso au piano et au chant. Ils vont vous balader entre l'Italie, la France et l'Amérique latine. De la musique. Donc, du monde. Au temple de Corcel, ce soir, donc là, on est à Neuchâtel, ça va peut-être vous plaire ce soir, à 20h15, c'est un concert hommage à Django Reinhardt, dans le cadre du festival Jazz Contrebande, qui continuera donc en deuxième partie, ils vont le faire en deux parties, c'est-à-dire en première partie, ils vont être au temple de Corcel, et en deuxième partie, ils vont aller au caveau à Corcel. Vous avez déjà joué dans cette petite salle charmante?
1: Ah oui, j'ai d'excellents contacts avec cette salle. On peut même parler d'une collaboration où je suis venu avec plusieurs projets, je fais même des propositions. Donc voilà, j'ai plein de succès à eux.
0: Ouais. Eh bien, ce soir, à 22h, entre 22h et minuit, c'est deuxième partie hommage à Django Reinhardt avec Coquette et Nicho Reinhardt, Vincent Milieu et Damien Converset. Voilà, des noms que vous connaissez.
1: Damien Converset, oui, qui vient de la même région que moi.
0: Mais c'est ça.
1: On a même joué ensemble.
0: Oh ben voilà. Il me semblait bien qu'il y avait des corrélations quand je lisais les trucs. L'ensemble Procris est en mini-tournée ce week-end. Hier, ils étaient au Conservatoire de Genève, mais ce soir à 19h à l'église luthérienne et demain à 17h au Temple des Eaux Vives avec un programme consacré principalement à la musique anglaise du 17e et du 18e, c'est-à-dire les Purcell, Bird et compagnie. Et leurs tourments qui vont avec, parce que souvent c'était assez tourmenté, et c'est ce que cherche à mettre en avant l'ensemble Procris. À la chapelle de la Maladière à Neuchâtel demain à 17h, Mago Coro Classique. En fait, c'est le piano expliqué pour les tout petits par la pianiste japonaise Eriko Inoue, qui propose donc un récital pour les familles, avec des pièces connues, mais qui va permettre justement de faire découvrir le solfège et la musique aux tout petits. Vous faites ça, des concerts avec des petits, où vous montrez la batterie à des enfants, où vous donnez la possibilité à des enfants de découvrir ce que c'est ?
1: J'ai eu fait quelques présentations, notamment des instruments électroniques aussi, dans le cadre du département de la MAO à l'EJMA, de la musique à solliciter par ordinateur. Aussi dans le cadre des portes ouvertes pour promouvoir l'école, donc l'école de musique, la musique. On a des instruments en libre accès, puis on présente un petit peu, puis on laisse essayer, dans ce cadre-là.
0: Ça vous tenterait d'aller comme ça faire des concerts découvertes. Je pense aux variations musicales à Neuchâtel qui font les concerts bébés, où en fait, finalement, vous pouvez venir avec vos enfants du plus bas âge découvrir la musique.
1: Oui, je pense qu'on peut être émerveillé, surtout quand on est très jeune, on peut être touché par quelque chose et découvrir et présenter, c'est très intéressant.
0: Peut-être vous intégrer dans l'équipe des variations peut-être. Musicales pour les concerts bébés. Nous allons maintenant à la Blanche Église de la Neuville demain à 17h avec l'ensemble vocal Vox Animae qui présente un programme de la Renaissance à la musique contemporaine sous la direction de... j'ai pas noté le nom du directeur, je suis confuse. Voilà. Mais ils ont un directeur, un chef. J'ai pas été jusqu'au bout de ma phrase dans ce que j'ai noté. À la Spirale de Fribourg, demain à 17h, ça peut-être que ça va vous intéresser aussi, le guitariste de jazz londonien Tom Ollendorf vient, il se présente en trio avec le batteur Jason Brown et le contrebassiste Will Sack, avec un programme assez épuré, très mélodique. Justement, ils reviennent aussi à l'acoustique dans ce projet qu'ils présentent à la Spirale, donc demain à 17h. Au Café du Soleil à Seignes-Légier, ça aussi c'est une salle. Vous avez déjà été joué au Café du Soleil?
1: Il y a longtemps, oui. Ouais. Très très bel endroit.
0: Ils font souvent des concerts, justement des concerts brunch le dimanche. Donc demain à 11h, vous allez pouvoir apprécier un ensemble en duo à quatre mains. C'est l'ensemble Variante avec Julie Fortier et Christophe Sturzenegger qui joueront un, les tableaux d'une exposition de Moussorgsky et Scheherazade de Rimsky-Korsakov. Un quatre mains. Et puis demain soir à 18h au Temple de Morges, un concert pré-festival classique et lyrique de Morges et Région qui va vous mettre l'eau à la bouche avec le Léman Virtuosi qui fête ses 5 ans et les 4 saisons de Vivaldi.
1: Le choix va être ardu.
0: Oui, mais ce qui est bien, c'est qu'il y en a dans toutes les régions. Voilà. Donc du coup, maintenant, j'ai envie de dire à mes auditeurices qu'importe où vous êtes, vous avez un plan pour le week-end. Et puis, vous avez aussi un plan pour la semaine, puisque je le rappelle, on peut venir vous voir à Genève, à l'auditorium en Cérémais, mercredi soir à 20h30.
1: Oui, je profite de préciser, parce qu'on a parlé du caveau et de jazz contrebande, le concert de Ansermet se fait aussi dans le cadre de jazz contrebande.
0: Ah bah
1: on
0: voilà.
1: On n'a pas encore dit jusqu'à maintenant.
0: Ben non, donc, c'est vrai.
1: Donc voilà, c'est une coproduction entre le Centre des musiques actuelles, l'École des musiques actuelles, l'EMA, et jazz contrebande.
0: Et qui s'étend comme ça sur toute la Suisse romande, de fait.
1: Voilà, jusqu'en France voisine.
0: Bon, parlons de ce projet Beatles, donc, parce que là, on va sortir du cadre, c'est assez sympa. C'est quoi ce projet Beatles qui vous attend à la fin de l'année, début même d'année prochaine?
1: Voilà, alors je vais faire un très bref historique.
0: Oui.
1: C'est que, l'idée, c'était de présenter différents extraits musicaux qui illustrent la démarche de ces dernières années. Puis après ce duo Introspection, j'ai eu l'occasion de présenter, dans le cadre de monter un autre projet dans le cadre d'une carte blanche à Chorus, avec des invités. Je me suis dit, Chorus, on est encore dans le jazz. J'aimerais avoir une proposition populaire dans le sens, en termes d'accessibilité invitante.
0: Qui met tout le monde d'accord, pas forcément des amateurs de jazz.
1: Voilà. Et au début, j'ai pensé à des artistes plutôt francophones, et je me suis dit, mais j'aimerais aussi peut-être voir quelque chose qui englobe et qui soit un petit peu au-delà aussi de la langue ou du répertoire. Et je suis arrivé sur les Beatles, j'ai regardé les Beatles en jazz. Alors oui, on a un petit peu des fois, on reprend swing, un morceau des Beatles, mais il y a eu deux, trois choses qui ont été faites, mais c'était pas non plus, il n'y avait pas pléthore de projets. Il y en avait quand même quelques-uns et je me suis dit, ouais, c'est peut-être intéressant d'essayer de traiter la musique des Beatles parce que les mélodies sont tellement intemporelles, extrêmement profondes. Si on enlève aussi l'habillage, qui est passionnant aussi des Beatles, mais si on prend par exemple Across the Universe, la mélodie est complètement envoûtante. Donc si on la retraite d'une manière onirique, dans une démarche... vous avez compris un petit peu mon approche spatiale, laisser respirer les choses, jouer un petit peu roubato et puis regarder un petit peu ce qui se passe. Ça peut donner des belles choses, surtout avec Samuel Blaser au trombone.
0: Oui, parce qu'en plus, vous vous offrez l'accompagnement de Samuel Blaser, qui est plus que demandé.
1: Voilà, bah, disons qu'il a, il adore les Beatles.
0: Ah,
1: et il a tout de suite répondu oui. Et puis, et c'est un grand plaisir. On a Björn Meyer à la basse, aussi qui est un bassiste absolument hors norme, extraordinaire, qui vient de sortir un album en solo chez ECM que je recommande d'écouter
0: vivement. Mais c'est un Suédois, vous faites vraiment dans voilà. Les musiciens du Nord,
1: voilà.
0: me semble-t-il.
1: Et puis un collègue à moi, Noé Macari, qui est un magnifique pianiste aussi, qui amène beaucoup de poésie dans les harmonies. Donc l'idée, c'était de revenir dans un cadre acoustique avec ses mélodies envoûtantes. Donc on joue pas She Loves You, malheureusement.
0: C'est dommage.
1: Hey Jude. Mais c'est une sélection de morceaux connus et de moins connus. Par exemple, je pense à Sun King. C'est une sorte de ballade rumbaisante, moins connue des Beatles.
0: Mais pas de Blackbird non plus.
1: Oui, Blackbird, ah, oui. Même. Je ne veux pas trop spoiler, mais pas du tout comme on l'attend.
0: Oui, bah, j'imagine bien. Voilà. L'idée, c'est de surprendre le public amateur des Beatles, mais aussi de permettre aux amateurs de jazz de découvrir finalement vos univers, donc à quatre musiciens. Et vous allez présenter ce projet donc, à Corus. Cette fois, c'est bon, il y a encore des places, du coup.
1: Alors, il a été monté à Corus il y a 2 ans, mais oui. On ne va pas rejouer à Corus.
0: Ah mais non, mais ouais,
1: c'est ouais. Moi qui induis un petit peu, qui met un petit peu le doute. On va jouer le 5 décembre prochain à l'Azimut d'Estavayer, les 29 et 30 janvier à l'Esprit Frappeur de Lutry, et le 31 janvier au Cave de Courtonne à Sierre. Voilà.
0: Je les rappellerai, vous me les noterez, je les rappellerai dans les agendas du week-end avec les futurs enjoués et qui me diront « Ah oui, en fait, je connais Marc-Olivier Savoie, j'ai déjà joué. »
1: Magnifique, voilà, c'est fantastique.
0: C'est assez chouette de voir les univers se croiser dans ces enjoués. Le musicien que vous êtes, enseignant que vous êtes aussi confronté, si je ne m'abuse, à la partie administrative et très barbante de ce qu'est un musicien en Suisse particulièrement. De la production aussi, parce que je crois que vous accompagnez Pascal Rinaldi dans ses projets à Cubus.
1: Depuis deux ans, et puis c'est vrai que là, j'avais contact à Cubus pour donc cette salle itinérante qui permet, qui va se produire, qui est installée à Chezeau en ce moment, qui va s'installer aussi à Sion et puis à Fribourg. Et puis j'ai la possibilité de proposer à Pascal Rinaldi s'il souhaitait se produire dans cette salle qui est particulière parce qu'elle a un écran. 360 degrés.
0: Donc fait tout le tour.
1: Ça permet de faire une immersion aussi dans ces clips. On va imager tout ça. Et puis voilà, on aura 3 dates, donc une dans chaque ville. Puis là, je suis partie prenante en termes de publicité, développer. Je crois que j'ai été piqué par le plaisir de développer la promotion aussi, de tous ces aspects de production d'événements qui nous incombent aussi en tant qu'artistes. Parce que c'est vrai que si on a accès, la chance d'avoir une salle, ben, c'est bien pour tout le monde qu'elle soit pleine. Et puis c'est important de parler de ce qu'on fait. Voilà.
0: Corus sera plein jeudi. Peut-être que l'auditorium en Sermet sera plein aussi mercredi soir. Merci beaucoup Marc-Olivier Savoie d'être venu ce matin nous parler de ses concerts, de votre univers. Est-ce que j'ai le droit maintenant de vous appeler Marcol ?
1: Complètement.
0: Après 45 minutes d'entretien.
1: C'est même obligatoire.
0: Bon, parfait.
1: Merci à vous. Hein.
0: On ressort donc avec un de ces projets, Beatles. On a un petit peu de temps là pour... c'est ça, hein, pour nous
1: exactement.
0: Mettre dans l'ambiance.
1: Across the Universe, par le projet Echoes of the Beatles.

0: et le festival franco-suisse. Et puis on parlera aussi d'ethnomusicologie. Il paraît que ce n'est pas ce que vous croyez. La suite, eh ben, c'est les infos qui arrivent dans exactement 3 secondes. Bon samedi à tous.
1: Dominique Chauffat.
2: La presse salue le parcours de Guy Parmelin après l'annonce de sa démission hier. Le conseiller fédéral a su gagner le respect au-delà de son parti. Guy Parmelin quitte Berne en homme d'État, écrit Le Temps. Die Welt relève ses débuts laborieux, tout en estimant que rares sont celles et ceux qui ont tiré autant parti des possibilités offertes par leur fonction. Sa succession suscite déjà des spéculations, notamment sur l'élection d'une première femme conseillère fédérale UDC. La voie n'a jamais été aussi ouverte, selon le Tagesanzeiger et le Bund. Le phénomène des faux policiers ne faiblit toujours pas. C'est au tour de la police jurassienne de lancer un appel à la prudence. Elle a recensé plus de 50 cas d'escroquerie depuis le début de l'année. Les auteurs arrivent même à usurper le numéro de téléphone de la centrale de la police cantonale à Delémont. Il ne faut donc pas se fier au numéro affiché. En cas de doute, il vaut mieux appeler la police cantonale pour vérifier. Le copilote du vol Fly Dubai a attaqué le commandant de l'avion avec la hache de secours du cockpit. C'est ce que révèle l'enquête concernant le vol entre Dubaï et Tel Aviv. L'incident s'est déroulé le 30 septembre. Selon le procureur général des Émirats arabes unis, le copilote a planifié un acte terroriste. L'enquête se poursuit pour établir toutes les circonstances de ses motivations. Les 174 passagers, en grande majorité des Israéliens, sont toutes et tous sains et saufs. De nouvelles manifestations pour le droit au logement sont prévues aujourd'hui à Madrid et dans d'autres villes espagnoles, après le rejet par les députés de 2 textes visant à mieux protéger les locataires. D'après la Banque d'Espagne, il manque 700 000 logements à ce pays qui compte environ 50 millions d'habitants. Les dirigeants du G7 ont convenu hier de libérer jusqu'à 100 millions de barils de diesel et de pétrole brut ces 4 prochains mois. Décision a également été prise de ne pas interdire les exportations entre pays membres comme menaçaient de le faire les États-Unis. L'espoir, c'est de réduire la pression sur les prix des carburants. L'inflation dans la zone euro a grimpé en septembre à un nouveau sommet depuis 3 ans à 3,8%. L'équipe de Suisse de football retrouve son public pour la première fois depuis la fin de la préparation au Mondial 2026. La sélection de Murat Yakin affronte la Slovénie ce soir dès 20h45 à Lucerne. Il s'agit de son 3e match de la Ligue des Nations avec 6 points déjà glanés. En cas de victoire, la Suisse pourrait valider sa promotion en Liga dès mardi prochain face à la Macédoine du Nord. On prend encore des nouvelles du ciel. Il oscillera tout ce week-end entre le bleu et le gris, avec du stratus le matin et des nuages parfois denses. Il faut aussi compter sur un risque d'averse aujourd'hui, voire d'orage demain, surtout à partir de l'après-midi. Les températures grimpent jusqu'à 21 degrés. Lundi et mardi, on retrouve un beau ciel bleu après dissipation des stratus matinaux.
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Je suis très heureux de vous retrouver ce matin dans le magazine musical de RTS Espace 2. On est d'ailleurs en déplacement au musée d'ethnographie de Genève. Il y a une exposition juste à côté intitulée « Le futur c'est quoi ?» qui a commencé au mois de mai. Mais nous, nous sommes installés dans l'espace rencontre, c'est à l'entrée de l'exposition permanente. Alors on est entouré de portraits animés de personnes qui représentent toute la diversité humaine. Il y a quelques objets aussi symboliques des quatre coins de la Terre. Puis au-dessus de nous, il y a de très grands panneaux avec à chaque fois un seul mot, un peu comme un slogan.

0: un thème ou quelque chose auquel on pourrait penser. Alors, par exemple, il y a union, transmission, dialogue, diaspora, exil, etc. Julien Carrera nous a installé un studio mobile ici et il réalise cette émission. Un très grand merci à lui. Et alors pourquoi est-ce qu'on est là au Musée d'ethnographie de Genève? Eh bien parce qu'on veut parler ce matin d'ethnomusicologie et vous montrer sans doute que l'ethnomusicologie n'est pas ou plus ce que vous croyez. Et il y a un prétexte à ça, on fêtait cette semaine les 10 ans du master d'ethnomusicologie conjoint entre la Haute École de Musique de Genève, l'Université de Neuchâtel et l'Université de Genève. On va entendre deux représentants de ces trois institutions. On entendra également Madeleine Leclerc qui est conservatrice du département d'ethnomusicologie ici au Musée d'ethnographie, c'est son institution qui nous accueille. Et puis, on entendra aussi dans cette émission deux étudiantes qui viennent de terminer le master. Bref, on a beaucoup à discuter et on s'en réjouit. Un peu après 11h, on évoquera le festival Jazz Contrebande avec Ivor Malherbe, un festival qui se déroule jusqu'à la fin du mois d'octobre entre la Suisse et la France, d'Annecy à Genève, en passant par Yverdon et Thonon. On se demandera justement comment ça marche un tel festival transfrontalier. 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Bonjour Angelo.
1: Bonjour Benoît.
0: Vous avez préparé ce moment avec moi, on va évoquer l'ethnomusicologie aujourd'hui et pourquoi elle correspond ou non, mais plutôt non je crois, à l'image d'Épinal qu'on peut en avoir. Et on a d'éminents spécialistes pour en discuter, mais on a aussi une musicienne et une personne qui vient de faire ce master d'ethnomusicologie ici à Genève et aussi à Neuchâtel. C'est Neda Jucquard. Elle habite Berne, elle a vécu en Iran jusqu'à ses 25 ans. Elle a commencé le master en 2022, elle vient de soutenir son travail de master qui s'intitule « Un musicien entre les mondes, théorie et pratique dans la trajectoire de Darius Taloy ». Et il se trouve que Neda Jucquard joue elle-même du tar, un luth iranien, et que grâce à Julien Carrera, on va pouvoir l'entendre à la radio. Elle va donc commencer par une interprétation qu'elle aura composée elle-même sur le moment, puis on écoutera une composition d'Ali Akbar Shahrnazi, qui a été l'un des maîtres de Darius Taloy.

0: Neda Jucquard dans l'écho des pavanes ce matin depuis cet espace rencontre qui est à l'entrée de l'exposition permanente du musée d'ethnographie de Genève. Neda Jucquard qui jouait pour nous du tar et avec qui on va pouvoir poser tout de suite quelques questions. Neda Jucquard qui a terminé il y a quelques mois le master d'ethnomusicologie conjoint entre la Haute École de Musique à Genève et les deux universités de Neuchâtel et de Genève. Quelques mots d'abord sur cet instrument qu'on a entendu, un luth à cinq cordes avec une très belle caisse, comme de, un peu comme un 8 finalement, entrelacé. C'est donc un luth iranien.
1: Oui, exactement. Bonjour. D'abord, merci à vous tous de m'avoir invité aujourd'hui.
0: Ben, merci d'avoir joué pour nous et pour les auditrices et auditeurs d'Espace 2.
1: Merci. En fait, oui, c'est un instrument d'origine de l'Iran. On le trouve aussi dans d'autres régions, comme par exemple en Azerbaïdjan. C'est un instrument de trois doubles cordes qu'on joue avec un... c'est un instrument en fait pincé.
0: Avec trois... On joue avec les doigts ou avec un plectre?
1: Un plectre en fait, oui. Et il a un registre de octave et demi. Oui, et c'est tout à fait composé des matériaux en fait naturels, en bois et avec la peau d'agneau et aussi des cordes en métal.
0: Est-ce que vous avez l'impression, en tant qu'interprète, en tant qu'instrumentiste, que le fait d'avoir fait ce master a changé un peu votre rapport à l'instrument? Est-ce que vous jouez, vous pensez le tar différemment après avoir fait plusieurs années d'études en ethnomusicologie?
1: Ah oui, je dirais tout à fait, parce qu'avant je faisais les études de musique iranienne en Iran. Ce master en fait m'a donné une nouvelle perspective à la musique, à ma propre culture en fait, de la voir d'une autre... côté. Et en fait je dirais que ça enrichit en fait ma pensée vers ma propre culture elle-même.
0: Ça permet aussi de réfléchir à ce que ça veut dire de se retrouver à jouer pour un public qu'on voit pas à la radio dans un environnement comme ici dans un musée d'ethnographie. Neda Jucquard, on va se plonger un peu dans votre recherche, mais plus loin dans cette émission. On va parler de votre sujet de travail de master. Donc vous pouvez rester dans le coin et nous écouter, mais on va écouter deux des personnes qui animent ce master d'ethnomusicologie et une personne qui les accompagne quelque part, en la personne de Madeleine Leclerc. Bonjour.
2: Bonjour.
0: Alors vous nous accueillez ici, hein, vous êtes la conservatrice du département d'ethnomusicologie du musée d'ethnographie de Genève. Vous accueillez tous les ans des stagiaires qui sont dans le master, on va en parler plus loin. Et puis en face de vous, il y a Talia Bachir Loupuit. Bonjour.
3: Bonjour.
0: Vous êtes professeur d'ethnomusicologie à la Haute École de Musique de Genève. Et à côté de vous, Nicolas Donin. Bonjour.
4: Bonjour Benoît Perrier.
0: Vous êtes, vous, professeur de musicologie à l'Université de Genève. Donc il nous manque la pointe du triangle qui est celle de l'ethnologie à l'Université de Neuchâtel, mais vous parlerez pour elle et pour eux. Et puis, Angelo, quand on préparait cette émission, on s'est dit qu'on pourrait commencer par écouter du Chet Baker. Et c'est ce que nous a proposé Nicolas.
5: Oui, exactement, Nicolas Donin. Vous faites cet exercice-là dans le cours que vous donnez dans le cadre de ce master où vous posez la question de la musique et quel rôle a la musique dans notre société et surtout si la musique est construite en fonction de cette société, si j'ai bien compris, en tout cas si ça l'influence. Mais vous commencez par cet exercice d'écoute qui est peut-être primordial, je pense en tout cas que c'est une très bonne idée, avec Chet Baker. Et peut-être, est-ce que vous introduisez, on va faire peut-être comme si vous donniez le cours, vous dites quelque chose, ou, en très très raccourci hein, bien
4: oui,
5: sûr.
4: On va faire une version résumée.
5: Et voilà, très très résumée. Mais est-ce que vous dites quelque chose ou vous faites écouter d'emblée sans rien dire, même sans dire que c'est du Chet Baker, j'en ai peut-être déjà trop dit.
4: Alors quand j'ai donné ce cours pour la première fois, j'ai eu un problème technique et donc j'ai jamais pu faire écouter l'exemple musical, c'est devenu une sorte de gag avec les étudiants. Or c'était un cours sur le thème de l'écoute, hein. L'idée c'était de redécouvrir justement des questions des sciences sociales, de la musique, mais à travers ce thème, ce fil conducteur de l'écoute, qui est finalement notre rapport le plus large à la musique, mais qu'on n'a pas toujours forcément très, très bien focalisé, thématisé, que ça soit en musicologie, en ethnomusicologie, dans les différentes disciplines. Alors, il y a un petit article d'un ethnomusicologue français, Bernard Lorta-Jacob, qui nous a quittés il y a quelques années, que j'adore, parce que c'est une sorte de mini expérience d'écoute justement autour de ce morceau de Chet Baker. Et en fait, ce qu'il peut-être avant d'écouter l'extrait, ce qu'on peut dire, c'est que Bernard Lorta-Jacob nous explique que cette musique ne fait pas consensus. Il a autour de lui deux populations qui l'entendent très différemment.
5: D'accord, on n'en dit pas plus et on l'écoute.

0: I Fall In Love Too Easily, Chet Baker, à la fin des années 50. Chet Baker, cette voix si particulière. Un arrêt aux pages tout à fait distingué, qui de musicologue, qui d'ethnomusicologue autour de cette table ce matin. Et cette question, soufflée par Nicolas Donin et soufflée par le chercheur dont il parlait. Chet Baker, vous l'entendez chanter juste ou pas? Madeleine Leclerc, je vous regarde.
1: Quelle bonne question. C'est la première fois que je découvre cette interprétation, cet enregistrement, que je l'écoute en tout cas dans des circonstances comme celle-là. Ça fait très longtemps que je ne l'ai pas entendu. La question pour moi de la justesse, c'est quelque chose qui est un peu relatif. C'est juste à quel titre? C'est juste sur le plan des émotions ou c'est juste sur le plan un peu technique, musical? Je ne pourrais pas me prononcer. Je pense que je vais m'arrêter là.
0: Madeleine Leclerc, beau temps touche, mais avec des arguments théoriques tout à fait intéressants. Talia Bachir-Loupfit.
2: Alors moi, en l'écoutant, je ne me suis pas posé cette question. Donc ça veut dire que rien ne m'a heurté ou n'a, disons, mis en alarme mon oreille tempérée. Peut-être simplement parce que j'ai... Je ne sais pas si c'était ça le problème, le fond de la question. Nicolas nous dira. Mais ce qui est certain, c'est que chanter juste ou pas juste, ou jouer juste ou pas juste, c'est un des thèmes les plus fréquents de discorde, de dispute entre ethnomusicologues, peut-être moins, parce qu'on s'est tellement habitué dans l'ethnomusicologie à se dire que chacun ses échelles, hein, et chacun fait ce qu'il veut avec ça. Mais quand on commence à se frotter à confronter notre oreille, ça arrive très souvent, donc ça ne m'étonne pas que ce soit arrivé aussi parmi les collègues de Bernard Lorta-Jacob.
3: Alors, je ne sais pas si je peux participer au tour, mais moi je dirais que, plus que juste ou pas juste, je dirais qu'il y a une grande justesse dans ce qu'il fait. C'est-à-dire, c'est là, ça existe, on est complètement pris dans le moment, dès les premières secondes, rythmiquement, dans ce cocon de musique. Donc pour moi, justesse il y a.
0: Et Nicolas Donin, comment réagissent les étudiantes et les étudiants? Vous dites, on va se demander ce que ça veut dire d'écouter, on le fait dans le cadre d'un master d'ethnomusicologie. Qu'est-ce qu'ils et elles vous disent et surtout, qu'est-ce que vous voulez leur dire en leur faisant écouter ça?
4: Bon, d'abord, il et elle étaient très méfiants, effectivement, comme vous l'avez été tous autour de la table.
0: prudent.
4: À quelle sauce cet exemple musical allait les manger. Et par contre, ce dont je me souviens, c'est que les réactions autour de ce son, effectivement, je l'ai fait écouter avant de rentrer dans le vif de l'article qu'on voulait commenter. Et il y avait des réactions émotionnelles très variées. Je me suis rendu compte que, par exemple, ce son avait eu une histoire de résurgence sur Spotify qui faisait qu'une partie des gens l'avaient écouté beaucoup et d'autres n'en avaient jamais entendu parler. Après, je me suis rendu compte que ma fille de 15 ans avait ça dans sa playlist à côté de tous les tubes de l'année. Et donc, je me suis dit, tiens, mais en fait... c'était pas pour ça qu'on était là, mais j'aurais envie de m'interroger sur l'histoire de comment un son qui vient quand même de nombreuses décennies en arrière vient retraverser notre oreille, notre écoute, notre environnement sonore. Donc c'est de ça qu'on a parlé avec les étudiants finalement, avant de se plonger sur le sujet du jour qui était ce texte, donc cette proposition de cet ethnomusicologue Lorta-Jacob, qui lui voulait juste donner une sorte d'illustration d'un mode de pensée ethnomusicologique dans ce texte-là. Il disait finalement, j'ai des amis musiciens classiques autour de moi qui supportent pas d'écouter Chet Baker parce qu'il chante atrocement faux. Et puis j'ai des amis musiciens de jazz qui adorent écouter Chet Baker parce qu'il chante délicieusement juste. Et donc il disait, mais qu'est-ce que c'est que cette différence-là? Et puis, pour le savoir, au fond, d'abord, il fait une petite enquête auprès de ses amis. Et puis, il fait d'abord une sorte de mesure des fréquences de chacune des notes, des hauteurs. Vous savez que, contrairement à un piano, par exemple, la plupart des instruments, guitare, les instruments à cordes, la voix, doivent trouver leur hauteur, de retrouver leur intonation. Et donc, personne ne joue exactement la même note à la même micro-fréquence d'une occurrence à l'autre de cette note. Donc toute l'expressivité, elle passe, enfin une partie de l'expressivité passe par comment on intone, comment est-ce que certains intervalles sont plus ou moins grands, plus ou moins petits, par rapport à une sorte de norme que donnerait le piano. Alors il a représenté ça tout simplement, il a mesuré les écarts avec un logiciel et puis s'est aperçu que Chet Baker, il fait des tierces qui sont ni tout à fait majeures ni tout à fait mineures, il a certaines notes tenues qui sont d'une justesse parfaite comparativement à cette norme supposée, et puis à d'autres endroits au contraire il s'en écarte systématiquement et puis il voit une sorte de logique de comment Chet Baker chante qui casse en fait la musique tonale, qui casse le cadre commun et qui est dû à cette culture du jazz qui s'oppose donc à une façon dont des musiciens de formation très classique conservatoire essaieraient de chanter juste ces hauteurs-là. Et il va pousser même le vice jusqu'à faire chanter ça à un chanteur de lyrique et enregistrer et soumettre l'extrait à la même radiographie des fréquences pour voir effectivement que les déviations par rapport à la normes supposées sont très très différentes dans cette culture classique, dans cette culture jazz. Donc ce sont deux oreilles différentes. L'oreille jazz, c'est ça qu'il essaye de reconstituer, d'esquisser à travers ce petit texte. Voilà, c'est un très joli essai parce qu'on voit en miniature une grande question de l'ethnomusicologie, c'est-à-dire finalement comment est-ce que notre écoute, elle est culturellement construite, fibrée, et donc en fait deux personnes différentes parce que leur histoire est différente peuvent entendre des choses radicalement distinctes dans le même son.
0: Vous qui nous écoutez, effectivement, vous aussi, vous êtes porteur de vos expériences, de vos goûts et du milieu dans lequel on vous a socialisé. Vous avez sans doute eu votre réception de cette chanson de Chet Baker. Talia Bachir-Loupid, vous vouliez rajouter ?
2: Oui, ça me faisait réagir parce que je reconnais très bien là le côté très pédagogue de Bernard Lorta-Jacob. Et puis, j'ai envie aussi de dire que dans le milieu de ce qu'on appelle la musique classique, comme dans les milieux du jazz, il y a aussi des oreilles très différentes. Et finalement, il part de l'écoute, son questionnement, mais il veut y répondre par une mesure objective du son. Or, si on allait enquêter sur l'écoute comme on le fait faire à nos étudiants aujourd'hui, on irait aussi voir des amateurs dans un club de jazz, est-ce qu'ils entendent tous ? En tout cas, moi, ce que j'ai vu sur mes terrains, c'est que ça arrive aussi, même dans un micro-milieu, que les personnes n'entendent pas exactement. Et c'est ça qui va faire la dispute. Ils vont se disputer sur la manière dont un grand maître va interpréter un mode. Est-ce qu'il est dedans ou pas ? Mais pourtant, ils sont même dans la même culture musicale. Donc, ils ne vont pas forcément poser le même verdict alors qu'ils font partie du même milieu.
0: Et donc, ces deux types d'outils, on va interroger des gens, leur demander comment ils ont reçu les choses. On va aussi essayer d'objectiver, hein, tant soit peu, et de mesurer, et de confronter ça à ce que les gens ont perçu. C'est des classiques de l'ethnomusicologie, qu'on parle de Chet Baker, ou qu'on parle d'une population à l'autre bout du monde, ou qu'on parle d'une population au centre de la Suisse, dans une vallée nécessairement reculée.
2: Il y a les objets classiques, vous parliez de cette question. L'ethnomusicologie n'est pas ce que vous pensez, ou en fait, elle n'est pas que ce que vous pensez, elle reste ça, cette exploration de la pluralité du monde, même la Suisse alémanique ou même les vallées reculées. Mais elle s'est depuis beaucoup élargie à tous les terrains urbains, l'analyse des orchestres classiques, ce qui fait que ce n'est plus les objets qui la définissent. Mais il reste cette conscience de la pluralité qui va permettre de faire un pas de côté par rapport à son oreille, son écoute, prendre conscience de comment on rentre dans un monde de musique, comment on s'approprie une technique, une écoute selon l'entrée qu'on prend, comment on va chercher à comprendre les expériences qu'ont les personnes.
0: Madeleine Leclerc, vous qui représentez le musée d'ethnographie de Genève, où nous sommes, merci à vous. Ce genre de constat, vous devez le faire au quotidien quand vous fabriquer une exposition, quand vous prévoyez des situations d'écoute. Évidemment que les documents que vous avez choisis, une partie d'ailleurs sont entreposés ici, c'est une collection d'une richesse incroyable, mais les documents que vous avez choisis, vous les avez imaginés transmettre quelque chose, et ensuite le public se les approprie ou les reçoit du moins, et vous fait parfois des réactions, des retours en disant, voilà, nous on a entendu ça, et c'est pas du tout ce que vous imaginiez.
1: Il y a peut-être un autre point que Talia vient de soulever sur les thèmes récurrents dans le domaine de l'ethnomusicologie, c'est la difficulté aussi à discuter et à échanger sur comment on ressent et comment on écoute et comment on perçoit les musiques. Je me rends compte que, par exemple, avec le public, avec les visiteurs, le simple fait de s'exprimer et d'essayer de verbaliser sur ce que provoque une expérience musicale, c'est quelque chose qui est pas toujours très simple.
3: Mais pourquoi ? Parce que on est impressionné, on a l'impression de pas savoir, il nous manque le vocabulaire,
1: les mots. Je trouve qu'il y a la musique a quelque chose qui provoque une sorte de connexion avec sa propre intériorité, on va dire. Et c'est une question qu'on avait explorée là dans l'exposition Afrosonica d'ailleurs. Mais de là à verbaliser ça et à exprimer ses sentiments ou son ressenti, c'est quelque chose qui est un peu peut-être ressenti comme de l'ordre de la pudeur chez certains visiteurs. Donc quand je sélectionne et quand je choisis des musiques à partager avec le public, je l'envisage maintenant comme un peu un travail de curation. Comme on fait une exposition, on choisit des objets et pour les présenter dans un contexte avec un discours derrière, et bien de la même manière, je choisis avec mes connaissances et avec l'expérience que j'ai de ce grand fonds d'archives, ce que j'ai envie de partager avec le public. C'est un peu, c'est pas subjectif, c'est pas ce que je veux dire, mais c'est une proposition qui repose sur mille et une raisons pour lesquelles je choisis de diffuser cet enregistrement.
5: Et qui, si je vous suis bien, vous mobilise davantage, oui, en tant que vous, Madeleine Leclerc, oui, à l'âge que vous avez, dans la ville dans laquelle vous vivez, avec vos préférences, vos goûts, que Madeleine Leclerc munie de son diplôme d'ethnomusicologue.
1: Absolument. Après avoir exploré mille et une facettes de ce passionnant métier, j'ai plutôt développé mon travail, moi, ici, dans le milieu des musées, mais j'ai enseigné dans ce master d'ethnomusicologie dès le départ, pendant 7 ans, et j'ai ressenti le besoin de partager plus sous la forme de, comment dire, de faire écouter ces musiques. Et j'ai développé une activité de DJ, de platineuse artistique, si on peut dire.
5: Vous avez un alias? Non, c'est juste Madeleine Leclerc.
1: Leclerc. Où je propose des montages sonores en direct avec des archives sonores, mais l'idée c'est de peut-être arrêter de moi prendre la parole et donner la parole à toutes ces personnes, tous ces enregistrements qui ont été faits.
5: Alors on l'entend, d'abord on a eu des questions d'ethnomusicologie, un petit peu des méthodes, un aperçu très bref, hein, mais de ce à quoi peut ressembler cette formation. Puis là, le questionnement d'une personne qui elle-même travaille dans ce champ avec Madeleine Leclerc. Et on va se porter maintenant vers les ex-étudiants et ex-étudiantes. Il se trouve que dans le cadre des 10 ans de ce master conjoint entre les universités de Neuchâtel de Genève et la Haute École de Musique de Genève, et aussi de Neuchâtel, eh bien, il y a un projet de podcast qui a été fait par notre collègue, confrère estimé David Christoffel, qui est allé à la rencontre de personnes qui ont suivi cette formation. Ça s'appelle Ethnomusical Stories, ce sera disponible tout bientôt sur la plateforme de recherche de la Haute École de Musique de Genève et également sur les plateformes de podcast. Et on a fait un tout petit zapping, c'est les 3 débuts de ces podcasts. Vous allez écouter respectivement Mathias Liengm, Min Trang et Louis de Senac.

En fait, il s'agit vraiment du germe principal de l'idée qui est devenue ensuite le mémoire que j'ai décidé d'écrire pour, dans ce master. C'est un chant qui s'appelle la Grande Doxologie, qui est un chant religieux de Dimitri Bortnianski, qui est très souvent chanté dans les églises anabaptistes mennonites en Allemagne et en Suisse. Il se trouve que j'ai un ami très cher qui est de cette confession-là. J'avais été invité à son mariage, mais c'était un mariage comme ce qu'on pourrait dire vulgairement comme un mariage normal, c'est-à-dire ce qu'on s'attend, le mariage de sens commun en quelque sorte, ce qu'on s'attend à trouver, c'est-à-dire des gens qui sont parfois d'origine différente, de classe sociale différente, parce que ben, ils ont chacun une relation particulière avec le marié ou la mariée. Donc il y avait voilà, un grand mélange de gens, et on s'est retrouvés pour le souper de mariage, et là tout à coup, la plupart des tables ont entonné ce chant, qui est un chant de bénédiction, donc comme une sorte de prière avant le repas, et tout le monde s'est mis, enfin j'étais à une table avec les amis d'études et les collègues des mariés, puis on était à peu près la seule table qui chantait pas ça. Tout le monde s'est mis à chanter ce chant à quatre voix par cœur dans cette grande salle, et ça a vraiment planté une graine dans mon esprit.

Je suis en train de jouer une pièce dans la musique traditionnelle du Vietnam, par le sitar sutap vietnamien. Je pratique cette musique depuis longtemps, depuis que j'étais 6 ans. Déjà 20 ans de pratiquer cette musique. Et puis, comme je suis toujours musicienne, et puis aussi le professeur de musique traditionnelle vietnamienne, je me posais si je vraiment bien comprends ou bien je suis toujours fait attention sur des techniques et des répertoires. Mais qu'est-ce qu'il a le lien avec d'autres? Est-ce qu'on transmet seulement la musique ou bien il y a encore d'autres choses avec la musique que je dois savoir? Et c'est pourquoi que je veux faire le master en ethnomusicologie pour avoir des chemins pour approfondir, de faire la recherche sur ce que je voulais.

0: On vient d'écouter le morceau Girls Damn Nice des Ganglords, un groupe zurichois qui a été très actif dans les années 80, de la fin des années 80 au milieu des années 2000, et qui à la fin des années 80 a enregistré ce titre à Kingston avec Lucan et Shabba Shields, qui sont deux chanteurs jamaïcains inconnus à cette époque-là. Et c'est vraiment un peu le point de départ de l'industrie de la musique jamaïcaine en Suisse. Et cette équipe de musiciens zurichois était fan de cette musique, est partie à Kingston pour découvrir un peu plus de quoi il en retournait. Et ils se sont retrouvés à enregistrer de la musique dans les studios de Kingston, selon les codes jamaïcains, et comment les adapter pour réussir à toucher le marché suisse. Mon projet de mémoire de master en ethnomusicologie, c'était de créer un corpus de tous les phonogrammes de production suisse de musique jamaïcaine.
1: Vous dire qu'avec Julien Carrera, on s'est creusé pour savoir ce que c'était que cette musique qu'on entend là, c'était The Gents, donc premier reggae suisse. Et vous dire également que j'ai tragiquement mal attribué les trois personnes, plutôt leur production aux trois personnes qu'on a entendues, puisque Mathias Lieng, bah, c'est celui qu'on vient d'entendre, et lui de Senang, c'est celui qu'on a entendu au début. Donc trois personnes qui ont suivi le master d'ethnomusicologie de l'Université de Genève, Neuchâtel et de la Haute École de Musique de Genève. Ça s'appelle Ethnomusico Stories, ce podcast, et vous pourrez l'écouter en le cherchant sur les plateformes ou sur la plateforme de recherche de la HEM. Ce master, collaboration entre deux universités et une haute école, est-ce que c'est un attelage rare? Donc autour de la table, on a Madeleine Leclerc qui représente le musée d'ethnographie, Talia Bachir-Loupuit qui représente la Haute École de Musique et Nicolas Denain qui représente l'Université de Genève. C'est voilà, une manière d'associer les gens qui n'est pas si courante ou au contraire ce standard dans votre champ, Talia Bachir?
2: Oui, c'est très rare. Je ne sais pas s'il faut dire unique, parce que je n'ai pas fait une recherche systématique. Ce qui est... Déjà, il n'y a pas beaucoup de masters d'ethnomusicologie en Europe. Et voilà, ceux qui ont émergé, généralement, ont émergé dans un lieu. Donc, ce qui s'est passé, par exemple, à Nanterre, à l'Université Paris 10 Nanterre, parce qu'il y avait un laboratoire CNRS à côté, ce qui a attiré plusieurs personnes, mais c'est resté avec les anthropologues. Ce qui est très intéressant dans ce master, moi je suis arrivée juste il y a 2 ans à la Haute École de Musique, mais j'étais depuis un moment enseignante en université et je le regardais avec envie, parce qu'il y a cette alliance des institutions, des mondes de savoir derrière. Et ce qui est intéressant, c'est qu'il a émergé au départ d'un besoin, je ne sais pas si c'était nommé ethnomusicologie dès le départ, mais un besoin d'ethnomusicologie, on va dire comme ça, qui venait de différents lieux. La Haute École, c'était Xavier Bouvier, pour qui c'était un intérêt pas nouveau d'ouvrir à d'autres esthétiques, de nourrir la réflexion des compositeurs, des musiciens-interprètes, leur donner aussi un espace de réflexivité par rapport à la création interculturelle, par exemple. C'est venu aussi de l'UNIJ, et puis il y avait le MEG à ce moment-là, et ça a été énormément aidé. Et de ce point de vue, Madeleine est la plus ancienne autour de la table, parce qu'elle était dans les premières discussions. Et ce qui est intéressant, c'est de voir que ça a émergé. Donc au MEG, il y avait un ethnomusicologue, mais sinon, c'est venu des musicologues à l'UNIJ, c'est venu de Xavier Bouvier, qui était professeur de composition et théorie musicale à la HEM. Donc presque pas des ethnomusicologues pour ce qui est du champ académique. Et que du coup, voilà, il y avait un besoin partagé et puis cette place déjà établie d'ethnomusicologie au MEG. C'est ça qui a créé un contexte. Je ne sais pas, Madeleine, si tu veux compléter.
3: Oui, merci Talia. En effet, je suis arrivée ici au musée d'ethnographie en 2012 et il y a un poste à temps plein qui avait été créé pour l'ethnomusicologie, puisque précédemment, mon prédécesseur, Laurent Humbert, était ici, avait un poste à mi-temps comme conservateur. La présence des collections a été fédérée, si on peut dire. En 2012, il y a eu les archives sonores qui ont intégré de plein droit et à titre patrimonial le musée d'ethnographie. Ça a fait une collection d'instruments de musique et d'archives sonores. il y a ce poste qui a été créé et il y a eu une impulsion assez forte du directeur de l'époque, Boris Bastiou, pour aller de l'avant avec ses collections, les développer. Et on remarque peut-être dans l'histoire, même au XXe siècle, les liens entre les collections, les archives sonores et les universités et les musées. Donc, c'est quelque chose qui fait sens et qui a toujours donné quelque chose de, qui a toujours provoqué, on va dire, des développements dans le sens de la recherche scientifique, dans le sens de l'enseignement et des différentes productions.
4: Oui, parce qu'il faut le dire, le musée d'ethnographie de Genève est le dépositaire des archives internationales de la musique populaire, qui est un fonds absolument incroyable, qui continue d'ailleurs, je crois, à être augmenté, et sur lequel vous travaillez, vous éditez des disques, il y a toutes sortes d'actions, il y a des écoutes dont vous parliez, et puis, on l'a, je crois, brièvement mentionné, mais il y a des stagiaires du master d'ethnomusicologie qui viennent travailler ici. Est-ce qu'on peut dire lesquels ils sont? Quel est le profil de ces gens qui se disent, alors j'imagine pas du jour au lendemain, mais qui souhaitent étudier l'ethnomusicologie, Talia Bachaloupuit ou Nicolas Donin, qu'on n'a pas entendu depuis un petit moment?
5: on a différentes... Alors, je ne sais pas si je peux faire une grosse catégorisation comme ça.
4: Allez-y.
5: Mais bon, il y a des gens qui viennent là par une curiosité qui leur provient soit de la musicologie, soit de l'anthropologie. C'est les deux contextes d'études, de départ. Et puis, j'en ai, moi, des étudiants en musicologie qui commencent à se dire que, voilà, on voit beaucoup de musique européenne, états-unienne, tradition classique, entre guillemets, et qu'à un moment donné, ils ont envie vraiment de déborder sur une connaissance beaucoup plus large, et ils savent pas encore que ce qui va se passer pour elles et eux, c'est de découvrir l'idée de terrain, d'aller quelque part et de fréquenter des gens, des musiques, des manières de faire, en les observant. Ce qui est pas la seule méthode que les musicologues apprennent, elle est même parfois latérale. Donc il y a ce genre de profil-là, ou à l'inverse, des anthropologues qui font du terrain, qui ont appris à faire du terrain dans leur bachelor à Neuchâtel, puis tout à coup, hop, hein, ils veulent se spécialiser sur l'objet musique. Mais il y a aussi des gens qui viennent avec leur propre histoire, leur propre culture et leur propre musique, et qui ont envie de la mettre en question, de revenir dessus, d'approfondir leur propre connaissance, ou peut-être de se déplacer dans leur pratique ou dans leur réflexion. Donc ça peut être des musiciens, des musiciennes. Il y a pas mal de gens qui viennent de formation de musique d'abord, et puis qui complètent le côté plus académique dans notre master.
6: Et quand il s'est agi de constituer ce corpus de cours, ce cursus, qu'est-ce qu'il était vraiment important pour réunir? J'imagine qu'on l'a vu un petit peu dans ces podcasts, les directions peuvent partir dans tellement de directions. Il y a peut-être aussi la composition, il y a l'évolution d'un instrument, il y a un instrument traditionnel peut-être qu'on transpose dans un autre type de musique, je ne sais pas, enfin, il y a énormément de choses. Qu'est-ce qu'il a été important pour vous de mettre en place pour réunir ces 13, je crois, privilégiés, je dirais, qui ont la chance de suivre ce cursus fantastique. Voilà, par volée, oui, par
5: volée, exactement. Chaque année, voilà.
6: Voilà, exactement. Ouais. Qu'est-ce qui était important pour vous de leur faire parvenir?
2: Alors, vous nous parlez à un moment où on vient justement de revoir ce plan d'études 10 ans après. Nicolas, comme moi, nous n'étions pas parmi les fondateurs, mais on s'est inscrit dans la continuité. Il y a d'abord l'idée d'un équilibre des perspectives entre la musicologie, l'ethnomusicologie, l'anthropologie, intégrer aussi une partie de pratique. Donc faire en sorte qu'il y ait une pluralité de perspectives sans que ça perde pas trop les étudiants et étudiantes, sans que ce soit seulement non plus une somme, et c'était peut-être la difficulté au départ, ça s'est construit un peu comme une somme de perspectives, ça générait peut-être des perspectives, une formation lourde, les étudiants et étudiantes pourront nous en parler peut-être, parce qu'il faut apprendre 3 disciplines. Donc on a, de ce point de vue, essayé un petit peu de
6: leur histoire, leur pratique, leur tradition.
2: Voilà, l'histoire des différentes disciplines, puis après il y a les méthodologies derrière, différents types d'exercices, parce que il faut apprendre à aller observer, documenter, enregistrer, peut-être faire un montage sonore, faire du podcast, s'initier à différentes formes d'écriture, et puis des aspects plus transversaux de la méthodologie, construire un objet de recherche, s'initier aussi à l'exposer à un public plus large. Donc il y a beaucoup de choses qui sont... Il y a des choses spécifiques à chaque approche disciplinaire et puis il y a des enjeux transversaux. C'est ça aussi qu'on a retravaillé dans le cadre du plan d'études. L'idée étant qu'il n'y a pas forcément des postes d'ethnomusicologue d'emblée ouverts dans les institutions, mais il y a beaucoup de lieux, espaces dans lesquels les compétences qu'on travaille dans le cadre de ce cursus peuvent être mises à profit. Et donc, on a travaillé sur cet éventail de compétences qui va pouvoir servir à des personnes qui sont travaillées dans des musées, des festivals, dans la recherche, à la radio, bien sûr. Dans l'action musicale, enfin, il y a aussi tout un. Il peut y avoir des personnes qui se dirigent plutôt vers l'action culturelle dans des collectivités où on va plutôt travailler sur les arts et des enjeux sociétaux. Donc, c'est aussi des thématiques qu'on a accentuées dans le cadre du nouveau plan d'études.
4: Quelle latitude ont les étudiantes et les étudiants de se choisir un peu leur propre parcours dans le master j'ai compulsé très rapidement le plan d'études et une sorte de tronc commun au début, mais après, on peut prendre différentes directions.
2: Ah, tout à fait, c'est fondamental, c'est qu'ils forgent leur projet et c'est ce qui peut prendre un temps, c'est à eux de développer leur projet. Parfois, ils passent par plein d'idées, détours, de reformulations, d'un projet de terrain, puis ça ne se passe pas comme prévu. Mais ça, c'est tout à fait fondamental, oui.
4: Mais donc ça, c'est fondamental. À un moment ou l'autre, il faut, alors j'allais dire partir, en tout cas, il faut sortir de chez soi pour avoir un carnet de notes, un enregistreur et aller considérer des choses.
2: Oui, formuler un projet en tout cas. Certains vont utiliser l'enregistreur ou pas.
6: Voilà, parce qu'il y a des terrains dans lesquels on... Oui, il y a aussi une pratique possible. Hein. On peut aller pratiquer certaines musiques sans avoir forcément une formation préalable pour cela. Je n'ai pas besoin de connaître très très bien la musique chinoise pour peut-être pouvoir aller la pratiquer.
2: Oui, mais disons qu'il va falloir y passer. Généralement, les étudiants qui vont vers ce type de cursus commencent la première année, puis ils vont se plonger pendant deux années, donc pratiquer eux-mêmes. Mais évidemment, ça va nourrir aussi leur réflexion, mais ils vont documenter plus largement un milieu musical, donc aller interroger les personnes, aller documenter la manière dont s'effectue la transmission. Donc dans ce cas-là, leur travail, c'est pas seulement sur leur propre expérience, parce que...
6: Mais en effet,
2: c'est une entrée fondamentale, mais qui va aussi de pair avec une modestie, parce que c'est évidemment au bout d'un an, dans l'ensemble, soit les bambous ou dans l'ensemble oriental, on n'a pas acquis une pratique qui... Mais en revanche, on peut vraiment développer une réflexion sur ce temps qui est déjà fructueuse.
4: Alors c'est parfait que vous parliez de l'ensemble Soie et Bambou, puisqu'on va écouter un extrait du concert qu'ils ont donné en 2025 à la Fête de la Musique à Genève. C'était diffusé en direct dans Zanzibar, production de Vincent Zanetti. Et il se trouve, c'est une jolie coïncidence, qu'à la tête de l'ensemble Soie et Bambou, il y a la musicienne Ling Ling Yu. Et hier soir, Vincent Zanetti dans Zanzibar présentait l'un de ses concerts enregistrés il y a un moment déjà au festival Les Notes d'Equinox. Mais donc voilà, un attelage d'ethnomusicologues en formation, d'une grande musicienne de cette tradition et d'autres, j'imagine, qui s'y sont attelés avec ce titre qui s'appelle 3 and 6, 3 et 6.

0: C'était donc à la fête de la musique à Genève en 2025, une prise de son de notre collègue Thierry Galechet, qu'on salue et qu'on remercie au passage dans l'écho des pavanes ce matin. On se penche sur l'ethnomusicologie aujourd'hui, à l'occasion des 10 ans du master conjoint entre l'Université de Genève pour la musicologie, l'Université de Neuchâtel pour l'ethnologie et la Haute École de Musique de Genève. Et on a été rejoint sur ce plateau par Fulvia Torricelli. Bonjour.
1: Bonjour.
0: Vous avez terminé votre master il n'y a pas si longtemps. Vous êtes vous-même musicienne, violoniste. Vous êtes active dans un nombre de projets absolument incroyables à Genève. Vous travaillez à l'AMR, au lieu de la musique improvisée. Vous êtes donc une musicienne engagée à divers titres. Et ce terrain dont on parlait, l'idée qu'il faut partir, notamment pour son travail de master, et aller étudier la musique et comment elle s'inscrit dans une société, vous l'avez fait où ? Et qu'est-ce que vous avez pu montrer ?
1: Alors, moi, je suis partie au Brésil, à Salvador de Bahia, mais je profite juste pour dire que le terrain, ça peut être quelque chose de très varié parmi les personnes qui ont fait le master avec moi. Et en fait, l'ethnomusicologie, comme l'anthropologie aussi, ne s'intéresse plus forcément que à des lieux dans un espace donné, mais à des processus ou à des communautés. Donc, ça peut être ici, même les gens qui écoutent de la musique de jeux vidéo. Je crois qu'il y a quelqu'un qui l'a fait en Suisse, en master là-dessus. Ça peut être de l'autre côté du monde, et en fait on s'intéresse plus au processus et aux communautés que forcément à aller chercher le lointain. Donc c'était aussi important pour moi, pas d'aller chercher le lointain, mais d'aller chercher quelque chose qui me parlait. Personnellement, j'ai fait ce master parce que je viens de l'anthropologie plutôt, des sciences sociales, et c'était très important pour moi, premièrement, de mettre la musique au centre de ma vie. Et aussi, je suis venue parce que quand j'étais petite, j'allais beaucoup au musée d'ethnographie à Conches. Les années 90-2000, c'était là-bas.
0: Il y avait une annexe du musée d'ethnographie à Conches.
2: Oui, il y avait une annexe
0: qui est plus là.
2: Elle n'est plus là depuis 4 ou 5 ans.
1: Et c'était très important pour moi. J'ai beaucoup passé de temps dans cette annexe parce que j'ai grandi au Tessin, mais je suis née à Genève, donc mes grands-parents étaient ici. Et c'est aussi pour ça que je suis revenue à Genève. Voilà, juste cela, soit dit en passant. Et je suis partie au Brésil parce que, avant de faire le master, je suis allée déjà travailler au Brésil pendant un moment. Parce qu'avant de faire ce master, je travaillais dans la coopération internationale. Et la musique de Salvador de Bahia m'a attirée comme un aimant. Et les réalités sociales qu'il y avait au Brésil aussi. Donc je suis allée à la UFBA, c'est l'Université fédérale de l'État de Bahia.
0: Donc on est dans le nord-est, hein ?
1: Exactement, dans le nord-est du Brésil, sur la côte atlantique, qui est un élément d'ailleurs très important pour l'histoire de cette ville, de cet État et de ce pays d'ailleurs.
0: Et une fois là-bas ?
1: Voilà, j'ai dû rechercher. La chose intéressante de quand on fait un terrain où on a une question, c'est qu'elle continue à évoluer en fonction des demandes, de ce qui se passe sur
3: place. De ce qu'on trouve aussi. Ouais.
1: Voilà, moi je suis allée là-bas comme beaucoup de gens avec une certaine idée. Et le terrain m'a dit, non, ça c'est pas une bonne idée, il faut faire autre chose. Donc j'ai commencé à rechercher sur une pédagogie musicale qui est basée sur l'apprentissage des rythmes d'une religion afro-brésilienne. Pour l'improvisation et la composition. Et donc j'ai basé tout mon master là-dessus et sur comment cette méthode, outre que de donner des outils pour improviser, composer, faire des arrangements musicaux, ça donne aussi des outils pour avoir une grammaire aussi, pour parler de soi différemment, pour valoriser aussi des identités afro-descendantes dans un Brésil qui est quand même encore très marqué par son passé colonial et par le racisme. Et aussi pour donner aussi des instruments pour accéder à un discours sur sa citoyenneté, son appartenance à la nation. Donc ça, c'était un peu mon...
0: La musique permettait, alors déjà, d'avoir un héritage et une identité à revendiquer, mais aussi, et peut-être indirectement, de s'inscrire différemment dans la société et dans la citoyenneté.
1: Oui, ça c'est...
0: Comment ?
1: Parce que... Bon, c'est une... Long story short, en gros, les personnes avec qui j'ai parlé qui ont suivi cette formation, qui s'appelait le Rumpilesinho, m'ont dit que cette formation a changé la façon dont ils et elles se percevaient, mm-hmm. dont ils et elles voyaient aussi leur position en tant que citoyenne, citoyenne, de pouvoir revendiquer des droits, de pouvoir revendiquer une position, et dans la construction aussi de la culture populaire brésilienne, qui est très importante aussi dans la construction de l'idée de nation. Au Brésil, la diplomatie se fait souvent à travers la musique. Les débats politiques se font aussi souvent à travers la musique. Donc, avoir une position claire dans l'espace musical, qu'est-ce qu'on est, qu'est-ce qu'on apporte, qu'est-ce que notre identité peut venir apporter là, ça donnait aussi ça renforçait peut-être quelque part la position de ces jeunes musiciens, musiciennes, d'une vision positive aussi de leur identité de brésiliens, brésiliennes noires, afrodescendantes, périphériques, donc qui viennent de contextes aussi qui ne sont pas très favorables économiquement.
0: Et maintenant, cette approche, alors vous veniez de l'anthropologie, vous l'avez dit, mais vous êtes extrêmement active dans la scène musicale genevoise, notamment la scène des musiques jazz et improvisées. Vous l'amenez avec vous dans votre métier de musicienne, ici, en partie?
1: Alors, j'amène avec moi le fait d'être ethnomusicologue.
0: Oui.
1: Oui, ben oui, je pense que si je n'avais pas fait ce master, je ne serais pas en train de faire de la musique à Genève de la façon dont je la fais aujourd'hui. Donc je suis très reconnaissante aussi à ce master. Le fait d'aller au Brésil et de retourner m'a donné des nouveaux outils, et d'un point de vue conceptuel, mais aussi d'un point de vue musical. J'ai beaucoup appris et je suis retournée ici. Et Genève est une ville internationale. Il y a beaucoup de musiciens, musiciennes qui viennent de partout. Et je suis aussi très reconnaissante de pouvoir vivre dans cette ville et de partager cette pratique musicale et cet apprentissage musical collectif qu'est la vie musicale à Genève. Donc je suis active dans différents projets qui sont liés aussi à des musiciens et musiciennes de l'Amérique latine qui vivent ici. De par le fait que je m'intéresse aux musiques brésiliennes, j'ai été un peu happée dans ce contexte-là. Et d'ailleurs, la semaine prochaine, on organise un festival à la ferme de Manirignac à Lancy depuis jeudi jusqu'à dimanche. Ça s'appelle El Colectivo, qui veut dire le bus, mais aussi le collectif. Donc,

0: gens me demandaient sur place, mais alors c'est quoi la musique populaire suisse? Et moi j'avais une peine énorme à répondre à cette question, alors que pour elles et eux, la musique populaire brésilienne, ça fait partie de c'est la tout, vie quotidienne, ouais. C'est tout. C'est tout le temps présent, ça se chante collectivement. C'est aussi pour cette raison que la musique brésilienne m'a point bouleversée. C'est que la première fois que je suis à la Salvador de Bahia, que c'est la première fois que j'ai mis les pieds au Brésil, c'était en 2014, il me semble. Je suis entrée par hasard dans un bar et il y avait une roda de samba, donc des gens qui jouaient de la samba. C'est la première fois de ma vie que j'ai entendu de la samba et ça m'a complètement bouleversée. Parce qu'il y a aussi ce fait que tout le monde connaît ce répertoire collectif, tout le monde chante ensemble, tout le monde danse ensemble. Et c'est une expérience que jusqu'à ce moment-là, je n'avais pas fait avec la musique que moi je pratiquais. Donc c'était complètement bouleversant pour moi.
1: Fulvia Torricelli, donc El Collectivo de jeudi à dimanche, ferme de Marignac, c'est sur le canton de Genève. Et voilà, on a confiance dans notre auditoire pour aller chercher les informations pertinentes. Je vais vous demander de passer votre micro à Neda Jucard, qui elle aussi est une personne qui a fini le master ici. Si vous étiez avec nous à 10h, vous avez eu le luxe, l'honneur, l'avantage de l'entendre jouer du tar iranien, un luth. Et il se trouve que Neda Jucard, vous avez fait, vous, votre travail de master sur un musicien iranien et pas n'importe qui, Dariush Taloi.
2: Oui.
1: Qu'est-ce que vous êtes allé chercher? Qu'est-ce que ça vous a montré sur cette personne qui joue du tar comme vous, mais qui a fait aussi plein d'autres choses?
2: Oh oui, en fait, on est parti avec l'idée de centrer en fait mon travail de mémoire sur lui, comme par exemple avec une approche de biographie. Et petit à petit, en fait, à cause de conditions en fait politiques de l'Iran, j'ai dû en fait un peu changer parce que ça, mon sujet demandait d'aller en fait en Iran et chercher des documents. Et après, en fait, on a dû en fait un peu réorienter et ça, en fait, c'était pas forcément une mauvaise chose parce que j'ai dû en fait me concentrer sur d'autres aspects de sa vie et ça a en fait enrichi mes réflexions sur la musique classique persane.
1: Donc, qu'est-ce qu'on peut dire, vraiment en très résumé, de sa carrière et de ce en quoi c'est un musicien qui se distingue d'autres et puis aussi qui était en relation avec tout un contexte?
2: Oui, en fait, c'est un personnage très reconnu en Iran en tant que musicienne, en fait, interprète, pédagogue et aussi théoricien. En fait, ses ouvrages de théorie sont très répandus en Iran. Et aussi, j'ai compris qu'il est aussi très reconnu de niveau en fait, international. J'ai vu comment différents contextes géographiques, sociaux et culturels ont en fait influencé son travail de l'interprétation musicale et aussi comment, par exemple, ses réflexions sur la musique classique persane sont enrichies dans ces différents contextes.
1: Et donc, c'est une personne encore vivante. Hein. Il est...
2: Oui, oui.
1: On peut aller écouter la musique de Dariush Taloi. Angelo ?
3: Oui, oui, c'est vrai que quand on a ces récits, ce rapport un peu au maître, hein, au maître d'instrument, celui qui sait, auprès duquel on va se... Pour un musicien, c'est aussi une musicienne, c'est toujours assez, très important de trouver un maître ou plusieurs qui vont vraiment nous permettre de découvrir tellement de choses sur son instrument. Dans le cas de musique traditionnelle, d'après ce que vous dites, j'ai l'impression que lui fait aussi avancer ses traditions. Ce ne sont pas des traditions figées. On a peut-être une idée des fois, parfois un peu figée des traditions. Mm-hmm. Mais là, qu'il y a comme une évolution et qu'il fait aussi évoluer l'instrument.
2: En fait, ce qui était très intéressant pour moi était que de voir comment il ouvre en fait une place pour la musique classique persane ou autrement dit la musique traditionnelle iranienne hors de l'Iran en fait. On voit parfois que par exemple dans des collaborations artistiques par exemple de musique du monde si on veut le dire comme ça la musique ça a un peu changé, c'est un peu mélangé avec d'autres cultures pour pouvoir en fait être présenté, pour attirer les gens. Mais j'ai vu en fait comment Dariush Taloi à attirer les gens en gardant en fait cette musique dans sa pureté en fait, dans sa version la plus pure.

0: possible. Et aussi, il a enseigné de cette manière-là, en fait, à ses étudiants en France. C'était vraiment une découverte très intéressante pour moi et très enrichie.
1: Merci de ce partage et de ce témoignage, Neda Jucquard.
0: Merci.
1: Merci aussi d'avoir joué pour nous tout à l'heure. On voit que ce matin, on pourrait lancer une semaine d'émission,
0: Oui,
1: Angelo,
0: clairement.
1: qu'on a RTS Espace 2 attend son rendez-vous d'ethnomusicologie. Mais malheureusement, cette émission, elle doit continuer et on doit se pencher maintenant sur le festival Jazz Contrebande avec Ivor. Mais évidemment, on vous remercie, Neda Jucquard, d'avoir
0: Merci à vous.
1: joué pour nous. Fulvia Torricelli, prenez le micro juste le temps de nous dire merci. Et je donc rappelle que.
2: Merci beaucoup et souvenez-vous, le
1: Oui,
2: collectif.
1: jeudi à dimanche à la ferme Marie.
3: Voilà,
2: on prend le bus,
3: beaucoup.
2: On a pris notre billet de bus.
1: Madeleine Leclerc, merci de nous avoir accueillis ici au musée d'ethnographie.
4: Merci.
1: Donc les archives internationales de la musique populaire sont situées ici. J'ai sous les yeux une magnifique réédition d'un disque enregistré en Centrafrique avec de la sansa, c'est un lamellophone, un peu comme un kalimba. C'est de la musique avec laquelle Angelo et moi on était prêts à passer le week-end, mais c'est pas ce qu'on va écouter maintenant. Talia Bachir-Loupit, merci d'avoir été des nôtres.
4: Merci.
1: Vous représentez donc le master d'ethnomusicologie, vous, pour la Haute École de Musique de Genève. Nicolas Donin, merci.
5: Merci à vous.
1: Vous êtes professeur de musicologie à l'Université de Genève. Et je le rappelle, si vous nous avez pris en route, le master d'ethnomusicologie, donc UNIGE, UNINE et HEM Genève-Neuchâtel, fêtait ses 10 ans cette semaine. Donc on souhaite bon vent à la promotion actuelle. Angelo, merci d'avoir préparé ce moment avec moi.
2: Je vous en prie, c'était un plaisir.
1: Et donc Jazz Contrebande nous attend, mais avant ça, puisqu'on a parlé de lui, on a trouvé un enregistrement d'Alioš Taloyi. Ça a été enregistré en 1996. Et c'est assez symptomatique, je ne sais pas, mais en tout cas représentatif, ce grand musicien iranien et la performance que vous allez écouter, eh bien tout ça a été enregistré à Utrecht, aux Pays-Bas.

0: Ça y est, Roshan, la musique de Dariush Taloui, grand de la musique classique persane et iranienne, étudiée par notre invité. On parlait donc du master d'ethnomusicologie UNIGE, UNINE et HEM à Genève, qui fête ses 10 ans. Et le plaisir maintenant de vous accueillir, Yvan Malher, bonjour.
1: Bonjour Benoît.
0: Alors, il se trouve que avant-hier, 1er octobre, le festival Jazz Contrebande a lancé sa 30e édition avec une création en concert d'ouverture, que le festival va durer jusqu'à la fin du mois d'octobre, jusqu'au 31, et que vous êtes venu nous en parler.
1: Mais oui, avec une série de concerts qui vont se dérouler dans 47 lieux de concerts en Suisse romande et en France voisine. Mais Jazz Contrebande, c'est également de l'aide à la création depuis 10 ans, et aussi un tremplin, un concours, qui a commencé en 2017. Et je vous propose, pour commencer, de jeter une oreille au groupe qui a remporté le tremplin l'an dernier, le duo Nathan Needham et Vincent Schmitt.

0: Alors, je tente une hypothèse. Au piano, Nathan Didam. À la guitare, Vincent Schmitt.
1: Très bonne hypothèse.
0: Steve Hawke. Un extrait du concert qu'ils ont donné au Festival de Jazz de Cuilly, édition 2025. Et ils ont remporté le tremplin contrebande l'an dernier, ce qui leur vaut plusieurs concerts dans l'édition 2026, cette fois-ci, du Festival Jazz Contrebande.
1: C'est ça. Et donc, leur prochain concert aura lieu ce jeudi 15 octobre au Théâtre Les Alos, à Cluses. C'est en France et il y en a d'autres. Allez chercher sur le site très bien fait jazzcontrebande.com. Il n'y a pas de E à contrebande. La prochaine session du tremplin va se donner à l'Agora, à Bonneville, en France toujours, le 11 octobre prochain. Venez écouter une nouvelle génération qui s'installe avec talent.
0: Mais il n'y a pas que le tremplin dans Jazz Contrebande, puisque entre-temps, on peut aussi écouter de nombreux concerts répartis entre la Suisse romande et la France voisine, au sens assez large. Des concerts qui se déroulent hiver selon une collaboration qui dure et qui est régie, si on veut, par beaucoup de bonne volonté au fil de l'histoire. Et vous avez voulu en savoir plus à ce sujet.
1: Oui, afin de comprendre l'histoire et la façon de fonctionner de ce festival hors norme, je suis allé rencontrer la coordinatrice et responsable de presse Agathe Denis, une passionnée et mélomane bien sûr, et je lui ai demandé comment la communauté des salles de concert s'est formée.
2: Alors initialement, la communauté, elle était toute petite parce qu'elle était composée uniquement de deux salles. Une en France qui s'appelle Château Rouge à Annemasse, qui est une salle qui déjà à l'époque avait un certain rayonnement et une traction en tout cas transfrontalière. Et le Chat Noir à Carouge avec son fondateur Roland Le Blévenec, qui nous rendons d'ailleurs hommage toujours parce qu'il est vraiment le fondateur avec Jacques Maugin aussi, qui était l'ancien directeur de Château Rouge qui lui est parti. Et puis ces deux personnes se sont rencontrées, ont échangé, ont discuté, puis ils se disaient, c'est super le groupe suisse dont tu me parles, mais moi si je le programme à Château Rouge, je vais avoir personne. Alors qu'il fait ça le comble à Carouge, mais arrivé à Annemasse, passer de l'autre côté de la frontière, il y a vraiment beaucoup moins de monde et c'est plus confidentiel comme concert. Alors ils se sont dit, il faut vraiment qu'on mette en place quelque chose qui puisse stimuler ces échanges entre la France et la Suisse, parce que c'est vraiment dommage que des artistes ne puissent pas se produire de l'autre côté de la frontière comme ils le souhaiteraient. C'est vrai que ça c'est quelque chose que j'ai entendu déjà plusieurs fois, des artistes qui se confie un peu à moi, des artistes suisses notamment, et qui me disent, mais tu sais Agathe, nous on perce vraiment, on voit que notre carrière prend un nouveau volet quand on arrive en France voisine. Donc ça c'est vraiment des choses qui étaient là dès les fondements, dans l'ADN même de Jazz Contrebande, c'est cette circulation des artistes, ce soutien auprès des jeunes musiciens et musiciennes, et on a à cœur au bout de ces 30 années, et encore plus bien sûr, ces prochaines années, de soutenir toujours la scène suisse et française. Des artistes des deux côtés de la frontière. Donc ces deux personnes qui se sont rencontrées ont monté cette contrebande et dans le tout premier flyer Jazz Contrebande qu'on a retrouvé pour l'occasion des 30 ans, n'est-ce pas ? Dans le programme, il y avait noté l'esprit, entre guillemets. Il y a 5 petits tirets dans cet esprit. Alors des artistes de renommée internationale qui interprètent un jazz sans compromis, qui s'ouvrent vers toutes les couleurs et toutes les différentes influences et esthétiques du jazz. Et d'ailleurs, c'est dit, ouvrir l'éventail du jazz à la musique latine, le blues, la soul et les fusions actuelles. Voilà, donc ça c'était il y a déjà 30 ans. Encourager la circulation des publics. Et alors ça c'est joli, et banaliser la frontière franco-suisse dans le cadre européen. Parce qu'à l'époque on n'était pas du tout sur les mêmes dimensions aussi en 97, sur les mêmes problématiques, à chaque fois qu'il fallait passer un instrument du côté de la frontière, il n'y avait pas l'espace Schengen. Donc c'était déjà une barrière administrative importante. Maintenant c'est plus facile de pouvoir circuler et de franchir cette frontière. Et puis faire la fête autour du jazz. Et alors ça, c'est le dernier tiret avec ce J majuscule à jazz. Je pense, oui, vraiment fondamentalement, que cet esprit de fête, ça me parle aujourd'hui en fête d'anniversaire, en fête de 30 ans, en fête de célébrer tous ces artistes qu'on suit, qu'on continue de suivre, qu'on découvre.

0: Quand je suis arrivée il y a 10 ans, il y avait 25 salles. Il y a 30 ans, il y avait 2 salles. Donc 2, au bout de 20, 25, et au bout de 30, 47. Force est de constater qu'on a beaucoup plus de demandes d'adhésion que de salles qui souhaitent sortir du réseau. Ça arrive, hein, ou qui se mettent en stand-by, ou il y a un changement de personne qui n'a pas forcément comme objectif principal de développer le jazz, ou, etc. Donc ça, c'est propre à chacun parce que l'adhésion est annuelle. On part chaque année pour une adhésion annuelle. Donc c'est absolument libre. Quand une salle souhaite adhérer, elle pose sa candidature auprès du comité. Donc on en discute, on voit aussi ses motivations. Les motivations, elles peuvent être diverses. Elles peuvent être, je suis une salle qui ne fait jamais de jazz et j'ai besoin de me nourrir d'idées et j'ai vraiment envie de rencontrer d'autres personnes qui sont spécialistes du jazz sur le territoire. Je suis justement spécialiste du jazz et j'ai envie de faire connaître mes repérages à d'autres salles de l'autre côté de la frontière. Il y a aussi la volonté de faire rayonner sa salle dans un réseau. Ça, c'est très important. D'avoir des temps d'échange et de rencontre avec d'autres personnes. En fait, il y a beaucoup de choses qui se passent en Suisse ou en France, mais transfrontaliers, des moments où les directeurs, directrices des salles se rencontrent et échangent, c'est assez rare et précieux. Et on voit qu'on répond donc à cette demande-là parce qu'on a plus de demandes d'adhésion que de départ. Quand une salle demande de devenir membre de Jazz Contrebande, il y a le comité qui dit oui ou non, et ensuite, elle est statutairement validée en Assemblée Générale, mais qui a lieu souvent au mois de mai-juin. Or, pour octobre, tout est déjà un petit peu mis en place. Donc généralement, quand le comité a dit oui, voilà, ce n'est jamais arrivé que l'Assemblée Générale vote contre.
1: Qui se trouve dans ce comité?
0: Alors, nous avons aujourd'hui Stéphane Ossacon de l'EMA. Donc, on a une coprésidence franco-suisse avec Lucas Fléchet en charge de la programmation musicale de Châteaurouge à Annemasse. Il y a Mathieu Rec de Catalyse. On a Laetitia Marère de Vernier Culture. Et puis, on a aussi encore Guillaume Anger, qui est directeur artistique de Jazz à Vienne.
1: Mais dans ce comité, on y arrive par cooptation ou bien c'est des directeurs de salle ou directrices?
0: Alors, c'est forcément des personnes dont la salle est membre de Jazz Contrebande. Donc, ils payent la cotisation. C'est vraiment une cotisation qui est abordable et qui permet à toute structure, même les plus petites, de participer. Et ce qui se passe, c'est pas forcément ce qu'on recherche, mais en tout cas, ce qui se passe, c'est que les salles, les 47 salles de concerts, de spectacles, sont extrêmement diverses. Et c'est ça aussi, cette richesse. Ça veut dire qu'on va avoir la salle pluridisciplinaire qui propose du cirque, de la danse, du théâtre et une, deux, trois dates jazz dans l'année. On a le club de jazz qui ne fait que ça toute l'année, comme la MR ou Chorus ou les Jumeaux, enfin voilà. On a des MJC, des Maisons des Jeunes et de la Culture, qui proposent aussi du jeune public ou bien d'autres esthétiques. Et puis, on a aussi des festivals, voire même des écoles de musique. C'est ça qui fait aussi la richesse de propositions artistiques, parce que la ligne programmatique est vraiment réalisée par les personnes dans les salles. Nous, Jazz Contrebande, c'est ça qui est important, on n'a pas de direction artistique. C'est comme ça depuis 30 ans. Et c'est ce qui fait aussi la particularité, la singularité de ce réseau et festival. C'est qu'on ne va pas aller voir un directeur ou une directrice de salle en disant « ce concert-là n'a pas sa place dans le Jazz Contrebande ».
1: Les non-spécialistes de jazz se débrouillent par eux-mêmes.
0: Alors, on est là justement pour les guider, pour les aider. Et chaque année, on a 3 à 4 séances de réseau où on va pouvoir se rencontrer. Et évidemment, au mois de mai, lorsque les salles ont cette échéance où elles doivent annoncer leur programmation pour que tout soit prêt en octobre, eh bien, à ce moment-là, nous, on va vraiment pouvoir être prescripteurs. Souvent, c'est dès janvier, d'ailleurs. Nous, on est prescripteurs. Voilà, ça, c'est vraiment quelque chose de fondamental. On va être là pour rappeler à un théâtre en France qui programme, je ne sais pas, André Manoukian, eh bien qu'en première partie, il faut absolument une première partie suisse. C'est ça notre travail en fait, c'est stimuler ces échanges, c'est être là en sous-marin. Donc, évidemment que peut-être à Sierre, les personnes qui vont à la Jazz Station cette année, voire UBAC, n'ont pas un lien très direct avec le festival. Ça, on le sait. C'est pour ça qu'on développe tout un tas de matériel jaune et noir, de balisage, pour signifier, pour insister le fait que ce concert n'est pas là par hasard, qu'il a été le fruit de réflexion de la part de la personne chargée de la programmation, et que autant que faire se peut, en tout cas, il a été mûri dans un esprit de contrebande, dans la volonté en tout cas de programmer des artistes de pays voisins.
1: Est-ce que vous avez vu du public suisse venir en France?
0: Oui.
1: Et inversement?
0: Oui.
1: Donc vous arrivez à les pousser à se déplacer?
0: Oui.
1: À l'intérieur du festival?
0: Oui, c'est exactement ça, la circulation des publics. On a un petit passe-partout, c'est un passeport qui coûte 5 francs et 5 euros, on a gardé la parité en monnaie, qui permet d'avoir des tarifs réduits pour tous les concerts. Alors on en a à peu près 200 qui sont dans des sacs. On a voulu signifier par cet objet un peu emblématique du passeport, cette notion de contrebande. Donc oui, on rencontre des personnes. Moi, je me souviens avoir eu de grandes discussions à la Fraternelle Saint-Claude, justement, dans le Jura français, avec des jeunes voix qui étaient venues tout spécialement voir le quartet de Julie Campiche. L'idée même de Jazz Contrebande, dès le début, avec la rencontre de Roland et Jacques, les deux fondateurs, c'était... Alors, ça paraît un peu utopique comme idée, mais vraiment d'imaginer un meilleur vivre ensemble dans cette zone un peu particulière, hein, et quelle musique mieux que le jazz pour le vivre ensemble, l'harmonie, très universelle en tout cas, toutes ces valeurs qui font sens dans le projet.

0: très jolie flûte, hein, Ivor Malherbe. On écoutait Agathe Denis à votre micro pour nous raconter le fonctionnement de Jazz Contrebande, prescripteur, et qui rappelle qu'il faut programmer des premières parties suisses, alternativement françaises, suivant où on est. Donc, festival qui se déroule jusqu'au 31 octobre, qui a un site web jazzcontrebande.com, pas de E à contrebande, fort bien fait. Et qu'est-ce qu'on a entendu comme musique, notamment cette petite flûte?
1: Alors, la petite flûte, c'est un tango écrit par Louis Billette avec son sextet qui jouera le samedi 31 octobre à l'EMA, l'école des musiques actuelles, qui est juste à côté de nous, cela dit, près du Meg. Sinon, Pontica, on a entendu pendant l'interview d'Arthur Donneau, qui lui jouera au club Le Chat Noir à Carouge, et ce sera le vendredi 23 octobre.
0: Et ce n'est qu'un tout petit échantillon des délices que promet Jazz Contrebande, un festival qu'on ne saurait trop recommander à notre public très estimé. Merci, Ivor Malherbe.
1: Avec plaisir.

Et après ce tango du sextet de Louis Billette, c'est pratiquement à la fin de cette émission, vous dire, ou peut-être vous rappeler, si vous n'étiez pas avec nous au début, qu'on a des billets pour le Grand Théâtre à vous offrir. 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

0: Being Alive, chanté par Patti Louponnet, la fin de cet écho des pavanes. Un énorme merci au musée d'ethnographie de Genève qui a accueilli cette émission, notamment Madeleine Leclerc qui est conservatrice ici du département d'ethnomusicologie. Merci à Julien Carrera qui a réalisé l'émission, merci à Angelo qui l'a préparé et animé avec moi, merci à Stéphanie Gauthier, notre attachée de production, et merci à vous, Yvan Malherbe. D'ailleurs, vous, en fait, vous restez.
1: Oui, je reste parce que nous allons parler d'un batteur assez extraordinaire qui non seulement a été un grand sage qui a travaillé très finement pour des labels allemands comme ECM et d'un autre côté qui a fait trembler les scènes du monde entier avec un jazz fusion absolument flamboyant et volcanique. Nous allons le découvrir d'ici quelques instants.
0: Puisqu'il est précisément 11h30 sur RTS Espace 2.
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1: Notre musicien phare aujourd'hui est Peter Erskine, immense batteur, qui a participé à toutes les couleurs du jazz et au-delà dans des groupes légendaires. Et aussi avec des voix, évidemment. Commençons par là. Bienvenue à vous.
5: Oui,

En 2004, Al Jarreau sort un album vraiment jazz. Il est intitulé Accentuate the Positive. Ça swing formidablement bien d'un bout à l'autre. Et ce sera l'album qui lui rapportera le moins d'argent, a-t-il confié à un confrère. Cela dit, les musiciens entrés au studio avec lui ce jour-là sont tous des monstres, dans le bon sens du terme. En premier, notre star du jour, Peter Erskine, à la batterie. Avec eux, Larry Williams est au piano, Anthony Wilson à la guitare, Crystal McBride est à la contrebasse, parfait pour donner la réplique à Al Jarreau. Tout ce beau monde réuni au Capitol Recordings à Hollywood pour le label Verve. Et nous avons entendu Groovin' High de Dizzy Gillespie, auquel Al Jarreau a donné des paroles. On va rester avec Peter Erskine et avec Al Jarreau, qui ont été invités en 2013 par la chanteuse Tierney Sutton pour un arrangement d'une chanson de Joni Mitchell, Be Cool.

avec les répliques circonvolutives et pailletées du flûtiste Hubert Lowes autour des voix de Tierney Sutton, dont c'est le projet, et Al Jarreau. On a entendu une chanson de Joni Mitchell, Be Cool, avec une section rythmique de luxe, Larry Goldings à l'orgamonde et Peter Erskine à la batterie, notre héros du jour dans la voix du standard. Quelques mots à son propos. Peter Erskine est né en 1954 dans le New Jersey. À l'âge de 4 ans, il s'assied derrière une batterie et le monde du jazz va changer. Sa carrière professionnelle débute avec l'orchestre de Stan Kenton, qu'il rejoint en 1972. Il a fait ses études à la Interlochen Arts Academy dans le Michigan, puis a étudié la percussion à la Indiana University. Il faut savoir que son père était fan de big band de jazz et emmenait toute la famille le week-end au concert. Count Basie, Duke Ellington, Woody Herman et les autres, le jeune Peter les a entendus avant de savoir écrire. Sa biographie est plus lourde que sa batterie. Il apparaît sur 700 albums, 50 parus sous son nom propre. Il a remporté 2 Grammy Awards, plus un doctorat honoris causa de la Berklee School of Music en 1992. On peut distinguer dans son savoir-faire, d'une part, la puissance énorme de son drive, on vient de l'entendre, autrement dit sa façon de soulever l'orchestre, que ce soit un big band ou une petite formation, et d'autre part, la finesse de son jeu dans les moindres détails. Il ne se privera pas d'ailleurs de mélanger les deux, puisque j'ai le souvenir de l'avoir entendu swinguer magnifiquement en jouant pianissimo. Pas tout le monde sait faire ça. Et puis, il a toujours l'air serein et malicieux. Sur les photos ou sur scène, levant parfois un sourcil si une improbabilité s'est pointée. Peter Erskine a écrit un livre que je vous recommande. Il est intitulé « No Beethoven » aux éditions Fuzzy Books. Le titre du livre est dû à une blague interne au groupe Weather Report que nous entendrons plus loin. L'anecdote raconte que Peter Erskine était en coulisses et jouait au piano une invention de Jean-Sébastien Bach en souvenir de ses études de piano. Jaco Pastorius, le bassiste, est venu vers lui écouter cela et a appelé Joe Zawinul et Wayne Shorter pour jeter une oreille à leur batteur. Chacun de ces musiciens avait d'immenses connaissances de musique classique et il fut décrété que Peter Erskine serait le référent classique du groupe pour Jean-Sébastien Bach, mais pas pour Beethoven. Et voilà, dans une autre vie peut-être, a conclu Peter Erskine. De plus, il consacre une part de son temps à des supports didactiques efficaces et passionnants, entre autres avec Bob Minzer et son Big Band. Il fait aussi partie de ces musiciens de studio qui tiennent parfaitement la ligne en se conformant au canon des productions calibrées pour des chanteurs. Je vous en livre 2 d'un coup, Seth MacFarlane et Michael Bublé.

Deux crooners pour deux standards en une seule bouchée. On Green Dolphin Street de Bronislaw Kepper pour la musique et Ned Washington pour les paroles. Chanté par Seth MacFarlane, accompagné d'un orchestre conséquent arrangé par Andrew Cotty, c'était en 2022. Et à l'instant, All of Me de Gerald Marx et Seymour B. Simons, arrangé par Billy Byers et Quincy Jones pour la voix de Michael Bublé en 2009. Tammy Handelman était au piano pour cette session et les deux fois, notre héros du jour, Peter Erskine, tenait la batterie. Inutile de vous dire qu'avec un parfait musicien de studio et de scène comme lui, les chanteuses ont aussi fait appel à Peter Erskine. D'abord, Diana Krall, qui va nous servir une ballade sublime de Victor Young et Edward Heyman, Love Letters, arrangée par le seigneur absolu Klaus Augermann. Puis Hope Revive, un blues très bebop de Charlie Parker par Rebecca Paris.

successivement Diana Krall qui nous a chanté Love Letters de Victor Youngs et Edward Heyman, arrangé par Klaus Ogerman qui dirigeait le London Symphonic Orchestra, avec Anthony Wilson à la guitare, Kristen McBride à la contrebasse et Peter Erskine à la batterie pour souligner rythmiquement la douceur de cette ballade où lorsque les lettres d'amour réconfortent lorsque l'être aimé est absent. Le disque est intitulé Love Letters, paru chez Verve en 2001. Puis juste après, Aubrey Wave de Charlie Parker par Rebecca Paris, en compagnie du vibraphoniste Gary Burton et une équipe de requins de studio formidables, tous complices du batteur Peter Erskine, Will Lee à la basse électrique, Chuck Love à la guitare, Alan Pasqua au piano, que l'on va retrouver un peu plus loin. Le disque est paru sur GRP en 1993. Après les ballades et le bebop, allons faire un tour du côté du Brésil avec une chanteuse et pianiste installée à New York depuis des années, Eliane Elias.

On fait les choses par deux dans La Voix du Standard aujourd'hui, en suivant le sillage discographique du batteur Peter Erskine. À l'instant, en 1983, c'était la chanteuse polonaise Ursula Dudziak en très bonne compagnie, avec Kevin Eubanks à la guitare, Michael Urbaniak au lyricon, Michael Brecker au saxophone ténor, Marcus Miller à la basse, Peter Erskine naturellement à la batterie, et au piano Eliane Elias. Et c'est aussi elle qui a chanté sur la plage précédente une de ses chansons Back in Time, qui apparaît sur le disque Long Story sous son nom et sur le label Manhattan en 1991. Elle avait convoqué, elle aussi, une rythmique classe. John Harrington à la guitare, Mino Cinelli aux percussions, Mark Johnson à la contrebasse et Peter Erskine à la batterie, notre maître d'œuvre du jour. Peter Erskine va retrouver plusieurs fois sur scène, comme au studio, une extraordinaire chanteuse canadienne, Joni Mitchell. Petit panorama en deux chapitres, encore une fois.

En 1987, le batteur Peter Erskine a enregistré avec Joni Mitchell la musique de Charles Mingus. The Dry Cleaner from Des Moines, chanson à laquelle elle a donné les paroles. Avec eux, le gotha du jazz, Wayne Shorter au saxophone soprano, Jaco Pastorius à la basse qui a arrangé les cuivres, Don Alias et Emil Richards aux percussions. Une séance historique intitulée tout simplement Mingus, historique tout comme celle que nous venons d'entendre, qui a eu lieu en l'an 2000 pour le disque Both Sides Now, un autre chef-d'œuvre. Toujours Peter Erskine à la batterie, Vince Mendoza arrange et dirige un orchestre de studio au Royaume-Uni. Et pour le plaisir, je vous mentionne le tubiste qui fait un travail magnifique, Owen Slade, plus le soliste Mark Isham à la trompette. Et nous avons entendu Comes Love de Charles Tobias, Lew Brown et Sammy Stepp. Une chanson qui affirme en 1939 que face à certains désastres ou aléas de la vie, on peut agir, mais que face à l'amour, il n'y a aucun moyen d'y échapper. Vous écoutez La Voix du Standard, et vous avez bien raison. Nous suivons le batteur Peter Erskine au travers d'une carrière absolument phénoménale, qui compte quelques pierres blanches, dont une qui est un des groupes les plus célèbres et novateurs de l'histoire du jazz fusion, Weather Report. Et leur bassiste, Jaco Pastorius, que nous avons entendu il y a quelques minutes avec Joni Mitchell, a composé à la fin des années 70 la plus belle valse que j'ai entendue, Three Views of a Secret. Et la première version étant celle de Weather Report. La voici.

En 1980, Weather Report enregistre un disque marquant, Night's Passage, pour le label CBS. Et parmi les pistes, il y a cette valse magnifique, Three Views of a Secret, que leur bassiste Jaco Pastorius a composée. C'est lui qui a attiré dans le groupe le batteur Peter Erskine, tout heureux de se retrouver avec un bassiste de cette trempe, tout simplement un ami par ailleurs, et à eux deux, ils forment un tandem historique embarqué avec le saxophoniste Win Shorter et le claviériste Joseph Vinul, les fondateurs de Weather Report, à bord d'un navire qui a bien changé l'histoire du jazz. Peter Erskine et Jaco Pastorius, c'est une histoire qui s'est poursuivie après Weather Report, dans le Big Band de Jaco Pastorius, le Word of Mouth Big Band, où parfois ce bassiste, eh bien, il aimait bien chanter le blues.

Je crois bien que ce soir-là, au Avery Fisher Hall à New York, le 27 juin 1982, le Word of Mouth Big Band a soulevé son public, littéralement. C'était Fannie Mae de Clarence Lewis, Buster Brown et Morgan Robinson, arrangé par Jaco Pastorius pour son Big Band, avec les voix improvisées et légères de Toots Thielemans à l'harmonica et Otello Molino au steel drum. Quelle énergie avec notre batteur, musicien de ce jour, Peter Erskine. Peter Erskine a plus d'une corde à son arc. On l'a entendu démonter la baraque avec ce Big Band, mais aussi jouer parfaitement pour des vocalistes en studio. Il nous manque le compositeur. On poursuit avec deux de ses standards par deux de ses trios. Bulgaria, suivi de On the Lake.

Deux compositions de Peter Erskine pour deux trios, piano, contrebasse et batterie. Le premier est le Peter Erskine Trio qui a enregistré 4 fois pour le label ECM avec John Taylor au piano et Palle Danielsson à la contrebasse dans les années 90 et nous avons entendu Bulgaria. À l'instant, c'était On the Lake, cette fois avec Alan Pasqua au piano et Dave Carpenter à la contrebasse, capté à Santa Monica en août 2001. Un troisième standard maintenant, toujours de Peter Erskine, qu'il a enregistré à plusieurs reprises, Northern Cross.

Fin mars 1996, dans les studios de la Westdeutsche Rundfunk en Allemagne, le WDR Big Band accueillait le compositeur et batteur Peter Erskine pour un de ses disques intitulé « Behind Closed Doors » paru chez Fuzzy Music, le label de Peter Erskine. La mélodie s'appelle « Northern Cross », elle a été arrangée par Vince Mendoza, dirigée par Bill Dobbins, et les solistes étaient Mike Menieri au vibraphone et Klaus Osterloh à la trompette. Pour conclure ce carrousel musical, qui ne peut pas être exhaustif, mais quand même un bon résumé de la carrière de Peter Erskine, nous allons partir au concert avec le groupe Steps. Il a été fondé en 1979 et les 18 et 19 septembre 1981, ils étaient sur scène au club 7th Avenue South à New York. Et on retrouve Mike Menieri au vibraphone, Don Grolnick est au piano, Eddie Gomez contrebasse, Peter Erskine bien sûr à la batterie, un petit blues qui va vous faire taper du pied, Take a Walk de Michael Brecker, qui est au saxophone ténor.

0: C'est ici que nous devons sortir du club 7th Avenue South à New York le 18 ou le 19 septembre 1981. Nous avons entendu Take a Walk de Michael Brecker qui était au saxophone, avec lui Mike Menieri au vibraphone, Don Kronick au piano, Eddie Gomez contrebasse, Peter Erskine à la batterie. Un disque du groupe Steps intitulé Paradox paru chez Better Days. Quelques années plus tard, ils deviendront Steps Ahead parce qu'un autre groupe était déjà nommé Steps. La Voix du Standard se termine ainsi. Je remercie José Moreno pour sa réalisation. Nous avons rendez-vous la semaine prochaine, si le cœur vous en dit. D'ici là, vous pouvez nous retrouver sur le site web rts.ch/La Voix du Standard. À bientôt. Il est 13h, voici le journal de la mi-journée.
1: Bonjour à tous. Au lendemain de la démission de Guy Parmelin, qui pour lui succéder, dans la presse ce matin, un nom émerge, y compris en Suisse alémanique, celui de la jeune voix Céline Amodru. Mais être cité tout en début d'une campagne pour une élection au Conseil fédéral n'est pas forcément gage de succès, analyse dans ce journal. Le pilote du vol Fly Dubai, qui a poignardé son collègue la semaine dernière, aurait été interdit de vol par les autorités de son pays, Oman. Pourquoi et comment a-t-il pu se retrouver sur un vol en tant que pilote, un expert nous répond. Dans ce journal aussi, nous irons à Madrid où de nouvelles manifestations pour l'accès au logement ont lieu en ce moment. Nous serons à Lausanne où des commerçants invitent de jeunes créateurs à partager leur savoir-faire. C'est la première édition des Vaudoiseries, interview. Et puis football, ce soir à Lucerne, l'équipe de Suisse affronte la Slovénie à 20h45. Dans 20 minutes, une hausse de 5% en moyenne.

0: Pour Roman, pour la succession de Guy Parmelin au Conseil fédéral, au lendemain de l'annonce de la démission du président de la Confédération et ministre de l'économie pour la fin de l'année, les spéculations vont bon train, notamment dans la presse. C'est Sandra Timmerly. Ce qui peut surprendre, c'est que même les journaux alémaniques placent la Genevoise parmi les grandes favorites.
1: La Krone favoritine même. Donc la Krone, c'est la couronne, donc la reine des favorites, oui, note la Basler Zeitung. Et même pour la NZZ, qu'on connaît parfois, on dira... sévère avec la Romandie à Modruelle, la favorite côté roman. Elle passe pour être une vice-présidente de l'UDC Fleissig, donc travailleuse, assidue et loyale, sous-entendu loyale à la ligne de son parti. Elle ne fait des exceptions, donc dévie de la ligne, que dans des sujets de société comme le mariage pour tous ou encore le congé des papas. Ce qui d'ailleurs la prive du soutien d'un certain nombre de collègues de son propre parti sous la coupole. Mais bon, à l'inverse, d'autres y voient une chance, celle d'être élue par l'ensemble de l'Assemblée fédérale, donc de tous les partis. De plus, rappelle le journal, c'est elle qui s'était battue pour l'élection de Guy Parmelin. Elle aurait même choisi sa cravate, c'est dire. Alors cette complicité entre les deux romans, le Tagesanzeiger, les autres tas médias alémaniques la soulignent aussi. Selina Modru a aidé le Bundesrat Parmelin pour son élection. À présent, c'est elle qui fait partie des favorites, titre les journaux, qui lui consacrent une pleine page. Et elle-même le confirme, nous sommes en contact au quotidien.
0: Et pour les journaux, Sandra, elle est le visage de l'UDC en Suisse romande depuis plus de 10 ans.
1: Exactement, et là, comme Guy Parmelin, normalisé en quelque sorte l'UDC en Suisse romande, l'a rendu plus social. Jusque-là, le parti était considéré comme trop « deutsch-schweizerisch », donc alémanique, ce sont les alémaniques eux-mêmes qui le disent. À chaque fois que ça devient chaud pour un dossier, c'est elle qui parle, qui s'adresse à la base du parti de ce côté-ci de la Sarine. Avec le ton, certes vif, tranchant, mais loin de la pointillosité alémanique. Reste qu'en Suisse romande, l'UDC a, on le sait, encore une marge de progression. Et là, un ou une ministre UDC romande s'aiderait. D'ailleurs, pour Kevin Grangier, ancien président de l'UDC vaudoise, pas de doute, Selina Modru sera candidate et ce siège doit rester romand.
2: La Suisse romande a le droit à ses deux conseillers fédéraux, c'est même constitutionnel que la Suisse romande soit représentée à sa juste valeur. Et puis, c'est l'arc lémanique, c'est une région puissante du pays, c'est avec la région zurichoise, l'arc lémanique, Genève, Vaud, Valais, ces trois cantons qui sont autour du Léman, et ben c'est une région économiquement forte qui a le droit d'être représentée de manière permanente au conseil fédéral. Alors après le vaudois Guy Parmelin, là je ne vois Selina Modru, ça paraît faire sens.
1: Alors est-ce que ça fait autant sens pour les alémaniques? On verra. Pour l'instant, beaucoup de louanges donc pour la Genevoise. Les égratignures sont rares. Certains alémaniques la jugeraient difficile d'accès. On la dirait aussi moins présente depuis qu'elle est maman. Alors là, on sent déjà pointer le débat sur la compatibilité avec la fonction.
0: Merci Sandra Timmerly. Et bonjour Romain Carupt.
3: Bonjour.
0: Selina Modru, favorite dès le départ. Est-ce que ça veut dire qu'elle a de réelles chances de devenir conseillère fédérale?
3: Objectivement, c'est vrai, ça sent bon pour elle, mais attention, parce qu'être cité immédiatement comme le premier papable, ça ne fait pas toujours de vous un futur ministre. Des favoris ont déchanté. Prenez le Conseil fédéral actuel, Martin Pfister et Elisabeth Baumschneider l'ont remporté sur les plus pressentis qu'eux, Markus Ritter et Eva Herzog. Dans une moindre mesure, Guy Parmelin aussi partait avec moins de chance que Thomas Séchy. Et puis, Karine Keller-Souter était-elle favorite? Mais en 2010 aussi, elle l'était, et là, elle avait perdu face à Johann Schneider-Ammann. Comme quoi, parfois, ne pas être favori, c'est bon pour l'élection.
0: Et comment ça s'explique?
3: Peut-être par un certain goût de la dramaturgie sous la coupole. Pour les 246 élus, nommer les politiciens les plus importants du pays, c'est un grand privilège. Alors pourquoi toujours élire le favori? Miser sur l'outsider peut être plus stratégique. Si je suis PLR ou socialiste et que je vote pour le favori de l'UDC, je fais en quelque sorte un cadeau à mes adversaires politiques en leur permettant de surfer sur la popularité de leur champion. Autre explication à la non-élection des favoris, la campagne, elle peut mal tourner. Un média qui sort une casserole embarrassante, c'est déjà arrivé. Une audition ratée devant un groupe politique, c'est aussi déjà arrivé. Les parlementaires votent pour des profils, des idées politiques, mais aussi pour des personnes. Et à ce jeu-là, mieux vaut passer pour humble et consensuel qu'arrogant et polémique. Enfin, n'oublions pas les calculs personnels de parlementaires. Si je suis Roman et que j'aimerais remplacer un autre futur conseiller fédéral démissionnaire, je n'ai pas forcément intérêt à voter pour Selina Modru.
0: Merci Romain Carupt pour cette analyse au lendemain de la démission du conseiller fédéral Guy Parmelin. Le copilote planifiait un acte terroriste, c'est ce qui ressort de l'enquête du procureur des Émirats arabes unis, 4 jours après l'attaque à la hache d'un pilote par son collègue sur le vol Fly Dubai.

0: On apprend aussi que le présumé terroriste était interdit de vol par les autorités d'Oman, son pays d'origine, après un séjour en Syrie durant lequel il se serait radicalisé. Pour Philippe Meyer, expert en aéronautique, si cet incident a pu se produire, si ce copilote a pu se retrouver sur un vol, c'est peut-être à cause d'un recrutement bâclé lié à la pénurie actuelle de pilotes.
1: L'explication, je pense qu'elle vient de là, que le transport aérien aujourd'hui, il est en pleine expansion. Les compagnies achètent des avions à tour de bras, les passagers volent à tour de bras. Et donc, il y a un manque cruel de pilotes dans le monde. Et je crains qu'il y ait eu des failles, en fait, dans le recrutement chez Fly Dubai. Et que, en raison de cette pénurie de pilotes et le besoin absolu d'en engager, eh bien, on a un peu bâclé le recrutement.
2: Mais ça veut dire que les compagnies entre elles ne communiquent pas sur leurs employés ?
1: Les exigences, elles sont fixées par des règles internationales. Après, les compagnies ont quand même une certaine marge de manœuvre. Emirates, tout comme Fly Dubai, sont des compagnies qui ont une excellente réputation normalement. Mais là, c'est vraiment étonnant. D'autant plus aujourd'hui que les Émirats, ils doivent jouer la carte sécuritaire encore plus que ce qu'ils ont eu l'habitude de faire, vu qu'ils sont à côté de l'Iran. Et puis, on sait ce qui se passe juste de ce côté-là. Donc, cet incident, en fait, il tombe des plus mal.
0: Philippe Meyer, interrogé par Juliette May. Ce week-end, en ville de Lausanne, c'est la première édition des Vaudoiseries. 40 enseignes du centre-ville accueillent des créatrices et créateurs à l'intérieur de leur magasin. Ensemble, ils présentent des pièces, des créations culinaires aussi imaginées pour l'événement. Bonjour Anne-Lise Noz.
3: Bonjour.
0: Vous êtes la présidente des commerçants lausannois, l'un des collectifs à l'origine de cette démarche. Alors comment vous est venue cette idée d'associer un commerçant et un artiste, illustrateur, céramiste ?
3: Alors, tout d'abord, c'est venu lors d'une séance avec la ville, parce qu'on a des séances régulières avec la ville, où le syndic nous a dit en gros, organisez une manifestation et on vous apportera le soutien nécessaire. Ce qui nous a permis après, entre les différentes associations fêtières, de se réunir et de réfléchir à ce qui pourrait... créer l'événement, et on est parti sur l'idée peut-être de recréer une forme de comptoir, mais au niveau de la ville elle-même, chez les différents commerçants.
0: Et pourquoi des artistes, justement, des illustrateurs ou des céramistes ?
3: Parce qu'on trouvait l'idée originale, en fait, les artisans ou les artistes vaudois, là la plupart sont... La majorité sont vaudois. Ils sont souvent dans leurs ateliers. Ils ont une visibilité qui se fait par les marchés de Noël ou par des événements similaires. Et puis, on s'est dit que c'était une bonne idée de créer des matchs en commerçant, en artisan, mais sur deux secteurs d'activité complètement différents, et de laisser la créativité des deux se parler, se relier pour voir ce qui ressortait de ces collaborations.
0: Et le centre de Lausanne subit en ce moment de nombreux travaux entre la riponne, la construction du tram. Vous n'avez pas le choix, vous devez être inventif pour attirer du monde dans les commerces.
3: Alors, j'ai envie de vous dire que les vaudoiseries, c'est une bonne nouvelle à poser là sur la table. Les commerçants lausannois sont en vie. Et de s'unir de cette manière déjà ensemble, de s'unir ensuite avec les artisans, c'était aussi pour propager l'envie de montrer ce qu'ils savent faire, de montrer la dynamique qui peut se mettre en place, et puis d'être effectivement sur un événement positif. Venez à Lausanne, il y a plein de choses qui s'y passent. On a un programme sur ces vaudoiseries qui s'est étoffé d'une manière qu'on n'attendait pas, parce qu'au départ c'était vraiment juste collaboration commerçants-artisans, et finalement les commerçants et les artisans ont créé des événements supplémentaires leur lieu, et ça c'était un petit peu inattendu, ça a pris une ampleur, ils se sont emparés en fait de cet événement et puis ils l'ont poussé un peu plus loin que ce qui était prévu à la base.
0: Qu'est-ce qu'on pourra voir, votre coup de cœur, Anne-Lise Noz ?
3: Alors, c'est difficile d'en sortir un. Alors, il y a des déambulations poétiques qui auront lieu cet après-midi, qui raconteront une histoire au niveau de la rue Grand-Saint-Jean. Il y aura des chanteurs d'opéra à la rue Martheret. Il y a le petit train qui fait toute la déambulation. Vous voyez, je ne peux pas m'arrêter à un créateur de ceintures qui va montrer comment il crée ses ceintures. On a eu des collaborations aussi où une artiste peintre a transposé ses peintures sur des écharpes, des foulards. Il y a du découpage de papier qui se fait en direct, des illustrations personnalisées,
0: ateliers d'encadrement. Et commerçants, tous ensemble donc autour de ces vaudoiseries. Merci Anne-Lise Noz d'avoir été quelques instants dans ce 12-30, présidente des commerçants.
3: Et je vous ai apporté
0: le badge.
3: Le badge, parce que aujourd'hui, ce week-end, on est tous vaudoiseries lausannoises et je vous ai apporté le badge pour vous.
0: Blanc et vert, ce sera donc toute la journée jusqu'à 18h à Lausanne. Merci beaucoup d'être venu en studio. Bonne journée à vous. Imaginez être coupé du jour au lendemain de vos emails, de vos logiciels de travail, scénario catastrophe que le Grand Conseil Genevois veut éviter. Jeudi soir, il a voté à la quasi-unanimité une série de textes pour que le canton reprenne le contrôle de son infrastructure numérique. Miguel Hernandez, l'objectif est clair, atteindre la souveraineté numérique et s'affranchir de la dépendance aux géants américains de la technologie.
4: Microsoft, Amazon ou Google, l'administration cantonale, comme nous tous, est aujourd'hui ultra dépendante de ces services, ce qui inquiète les élus genevois. Le déclic a été un épisode survenu il y a quelques mois lorsque l'administration américaine a sanctionné des membres du tribunal pénal international, les privant de tous leurs accès numériques, prouvant qu'un État étranger pouvait, sur simple décision, paralyser une institution. Pour éviter un tel scénario à Genève, les députés exigent des actions fortes comme héberger les données de l'État sur des serveurs genevois, suisses ou au pire européens. L'autre axe majeur est la sortie progressive des logiciels propriétaires comme ceux de Microsoft. Des projets pilotes seront lancés dans plusieurs services de l'administration, dont le Grand Conseil, pour tester des alternatives libres et open source. La route sera longue et coûteuse, selon le Conseil d'État. Genève n'est pas encore souveraine numériquement, mais avec ce vote, le canton pose la première pierre d'une indépendance à reconquérir.
0: Miguel Hernandez. En Espagne, la crise autour des questions de logement ne fait qu'empirer. Il y a plus d'une semaine, c'est l'expulsion d'une octogénaire de son logement qui avait attisé la colère de la population, poussé les manifestants dans la rue aussi. Le rejet hier de deux décrets sur le logement au Parlement espagnol suite au vote négatif du parti nationaliste catalan plonge le pays dans une grave crise sociale et politique. Diane Cambon, on vous retrouve en direct de Madrid. Diane, des manifestations ont lieu en ce moment.
5: Oui, il y a quatre cortèges qui vont se retrouver à la place Cibeles dans le centre de la capitale. Il y a beaucoup de monde, toutes générations confondues, et la colère est palpable au sein des manifestants avec des slogans très virulents contre la classe politique. Il y a aussi quelques 50 mobilisations prévues dans le reste du pays, de l'Andalousie aux Asturies. Le syndicat des locataires à l'origine de la révolte appelle à une grève générale après le fiasco des décrets sur le logement.
0: Quelles sont les conséquences pour le gouvernement de Pedro Sanchez, Diane ?
5: Eh bien, le leader espagnol s'est donné le week-end pour décider de convoquer ou pas des élections législatives anticipées. Il va sans doute évaluer l'ampleur de la manifestation, car la colère des activistes peut devenir un bon argument de campagne. Une chose est sûre, la coalition gouvernementale est à bout de souffle, incapable d'affronter ce nouveau refus des nationalistes catalans qui bloque toute initiative parlementaire.
0: Merci Diane Cambon, en direct de Madrid. Du football également à la une, l'équipe de Suisse est à Lucerne. Elle y affronte ce soir la Slovénie pour son troisième match de Ligue des Nations. Bonjour Bernard Lehmann.
6: Bonjour Blandine.
0: Vous êtes sur place, alors le but est simple ce soir, gagner et faire un pas de géant vers la promotion.
6: Oui, la Suisse est actuellement en effet en deuxième division de cette Ligue des Nations. Alors c'est bien parti pour la promotion avec les victoires à Skopje et Glasgow la semaine dernière. La Suisse vise ce soir d'avoir 9 points. Il y aura encore un match ici mardi contre la Macédoine du Nord. La Suisse pourrait même déjà, pourquoi pas, s'assurer mardi la première place du groupe avant les matchs de novembre. On n'y est pas encore. Jouons match par match, rappelle toujours Murat Yakin. Et d'ailleurs ce soir, ce sera pour Yakin et ses joueurs des retrouvailles avec le public suisse. C'est la première fois que la Suisse va jouer à domicile depuis sa belle Coupe du Monde.
0: Et on a justement l'impression que la Suisse a conservé son élan de la Coupe du Monde.
6: Oui, effectivement, la Suisse a toujours cette envie de jouer. Les deux matchs de la semaine dernière l'ont montré, deux matchs gagnés sans histoire pour la Suisse. C'est une équipe homogène et c'est toujours bon signe parce que le danger va être partout. Regardez, même les défenseurs marquent, Elvedi ou Rodriguez, Freuler, le milieu de terrain qui marque assez peu, a réussi aussi à marquer. Amdouni a retrouvé tout son talent d'attaquant. Voilà, en face, il y a quand même une équipe, évidemment, ce soir, la Slovénie, que la Suisse connaît bien. Elle a joué deux fois contre la Slovénie l'an dernier en qualification pour la Coupe du Monde. Plutôt de bons souvenirs avec une victoire, un match nul 0-0 là-bas, donc la Suisse, malgré tout, est avertie. La Slovénie de l'excellent gardien, des meilleurs du monde, Jan Oblak.
0: Merci Bernardin Alemann. C'est une sorte de rituel d'automne qui désole un peu plus chaque année. La facture des primes d'assurance augmente presque toujours. L'an prochain, la moyenne sera de 5% plus chère qu'en 2026. Mais qu'y a-t-il derrière ces coûts de la santé? On fait le point avec Grégoire Moll.
7: Une victoire éclair des rebelles Houthis.
8: Au Yémen, les Houthis revendiquent le contrôle du détroit stratégique de Bab el-Mandeb.
9: The control of a crucial waterway in the Red Sea, which is vital to international shipping.
10: Ils viennent de prendre le contrôle du détroit de Bab el-Mandeb, qui relie la mer Rouge au golfe d'Aden. Eux, ce sont les Houthis du Yémen. Ils ont désormais la main mise sur un point chaud de l'une des voies principales du commerce maritime, et tout ça provoque de nouvelles craintes pour l'économie mondiale. Ce groupe rebelle du Yémen participe aux côtés de l'Iran à la guerre au Moyen-Orient, mais les Houthis sont surtout impliqués dans des luttes internes au Yémen pour le pouvoir depuis plus de 20 ans. Mais que veut exactement ce mouvement? Qui sont les Houthis du Yémen?
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10: Avec Camille Degotte et Myriam Benrad, spécialistes du Moyen-Orient et professeurs à l'université d'Exeter au Royaume-Uni, elles nous expliquent comment le désir de revanche est devenu l'ADN des Houthis. Bonjour Myriam Benrad.
11: Bonjour.
10: Pour commencer, j'aimerais vous demander comment est-ce que le mouvement Houthi est né?
11: Alors, ce qu'on appelle le mouvement Houthi, c'est un mouvement rebelle qui s'est formé dans le contexte de la guerre civile yéménite, parce que vous le savez, pendant longtemps, le Yémen, ce qu'on appelle aujourd'hui le Yémen, qui fut réunifié en 1990, a été divisé. Et dans ce contexte en fait, de guerre civile ancienne, le mouvement Houthi, c'est un mouvement qui est très spécifique au Yémen, tout en se rattachant, en constituant une branche, je dirais, périphérique du chiisme, de l'islam chiite, qui correspond à une communauté qui a longtemps été en fait dépossédée, un peu à la marge justement de cette construction nationale yéménite qui fut par ailleurs complexe et qui donc depuis un certain nombre d'années est dans une logique de revanche. Alors la revanche, elle est armée aujourd'hui dans le contexte géopolitique qui nous occupe, mais c'est vrai que l'historique est important parce que ça explique finalement pourquoi un mouvement, donc se réclamant encore une fois religieusement du chiisme, qui par ailleurs au niveau socio-économique a quand même beaucoup recruté dans des communautés relativement défavorisées, comment ce mouvement en fait a finalement agrégé des rancœurs de différents types, ce qui permet de resituer aussi les Houthis dans ce contexte yéménite qui est quand même encore une fois très particulier, puisque la réunification, je vais quand même finir là-dessus, eh bien, n'a pas du tout réglé en fait les choses. Au contraire, on a vu le Yémen continuer de sombrer et les Houthis dans ce contexte ont profité de l'hyperfragmentation de l'État yéménite pour justement devenir un acteur incontournable de cette scène yéménite totalement éclatée par ailleurs.
10: Les Houthis ne sont donc pas une ethnie. C'est un mouvement politique et religieux qui tire son nom d'un clan familial, les Al-Houthis. Ils se réclament du zaïdisme, une branche de l'islam chiite qui représente environ 30% de la population yéménite, majoritairement sunnite. En 2014, les Houthis ont pris la capitale, Sana'a, puis renversé le gouvernement. Ils contrôlent désormais une partie du nord-ouest du pays avec le soutien de l'Iran. En face, il y a donc le gouvernement yéménite, dit légitime, qui est soutenu par la communauté internationale, l'Arabie saoudite et l'ONU, mais aussi d'autres formations armées aux objectifs politiques divergents. Je vais vous lire le slogan des Houthis. Dieu est le plus grand, mort à l'Amérique, mort à Israël, malédiction sur les Juifs, victoire à l'Islam. Ce slogan est souvent représenté sur un drapeau blanc avec le texte écrit en rouge et vert. La radio RFI souligne que ce mouvement Houthi exerce son pouvoir par la force entre répression extrême, surveillance de la population et violation des droits humains. Le Conseil de sécurité des Nations Unies dénonce par ailleurs toute une série d'actes perpétrés menaçant la paix, la sécurité et la stabilité du Yémen. Enfin, vous dire que les Houthis font partie de l'axe de la résistance qui réunit notamment le Hezbollah libanais et le Hamas palestinien, emmené par l'Iran. Cette coalition informelle veut lutter contre les États-Unis et Israël au Moyen-Orient. Résistance et surtout revanche, ce sont les deux mots qui marquent l'ADN des Houthis. C'est Myriam Benrad, spécialiste du Moyen-Orient, qui me l'explique.
11: Je pense que comme d'autres milices finalement qu'on voit aujourd'hui ralliées plus ou moins directement à l'Iran, enfin ça n'est pas nouveau puisque ça fait quand même 20 ans qu'on a cet axe de la résistance. Il faut d'ailleurs prendre le mot résistance avec sérieux puisque c'est vraiment ce qui solidarise ces groupes. C'est en tout cas dans le cas des Houthis très clairement ce sentiment de revanche. Je crois que le mot-clé de l'ADN, hein, si on parle d'ADN, c'est vraiment ça, c'est la revanche. Elle est aussi sociale, économique, pour le contrôle de l'État yéménite, puisque les Houthis, en quelque sorte, veulent contrôler les ressources d'un pays qui est quand même relativement riche, malgré sa situation intérieure chaotique. Ce mouvement sert avant tout ses intérêts. Ce sont des intérêts qui, en fait, dans le temps long, sont des intérêts de revanche.
10: Est-ce qu'on sait combien de personnes font partie de ce mouvement ?
11: Il y a mouvement et mouvement. Hein. Des combattants armés, c'est quelques milliers. Hein. Ça n'est pas non plus une internationale djihadiste, comme par exemple on l'a connue du temps de Daesh entre l'Irak et la Syrie. C'est un mouvement qui est quand même relativement circonscrit dans les frontières du Yémen. On a des combattants, mais en fait, ce qui importe surtout quand je parlais de mouvement, c'est que tout comme le Hezbollah sur le terrain libanais, les Houthis, c'est plus qu'un groupe armée, en effet terroriste dans les deux cas, mais c'est plus que cela, c'est aussi un ancrage social, c'est un phénomène économique, puisqu'on sait que les Houthis aussi, bien sûr, sont en lutte pour le contrôle des territoires et des ressources. Donc c'est un mouvement qui doit se lire, à mon avis, à plusieurs échelles, selon plusieurs grilles de lecture, si on veut comprendre à la fois son endurance et les revers assez significatifs qu'ils parviennent, avec des petits moyens finalement, à infliger à la fois aux États-Unis et puis bien sûr aujourd'hui à l'Arabie Saoudite voisine.
10: Myriam Benrad, est-ce que vous pourriez nous en dire un peu plus sur les adversaires des Houthis, donc les États-Unis, Israël et l'Arabie Saoudite ?
11: Alors, il faut d'abord, je pense, commencer par l'Arabie Saoudite hein, dans l'ordre des adversaires, parce que tout d'abord, il y a le refus absolu de la part des Houthis d'être l'arrière-cour de l'Arabie Saoudite, parce qu'il faut quand même bien comprendre que c'est historique, l'Arabie Saoudite a toujours considéré le Yémen comme une forme d'arrière-cour, un précaré dans la péninsule arabique. Et ça, c'est vraiment, je dirais, une position saoudienne qui a, encore une fois, greffé un certain nombre de rancœurs, de ressentiments, dont les Houthis sont les représentants les plus virulents aujourd'hui. Donc il y a ce contentieux, ce long contentieux historique, qui a été en quelque sorte réactivé il y a 10 ans, lorsque, après l'arrivée du pouvoir de Mohamed Belsalman, une opération militaire de grande ampleur s'est abattue sur le Yémen, qui, souvenez-vous, déjà souffrait d'une situation humanitaire catastrophique, d'un blocus catastrophique. Ça a créé vraiment une situation insoutenable au Yémen. Et ça a donc, bien sûr, soudé, ressoudé le mouvement Houthi. Ça explique aussi ce rapprochement très étroit avec l'Iran, qui était alors en guerre froide contre l'Arabie Saoudite. Dans le même temps, l'Arabie Saoudite, c'est l'allié principal des États-Unis, qui sont considérés à plus large échelle et pas seulement par les Houthis comme le grand Satan, cet archétype d'adversaire qu'il faut combattre par tous les moyens, qui serait derrière dans la propagande Houthi comme d'autres milices liées à l'Iran, qui se trouverait derrière finalement toutes ces manœuvres, y compris bien sûr celle d'Israël à l'encontre des Houthis. Et tout cela a été ravivé, pour finir sur ce point, par, bien sûr, l'après 7 octobre et cette guerre dévastatrice à Gaza, cette réactivation de la cause palestinienne qui a toujours été centrale pour ces groupes. Elle a, bien sûr, contribué à l'embrasement que l'on voit aujourd'hui.
12: Les frappes continuent au Moyen-Orient. Les Houthis du Yémen entrent dans la guerre. Un nouvel acteur, allié historique de l'Iran, a attaqué Israël pour la première fois depuis le début du conflit, il y a un mois.
13: Israël lance cette nuit une offensive contre plusieurs cibles Houthis au Yémen.
14: Les Houthis s'en prennent aux navires de transport en guise de riposte au bombardement israélien à Gaza.
10: Quelque temps après le 7 octobre 2023, le groupe rebelle Houthi est donc entré en guerre officiellement en soutien à la Palestine face aux acteurs internationaux, à grand renfort de missiles lancés sur Israël et d'actes de piratage. Je demande à Myriam Benrad comment analyser cette situation.
11: La vraie question concernant les Houthis qui ont riposté, qui ont tiré un certain nombre de milices contre Israël, qui s'en sont pris aux intérêts saoudiens, aux bases américaines, enfin, il y a eu un certain nombre d'attaques quand même, qui sont assez spectaculaires pour un mouvement qui est, disons-le, un mouvement paramilitaire, non étatique, qui a des capacités assez limitées par rapport aux États-Unis et à Israël, voire très limitées. Mais la vraie question, en fait, c'est l'avenir aujourd'hui. Je pense qu'il va falloir voir comment ce mouvement transforme réellement ces faits d'armes, que je viens de qualifier de significatifs, qui le sont en partie, parce qu'ils ont aussi quand même réussi à bloquer le détroit de Bab el-Mandeb, à mettre en péril le trafic maritime et bien sûr l'approvisionnement énergétique, en grande partie, aux côtés de l'Iran. Mais la vraie question, c'est l'horizon. Quel est l'horizon politique? Est-ce qu'ils vont traduire ces avancées militaires en des gains politiques au niveau, encore une fois, yéménite? Parce que ce qui les intéresse, c'est le Yémen. Ils veulent devenir finalement les nouveaux commandants du Yémen, être reconnus. Cette question, elle n'est pas tranchée aujourd'hui.
10: Myriam Benrad, vous l'évoquez, les Houthis viennent de prendre le contrôle de la côte yéménite sur la mer Rouge et du détroit de Bab el-Mandeb. C'était mi-septembre. Cette offensive éclair leur permet de consolider leur emprise sur ce passage stratégique qui relie donc l'Europe à l'Asie. Est-ce que vous pourriez nous en dire un peu plus sur la manière dont ils peuvent utiliser ça pour atteindre leurs objectifs ?
11: Moi, je crois qu'ils n'ont pas pour idée, en réalité, de bloquer éternellement le détroit. Je crois qu'ils en font un levier de négociation d'un rôle qu'ils souhaitent beaucoup plus important, beaucoup plus formel, dans un pays, par ailleurs, où plus aucune autorité, comme je l'ai dit, vraiment ne fait la loi. Ils veulent être les nouveaux patrons du Yémen. Donc, c'est bien pour cela que ce phénomène milicien au Moyen-Orient, il faut le comprendre dans une perspective aussi profondément politique, parce que ces hommes ne prennent pas les armes simplement pour infliger des dommages aux Américains, à Israël ou à d'autres pays du Golfe qu'ils tiennent pour responsables de leur situation. Il s'agit aussi d'une approche stratégique de négociation de leur futur, notamment politique. Et puis, bien sûr, il y aura la question du partage des ressources, des richesses, qui est un autre point essentiel de leur stratégie.
0: Myriam Benrad avec Camille Degotte pour ce point J. Qui sont les Houthis, hein, point J avec cette spécialiste du Moyen-Orient. Et je vous avais promis l'épisode sur les coûts de la santé. Ce sera demain, promis, à 12h30. Le point J que vous pouvez réécouter en tout temps sur notre application Play RTS. Et si cette actualité ou une autre vous fait réagir, dites-le nous. Donnez-nous votre avis, votre sentiment sur le répondeur ou par une note vocale sur WhatsApp au 076 250 1234. On vous écoute tous les matins dans la matinale. La météo avec un temps en partie ensoleillé, des averses possibles en seconde partie de journée sur le Jura vaudois et les Préalpes, voire l'ouest lémanique. Il va faire 21 degrés cet après-midi jusqu'à 23 en Valais. Pour demain, dimanche, temps en partie ensoleillé avec risque d'averses en cours de matinée sur le Jura et les Préalpes. Et puis ce risque va s'étendre sur le Valais central et le plateau. 22 degrés au maximum au thermomètre.
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19: Premier concerto pour violoncelle de Camille Saint-Saëns sous la chef de Daniel Müller-Schott. Transcription pour orchestre d'un choral de l'Orgelbüchlein de Bach. 42e sonate pour violon de Mozart dans une lecture de Leonidas Kavakos et d'Itamar Golan à La Chaux-de-Fonds. Quelques chansons de Ressus Gouridi portées par Amel Brahim Djelloul. Ouverture fantaisie Roméo et Juliette de Tchaïkovski par l'OSR et Gustavo Rimeno. scène R de Beethoven ciselée par Véronique Jans aux côtés de Daniel Harding et du Mahler Chamber Orchestra à Montreux. Et enfin, ouverture de Heinichen par Meret Luthi et ses passions de l'âme. Vous avez bien fait de choisir Espace 2 pour mettre de l'harmonie dans votre après-midi. Martine Guercé, Yann Nering à la programmation. On est parti pour 2 heures de captation live réalisées dans toute la Suisse romande. On commence, comme bien souvent, à Genève, Victoria Hall, pour y écouter, en pleine pandémie, Daniel Müllerschott et l'Orchestre de la Suisse romande dirigé par Domingo Indoyan, dans le premier concerto pour violoncelle en la mineur, opus 33 de Camille Saint-Saëns. Vivre longtemps, c'est un fait, n'est pas toujours un cadeau. Saint-Saëns en a fait l'expérience, lui qui termine son existence en 1921, comme égaré au milieu d'un début de siècle dont les révolutions lui échappent. Même au sommet de sa gloire d'ailleurs, une certaine France du monde musical fustige déjà son académisme. La quête de perfection formelle est passée de mode, on ne jure que par la réinvention du langage. Mais qu'à cela ne tienne, il sera romantique et surtout français, et utilisera pour le faire savoir au monde les outils que lui offrent son éducation et l'histoire. N'oublions pas que durant la seconde moitié du XIXe siècle, une partie des tympans tricolores ne vibre que pour un certain Richard Wagner. Il faut l'assurance d'un Saint-Saëns, chantre de l'Ars Gallica, défendu par sa fameuse Société Nationale, pour rappeler au pays qu'il descend non de Bach ou de Vivaldi, mais de musiciens presque aussi visionnaires comme Charpentier, Rameau ou encore Gluck. Son premier concerto pour violoncelle voit le jour à cette époque où tout bouge et en même temps son étoile brille le plus fort, entre 1872 et 1875. Il est donné pour la première fois à Paris en 1875, composé de 3 mouvements enchaînés qui n'en font plus qu'un seul. Il témoigne de cette extraordinaire maîtrise technique qui se lie non seulement dans la forme, une sorte de vaste allegro de sonate, mais également dans l'utilisation de toutes les facettes expressives du violoncelle. Écoutez.

Le premier concerto pour violoncelle de Camille Saint-Saëns, concerto en La mineur, opus 33, servi ici par Daniel Müllerschott et l'orchestre de la Suisse romande, dirigé par Domingo Indoyan, en concert le 24 octobre 2020 au Victoria Hall de Genève. Sur place pour Espace 2, il y avait Thibaut Maillard à la régie et Renaud Millet-Lacombe à la prise de son.

Ô Mensch, beweine deine Sünde grosse, ô Homme, pleure ton grand péché. Un choral de l'Orgelbüchlein de Jean-Sébastien Bach, que vous connaissez peut-être à l'orgue, mais qui nous était présenté ici dans une version pour orchestre, proposée par Trevor Pinnock et le Camera Orchestra Basel le 29 octobre 2017 sur la scène de la salle de musique de La Chaux-de-Fonds, sous des micros d'Espace 2 placés ce jour-là par Renaud Millet-Lacombe et piloté par Thibaut Maillard. Plus intimiste maintenant avec Mozart et sa 42e sonate pour violon et piano, sonate en La majeur que Schell 526, la dernière écrite par le compositeur autrichien en 1787, synthèse de la polyphonie de Bach et de son propre grand style concertant, pour nous l'offrir Leonidas Kavakos et Itamar Golan en concert le 4 décembre 2001 à la salle de musique de La Chaux-de-Fonds.

Mozart et ça, 42e sonate pour violon et piano, sonate en La majeure que Schell 526, la dernière de toutes, pour nous l'offrir Leonidas Kavakos et Itamar Golan, concert le 4 décembre 2001 à la salle de musique de la Chaux-de-Fonds.

Les quatre premières des six chansons castillanes du compositeur basque Jesús Guridi sur des textes traditionnels, une interprétation de la soprano Amel Brahim Djelloul et du pianiste Nicolas Jouve le 7 juin 2013 à la salle Équilibre de Fribourg. Martine Guerre s'assurait la régie, Éric Magnien la prise de son. Une tournée romande sur Espace 2 qui vous invite maintenant à retrouver Genève et son Victoria Hall où nous attendent Gustavo Rimeno et les musiciens de l'Orchestre de la Suisse romande avec sur leur pupitre l'ouverture fantaisie Roméo et Juliette de Tchaïkovski. C'est Mili Balakirev qui suggère à Tchaïkovski de composer une œuvre sur le drame de William Shakespeare. Dans une lettre adressée au compositeur, le fondateur du groupe des cinq, qui se pose clairement en modèle, décrit en détail les différentes étapes qui ont mené à la création de sa propre musique pour le roi Lear. Cette ouverture fantasy, qui aurait pu devenir un opéra en 1881, connaît trois stades successifs. Un premier en 1869, qui donne lieu à une critique méthodique de Balakirev et qui débouche en 1870 sur une partition profondément remaniée. Et puis une version finale, marquée uniquement par des corrections mineures, qui sera créée en 1886 à Tiflis. Habituellement très critique vis-à-vis de sa musique, Tchaïkovski n'hésitera pas à dire que c'est là l'une de ses plus belles partitions. Sur le plan musical, l'œuvre, qui s'ouvre sur le thème de Frère Laurent, un choral à mi-chemin entre la tradition chrétienne et la liturgie orthodoxe, est construite sur deux thèmes, celui de la haine entre les Capulet et les Montaigu, et celui de l'amour entre Roméo et Juliette. Ce dernier est lui-même subdivisé en deux parties. La première, figurant Roméo, symbolise la passion, et la seconde, dessinant Juliette, symbolise la tendresse.

L'ouverture fantasy sur Roméo et Juliette de Tchaïkovski, servie par Gustavo Gimeno et l'Orchestre de la Suisse romande, en concert le 27 février 2019 au Victoria Hall de Genève. Sur Place Po Espace 2, il y avait Elsa Desjardins à la régie et Stéphane Tornard à la prise de son.

Ah, Perfido, une scène et un air pour soprano et orchestre signé Beethoven. Et pour l'interprétation, Véronique Jean, c'est le Mahler Chamber Orchestra dirigé par Daniel Harding, invité du Septembre musical. C'était le 18 août 2000, tout rond, à l'Auditorium Stravinsky de Montreux. Johann David Heinichen, pour terminer, baroque allemand, disciple à Leipzig de Johann Kuhnau, le prédécesseur de Jean-Sébastien Bach au poste de conteur de Saint-Thomas. Il se fait connaître grâce à ses succès lyriques en Italie, ainsi qu'à la publication en 1710 d'un ouvrage théorique sur la basse continue, dans lequel il expose le fameux cycle des quintes. Après avoir donné des cours de musique à Rome au prince Léopold d'Anhalt-Köthen, futur employeur de Jean-Sébastien Bach, il fait en 1716 à Venise une rencontre décisive, celle du prince électeur de Saxe, qui l'engage comme maître de chapelle du roi de Saxe, Auguste II de Pologne. Il demeurera à Dresde jusqu'à sa mort en 1729, croisant la route de compositeurs majeurs de son temps, tels que Johann Adolf Hasse, Jan Dismas Zelenka ou encore Francesco Maria Veracini. Il donnera également des cours de composition au violoniste Johann Georg Pisendel et au flûtiste Joachim Quantz. Nous écoutons son ouverture ou suite pour deux hautbois, cordes et basses continues en sol majeur, dans une interprétation des Passions de l'âme emmenée par Meret Lutti en concert le 4 juillet 2018 dans l'église du Collège Saint-Michel de Fribourg dans le cadre du Festival de musique sacrée.

Johann David Heinichen et son ouverture aux suites pour deux hautbois, cordes et basses continues en sol majeur. Ici dans une interprétation des Passions de l'âme emmenée par Merette Luthi en concert le 4 juillet 2018 en l'église du Collège Saint-Michel de Fribourg dans le cadre du Festival de musique sacrée. Sur place pour Espace 2, il y avait ce soir-là Yann Ehring à la régie et Hervé Mermiot à la prise de son. On boucle la boucle sur quelques tours de disque, extrait du quatuor à cordes en sol mineur de Marie Jaël, pianiste virtuose et compositrice française de la seconde moitié du XIXe siècle.

0: Bonjour à toutes et à tous et bienvenue dans Quartz qui cette semaine vous plonge dans l'enquête irrésolue d'un crime commis à Paris en 1949. Dans son dernier roman, L'inconnu du quai de Javel, paru chez Flammarion, l'auteur Philippe Jaenada résout ce cold case avec une autodérision jubilatoire et brosse le portrait de la condition des jeunes femmes dans la France de l'après-guerre. Nicolas Julliard a rencontré Philippe Jaenada au festival Livre dans la boucle de Besançon.
1: Bonjour Philippe Jaenada.
2: Bonjour.
1: Très heureux de vous retrouver pour parler de ce nouveau roman, L'inconnu du quai de Javel, paru aux éditions Flammarion. On est ici au festival Livre dans la boucle à Besançon, en Franche-Comté. Le temps est radieux, on est dans un parc.
2: C'est magnifique.
1: Et Besançon apparaît de manière furtive dans votre récit, mais alors pas forcément de manière très glorieuse, puisque c'est une ville dans laquelle, nous apprenez-vous, des Anglaises étaient déportées, emprisonnées pendant la Seconde Guerre mondiale.
2: Oui, dans un bâtiment qui a été détruit, je crois, depuis, et qui est actuellement en projet de reconversion pour faire, quelque chose comme un centre culturel ou dans ce genre-là, qui était un camp de prisonniers et qui a été... les prisonniers ont été transférés. Et cet endroit, assez lugubre, a servi de camp d'internement aux étrangers, enfin, en tout cas, aux alliés, aux ressortissants anglais ou américains, qui vivaient à Paris surtout, mais aussi ailleurs, et qui du coup devenaient indirectement les ennemis de l'Allemagne. Et ils ont été, ils sont restés un an et demi pour certains, dans des conditions, dans le froid, avec la vermine, le typhus, enfin des conditions atroces, avant de rentrer, d'être libérés. Je ne sais plus exactement pourquoi, puisque c'est quand même assez secondaire, on va dire, dans mon livre. Et je fais des efforts vaillants et louables pour ne pas trop m'étendre de tous les côtés, qui ont été libérés en 42, je crois, au milieu de l'année 42.
1: Non, mais voilà, c'est le genre de petite pièce de ce vaste puzzle que constitue la recherche que vous menez pour l'écriture d'un roman comme celui-ci. Philippe Jaenada, vous êtes l'auteur d'une douzaine de romans. Depuis une dizaine d'années maintenant, tous vos romans prennent la forme d'une enquête sur un crime ou une mort suspecte survenue il y a plusieurs décennies. Beaucoup de ces affaires concernent des jeunes femmes. Je pense à Pauline Dubuisson dans La Petite Femelle en 2015. Je pense à Kaki, la jeune suicidée de votre précédent roman. La désinvolture est une bien belle chose. On pourrait penser également à Solange, la femme de l'étrangleur dans Au printemps des monstres en 2021. Et puis aujourd'hui, Louise Canceau au cœur de cette nouvelle enquête. Alors on imagine bien qu'il y a des résonances, des proximités dans ces destins de femmes qui vous touchent particulièrement. Et puis il y a l'aspect littéraire, puisque vous le dites, vous êtes écrivain avant tout, vous n'êtes pas inspecteur de police ni criminologue, et vos récits s'inscrivent aussi dans une grande tradition. Alors on pourrait remonter jusqu'à la tragédie classique, mais sans aller jusque-là, on le voit dans le roman policier, le motif de la jeune femme sacrifiée, c'est un motif littéraire qui a fait ses preuves en termes dramaturgiques.
2: Oui, alors effectivement, plusieurs de mes derniers livres sont consacrés à des jeunes femmes qui ont été maltraitées, victimes d'injustice, etc. Et donc on me dit, vous êtes un écrivain féministe, j'espère que tous les hommes sont féministes, en tout cas, voilà. J'ai aussi des livres, des romans qui sont consacrés à des jeunes hommes, comme Bruno Sulac ou Henri Girard. En fait, ce n'est pas le fait que ce soit des femmes, des jeunes femmes qui me touchent, même si effectivement ça me touche, c'est plutôt... Évidemment, ce qui me révolte, c'est l'injustice, les difficultés. Et comme beaucoup de mes livres se situent dans les années 30, 40, 50, les gens qui doivent surmonter des obstacles, les gens qui sont en position de faiblesse, de difficulté, les gens contre qui on s'acharne sont souvent, dans ces années-là, des jeunes femmes. C'est-à-dire que c'est vraiment, surtout à ce moment-là, c'est à partir de l'après-guerre que les femmes, et en l'occurrence plutôt les filles, les jeunes femmes, se disent qu'elles auraient droit sans doute à plus de liberté, à plus d'autonomie, à plus d'égalité. Essaie d'abord évidemment discrètement et timidement de se redresser, d'affronter les hommes qui les contiennent, qui les maintiennent depuis des décennies, des siècles. Et les premières, donc celles des années 40-50, on va prendre par exemple Pauline Dubuisson. Pauline Dubuisson n'était pas une militante féministe, une révoltée, etc. Pauline Dubuisson voulait simplement des choses du genre, elle faisait des études de médecine, elle préférait être médecin plutôt que femme de médecin. Et on lui disait, mais femme de médecin, c'est le plus beau destin possible pour une femme, comme en hostel, voilà. Elle voulait se marier quand elle voulait, avec qui elle voulait, etc. C'était pas des revendications brutales ou extravagantes. Et elle se heurtait, ça l'a tuée. Et comme Louise Canso, dans mon dernier roman, c'était simplement une jeune femme qui n'avait rien, d'une furie, d'une dévergondée. Elle voulait simplement, elle ne se mettait pas tout de suite dans le moule qui était à l'époque pour les jeunes femmes. À 20 ans, il faut se marier et devenir rapidement une bonne mère, une bonne épouse, une bonne ménagère. Les jeunes femmes comme elle, qui à 24, 25, 26 ans, avaient envie de profiter un peu de la vie ou d'avoir un métier qui n'était pas tout à fait conforme aux normes, c'est-à-dire en l'occurrence modèle nu pour peintre, ce qui n'est pas non plus terrible. Elle a, à sa mort, les articles de journaux. Pendant quelques jours, elle a fait la une des journaux. Ça servait surtout de leçon de morale pour les jeunes filles. Voilà ce que vous deviendrez, vous finirez dans le caniveau si vous ne voulez pas vous ranger vite fait. Et donc, évidemment, pour ça, pas par volonté de nuire à Louise Canso, mais simplement pour ça, il fallait la montrer sous ce jour de elle buvait trop, elle couchait avec n'importe qui, elle a abandonné sa fille. Et dès que j'ai creusé un peu au-delà, je me suis rendu compte que tout ça était parfaitement faux.
1: Oui, absolument. Tout cela, vous le démontez. Je reviens juste un instant sur cette tradition du roman policier, parce qu'il en est abondamment question dans cet inconnu du quai de Javel, Philippe Jaénada. Beaucoup de vos romans se construisent à partir d'un motif autobiographique, souvent. Dans le précédent, La désinvolture est une bien belle chose. Le motif, c'était votre envie de réaliser une sorte de tour de France par les bords, par le pourtour de l'Hexagone, au volant d'une voiture de location. Ici, c'est un autre périple que vous engagez, puisque vous avez décidé de lire l'intégralité des enquêtes du commissaire Maigret, il y en a 75. Qu'est-ce qui motive ce genre de démarche? Est-ce que c'est d'abord un défi personnel que vous vous lancez, ou voilà, une envie de longue date, ou est-ce que c'est vraiment partie du besoin d'arrimer ce récit à l'univers, à l'œuvre de Simenon?
2: Alors c'est un mélange de tout ça. D'abord, l'un des avantages de la littérature, c'est qu'on peut s'offrir sans scrupule des petits plaisirs coupables qu'on justifie par le fait d'écrire un livre. Par exemple, pour le Tour de France par les bords, ça faisait très longtemps que je m'étais dit un jour, j'ai pas l'âme d'un voyageur, il y en a qui rêvent de faire le tour du monde. Moi, je rêvais de faire le tour de la France, de Dunkerque à Dunkerque, en longeant les côtes, les montagnes, etc. C'est quand même quelque chose qui dure 3 semaines, 25 jours, je crois que j'ai mis, qui coûte cher. Parce que dans le livre, je travaille à chaque étape où je m'arrête. En vérité, non, j'avais déjà fait tout le travail avant. Et donc, pendant 25 jours, je n'avais rien d'autre à faire qu'arriver dans une ville, chercher un hôtel, un bar, un restaurant, profiter un peu de la vie, dormir et repartir le lendemain matin. Et là, j'avais envie de le faire depuis longtemps. Et quand, je ne vais pas revenir sur la désinvolture, mais c'est l'histoire d'une troupe de jeunes gens, d'une bande de jeunes gens qui vit presque enfermée dans un tout petit café au cœur de Paris dans les années 50. Et je me suis dit que ça pourrait s'emboîter, que ça pourrait coller si moi, pendant ce temps, le narrateur, je leur donnais de l'air et je tournais autour. Enfin, géométriquement, ça me plaisait, donc je l'ai fait. Et là, pour l'affaire de Louise Canso, dès que je me suis penché simplement dans la presse sur les sites de vieux journaux numérisés sur son affaire, j'ai tout de suite pensé, c'est un fait divers assez simple, malheureusement ordinaire, une jeune femme qu'on retrouve morte, qui vit un peu en marge. On se rend compte dans les journaux, puis au début du rapport de police, que 4 suspects très nets, presque des stéréotypes, se dégagent tout de suite, son jeune amoureux, son vieil amant qu'il entretenait, un marchand de meubles et un avorteur clandestin. Et tout de suite, je me suis dit, on dirait de la fiction, c'est-à-dire on dirait un roman policier, une série policière, un Columbo ou Maigret. Surtout le fait que ça se passe dans ces années-là, j'avais vraiment l'impression, en lisant le rapport de police, de lire le début d'une enquête de Maigret. Moi, j'aime bien Maigret, j'ai pas une passion, j'ai jamais été un spécialiste. Enfin si, maintenant je suis un spécialiste, j'étais pas un spécialiste de Maigret, j'en avais lu, je sais pas, 10, 15 pendant les vacances de temps en temps. C'est extrêmement agréable à lire, c'est beaucoup plus profond que ça en a l'air, mais c'est une lecture très distrayante, je lisais ça pendant les vacances. Et tout d'un coup, une idée m'est tombée du ciel dans la main. Je me suis dit, je pensais au début que ça servirait simplement, que ce serait un ressort comique, ça servirait simplement à rendre mon narrateur un peu ridicule s'il se prenait pour Maigret. Et je me suis dit, je vais lire tous les Maigret, enfin relire ce que j'avais déjà lu et lire tous les autres, en notant à chaque situation particulière la réaction de ce commissaire qui n'existe pas. D'ailleurs, les véritables commissaires, personne dans la police, j'ai des amis au bistrot en bas de chez moi, des amis policiers de la brigade criminelle à côté. Jamais un commissaire ou un enquêteur n'a enquêté comme ça sur une affaire en se baladant dans les bistrots, en se promenant, en faisant un petit voyage à Concarneau parce que la victime est née à Concarneau. Enfin, ça n'existe pas. Et je me suis dit, je vais souligner, quand il est coincé, il fait ceci, quand il est sur une piste, il fait cela. Et donc, j'ai lu les 75 Maigret, les uns après les autres, sans rien lire, d'autres entre-temps, ce que normalement on ne fait pas. C'est pour ça que je parle de plaisir coupable. On se dit, on en lit un, deux, puis on se dit, bon, maintenant il faut quand même des lectures un peu plus sérieuses, un peu plus contemporaines ou profondes, bref. Et là, pendant un an et demi, j'ai lu les 75, en notant tout ce qui me servirait, j'imaginais, pour le livre, pour des situations plutôt comiques. Mais il s'est avéré, à ma grande surprise, que finalement, ça m'a été beaucoup plus utile, de manière plus sérieuse que prévu, puisque, indirectement, et avec des petits effets de narration, etc., mais ça m'a emmené quand même, je pense, à découvrir l'assassin très probable que les policiers de l'époque n'avaient pas trouvé.
1: La mort tragique d'une jeune femme de 29 ans, retrouvée morte aux abords du quai de Javel, dans le 15e arrondissement de Paris, dans la nuit du 6 au 7 septembre 1949. Cette jeune femme est bientôt identifiée comme Louise Canceau, dite aussi Lise, actrice, modèle pour de très nombreux peintres, au point qu'on la surnomme la fille aux 100 portraits. Très vite, on détermine aussi qu'elle a été assassinée. Une enquête se déploie, mais l'assassin est introuvable, jusqu'à ce que vous, Philippe Jaenada, vous empariez de l'affaire. Et vous avez encore une fois, pour nous exposer toutes les dimensions de cette enquête, cette manière géniale d'avancer dans le récit, comme si on était perché sur votre épaule au moment où vous plongez dans les archives. Sauf qu'ici, pendant presque la moitié du livre, on est sur votre épaule, mais vous-même, vous semblez lire sur l'épaule d'un autre enquêteur, l'inspecteur-chef Ferrière, qui, en 1949, est en charge de ce dossier. Donc on a comme ça un jeu de poupée russe au sein du récit. Est-ce que ça correspond à la manière dont vous vous appropriez progressivement toutes les données de l'enquête, qui sont assez complexes dans le cas présent ?
2: Oui, j'essaye de reproduire dans mes livres, j'espère modestement que j'y arrive un peu et de plus en plus à chaque livre, de refléter notre manière de penser, notre manière de voir, notre manière de vivre. Et alors on me dit souvent, parfois de manière très positive, parfois un peu négative, qu'il y a beaucoup de digressions, que ça part dans tous les sens. Mais notre vie est comme ça, c'est-à-dire notre manière de penser. Enfin, je ne sais pas vous, mais on pense rarement à une chose de manière linéaire, avec des sous-parties, etc. Ou dans une journée, tout à coup, on tourne la tête. On peut penser dans la même minute à sa grand-mère qui est morte il y a 30 ans et à ce qu'on va manger à midi. Enfin, donc j'essaye de reconstituer ça. Avec un dossier judiciaire, il y a une somme, au départ, considérable de documents, parce que ça peut faire des centaines, voire des milliers de pages. Donc c'est un travail, c'est pas que c'est difficile, mais en tout cas il faut être patient, c'est assez laborieux. L'avantage quand on écrit, contrairement à d'autres métiers, même artistiques, comme peut-être le cinéma ou la télévision ou le journalisme, c'est qu'on a le temps, on a vraiment le temps, et même par rapport, c'est pour ça aussi que dans mes romans, j'essaye, vous parliez de l'inspecteur-chef Ferrière, j'ai envie de dire, ce pignouf a fait du mauvais boulot, il n'a pas trouvé, il ne s'est pas donné beaucoup de mal, il n'a pas réussi à trouver s'il avait mieux cherché, etc. L'inspecteur-chef Ferrière, il a eu quelques mois pour travailler là-dessus, évidemment pas à temps plein, il avait d'autres choses à faire. Moi, j'ai 2 ans, 7 jours sur 7, je ne fais que ça. Je dispose de moyens de recherche, c'est un des avantages, je dis dans le livre, j'ai l'impression d'être un enquêteur de l'époque qui a un super pouvoir, celui de voyager dans le temps. Je me projette 75 ans plus tard et je regarde sur internet ce que je peux trouver. Donc j'essaye de ne pas trop être critique, parfois je le suis quand même un peu, notamment avec l'inspecteur-chef Ferrière. Mais voilà, c'est un travail très long qui me passionne. Presque chaque lecteur qui vient me faire signer un livre ou qui a lu le livre me dit « Oh là là là là, mais quel travail, comment vous faites, etc. » C'est pas un travail du tout, c'est un plaisir. Simplement, ça prend longtemps, j'ai le temps. Enfin, moi, pour moi, c'est un grand luxe tout ça. C'est-à-dire que c'est pas du tout quelque chose de pénible, c'est quelque chose de... même pas de compliqué, mais vraiment, vraiment, c'est comme, pour prendre une image un peu simplette, les amateurs de puzzle, s'ils en ont un de 3000 pièces avec presque que du ciel bleu et 17 moutons, on dit « Oh là là, mais comment vous lancez là-dedans » alors que c'est évidemment ce qui leur plaît. Bonheur. Et s'il faut mettre un mois pour le faire, ils préfèrent que de le finir en 2 jours.
1: Mais alors ces nombreuses informations que vous collectez, que vous complétez de ce travail de recherche dans toutes sortes d'archives, c'est ce qui, au fil du récit, vous permet de dépasser l'enquête initiale et donc de proposer votre propre hypothèse sur le déroulement du drame en cernant le profil du coupable potentiel. Mais au-delà du côté factuel des choses, on a le sentiment que tout cela, c'est aussi et peut-être d'abord pour faire émerger la figure de Louise Canceau, puisque la seconde partie du récit, à partir de tous les éléments obtenus en cours de route, vous nous proposez une forme de récit biographique de cette jeune femme, de sa Bretagne natale jusqu'à ses années de galère à Paris. Est-ce que c'est là le but ultime de votre travail d'enquêteur et d'écrivain, d'arriver à ce point où un être de chair, d'esprit apparaît devant nous.
2: C'est très exactement l'objectif de mon travail. On me demande, parce que tous mes livres concernent plus ou moins des crimes, des faits divers, des erreurs judiciaires. On me demande si je suis passionné par la mort, le crime, le sang, la prison. Pas du tout, c'est exactement ce que je déteste. C'est-à-dire le fait divers en lui-même, qui dure quelques secondes ou quelques minutes, c'est rien d'autre que de la bêtise, de la colère, de la haine, de la barbarie, ce qu'on veut, de la violence. Pour moi, c'est juste une porte qui permet... J'aimerais écrire sur un cycliste anonyme de 1922 ou même le cycliste qui a gagné le Tour de France en 1922. Malheureusement, je ne disposerai que de très peu de matières premières, à part les articles qui ont été écrits sur lui, peut-être un livre sur sa vie, alors que toute affaire judiciaire, criminelle, engendre une enquête et donc des archives. Et dans une enquête, ce qui est formidable, les policiers, ce sont, pour un écrivain, des assistants de très grand luxe. C'est-à-dire, c'est comme si j'avais toute une équipe qui allait interroger absolument toutes les personnes qui ont côtoyé Louise Canceau, en l'occurrence, quand elle était petite, sa famille, ses amoureux, ses amis. Une des choses que l'inspecteur Ferrière a fait de bien, c'est qu'il a vraiment ratissé très large. Et moi, je dispose là-dessus de tous les renseignements. Je sais beaucoup plus de choses sur la vie de Louise Canceau que sur la vie de ma mère, par exemple. Je n'ai pas des dizaines et des dizaines d'amis d'enfance et de collègues qui viennent m'expliquer comment était ma mère dans l'intimité. Elle était parfaite, elle était d'une conduite irréprochable, j'en suis sûr. Il y a l'autre jour un journaliste qui m'a dit « il vaut peut-être mieux ». J'ai dit « non, qu'est-ce que vous insinuez ?» Le fait divers n'est qu'une porte et qui ouvre de manière large et très documentée, très précise sur la vie des gens. Et dans mon livre, c'est simplement la structure. L'enquête, ça m'amuse, c'est amusant. Le lecteur doit se dire « oh là là, j'espère qu'on va trouver l'assassin », etc. Pour moi, c'est juste même pas la structure, c'est une ossature. Et ce qui est la vraie chair du livre, la vraie matière du livre, c'est évidemment la vie de Louise Canceau. Et sans doute plus encore dans celui-ci, ou peut-être comme dans la Petite Femelle avec Pauline Dubuisson. Et je peux évidemment pas dire la fin, mais la fin du livre, c'est pas seulement la découverte du coupable possible ou probable. Il y a autre chose qui indique bien vers où j'allais depuis le début.
1: On n'en dira pas plus. Mais en tout cas, ce qu'on découvre de très éloquent dans ce portrait que vous brossez de Louise Canceau, c'est évidemment, vous y avez fait allusion, la situation des femmes dans ces années 40, années de guerre et d'après-guerre. Une situation extrêmement peu reluisante quand on vient de sa province, comme elle, de la Bretagne, et qu'on débarque à Paris pour devenir modèle, mannequin. Au fond, soit on trouve effectivement un mari qui nous entretient et on devient ménagère, comme vous le dites, soit on multiplie les petits boulots et on arrive assez rapidement dans des cabarets sordides ou même vers la prostitution, avec son lot d'agressions sexuelles, de grossesses non désirées, d'avortements clandestins. Enfin, c'est un vrai chemin de croix.
2: Oui, il y a quelque chose pour les jeunes femmes... Également dans les années 20, les années 30, mais dans ces années d'après-guerre, au moment où les jeunes femmes commencent à se réveiller, il y a quelque chose qui est pire que le regard de la société patriarcale, évidemment, le jugement qu'on porte sur elles qui est lourd à porter, il y a quelque chose qui est pire et qui est très concret, c'est tout ce qui concerne la grossesse. C'est-à-dire que toutes ces jeunes femmes qui tournent autour de Louise, et qui encore une fois, sont pas, peut-être certaines sont prostituées, mais je veux dire, c'est pas la lie de la société, hein, sont juste des jeunes femmes qui... au début de la vingtaine, veulent vivre un peu leur vie sans excès particulier. Elles sont toutes confrontées en priorité à ce problème, c'est-à-dire qu'elles tombent enceintes, il n'y a pas de contraception évidemment. Les hommes à l'époque ne se donnent pas la peine, ils s'en fichent complètement, ils ne donnent pas la peine de faire attention ou je ne sais quoi. Elles tombent enceintes sans arrêt, j'allais dire. Et à partir du moment où elles sont enceintes, le drame, un vrai drame, commence. Il y en a une d'ailleurs que je mets dans le livre, il y a deux amies de Louise qui s'écrivent et une qui dit à l'autre « J'espère que tu n'es pas enceinte comme tu le crains, ce serait la catastrophe, etc. » Parce qu'à partir de ce moment-là, elles ne peuvent pas, elles n'ont pas assez d'argent. On dit souvent après la libération, c'était la fête, la joie, le début des Trente Glorieuses, etc. Mais c'était une vie extrêmement difficile. Elle a très peu de nourriture, elle est tickets de rationnement. Elles vivent au dernier étage dans des meublés sordides, des chambres de 6 mètres carrés sans eau chaude et sans chauffage. Elles luttent pour se nourrir elles-mêmes. Elles ne peuvent pas élever un enfant, concrètement. Et donc à partir de là, soit il faut avorter, et l'avortement est interdit. Donc il y a des avorteurs clandestins qui la plupart du temps ne sont même pas médecins, qui sont de bonne volonté, qui veulent aider, contre un peu d'argent, hein, mais oui, qui veulent aider les jeunes femmes. Mais je décris dans le livre, la petite sœur de Louise décrit aux inspecteurs son propre avortement, qui était 2 mois avant la mort de Louise. C'est abominable, c'est un carnage psychologiquement et physiquement. Celles qui n'ont pas le courage, on n'a qu'à dire, d'affronter ça, ou plus souvent qu'ils ne trouvent pas. Les avorteurs, ils ne se baladent pas dans les rues avec des panneaux publicitaires pour proposer leurs services, doivent mener leur grossesse à terme. Et hier, je suis allé consulter les registres de la morgue aux archives de la police. Oui. Tous les trois jours, il y a un cadavre de nourrisson, de bébé qui est retrouvé dans la Seine, dans une poubelle, dans un caniveau. Enfin bon, parce que les femmes et celles qui ne peuvent pas se résoudre à cette abomination de tuer leur bébé qui vient de naître, elles font comme elles peuvent. Et en l'occurrence, c'est ce qui est arrivé pour Louise Canceau, c'est-à-dire qu'elle a dû, mais vraiment, il n'y avait pas le choix, c'est aucune alternative, elle a dû mettre sa petite fille en nourrice. Les nourrices étaient souvent en banlieue à quelques kilomètres de Paris parce qu'elle ne pouvait pas l'élever, c'est impossible dans cette chambre, c'était dangereux pour le bébé même. La nourrice lui coûtait 3000 francs par mois. Soit Louise aurait été mise à la porte de son hôtel, soit il fallait qu'elle ne mange plus. Le fait de plus manger, elle maigrissait. À l'époque, les modèles, il ne fallait pas qu'ils soient maigres, sinon on ne les employait plus pour poser nus. Donc c'est une sorte de spirale qui est due simplement à l'origine, et entre autres, au fait qu'elle s'est retrouvée enceinte et qu'elle n'a eu aucun moyen de lutter contre ça.
1: Oui, c'est absolument édifiant la façon dont vous démontrez tout cela. Philippe Jaenada, vous payez de votre personne dans toutes sortes d'aventures rocambolesques, souvent hilarantes. Il y a une petite histoire, par exemple, avec un pardessus et une cigarette électronique qui est absolument délicieuse, je n'en dis pas plus. Mais vous avez aussi un certain nombre d'alliés dans cette affaire, puisque une amie prénommée Clémence va tester pour vous le temps de séchage d'une chevelure en plein air la nuit à Paris. Et puis vous avez autour de vous un certain nombre de complices qui vous assistent dans vos recherches. Un roman de Philippe Jaenada, c'est désormais un véritable travail d'équipe.
2: Oui, petit à petit, il y a une sorte d'équipe. Ça me fait plaisir, ça fait partie. J'aime bien que les romans, évidemment, puissent se lire indépendamment de tous les autres, mais que les lectrices et les lecteurs qui aiment mes livres retrouvent d'un roman à l'autre des personnages récurrents, comme si un peu c'était une série. Ma femme, mon fils, une jeune femme qui s'appelle Laetitia, qui m'aide beaucoup dans mes recherches depuis une douzaine d'années, et que dans mes livres j'appelle Watts, comme Watson, oui. qui est très très forte en recherche sur Internet, généalogique, etc. Et puis, petit à petit, les archivistes, c'est-à-dire que au début, j'ai commencé avec la petite femelle en 2013-2014, je faisais des recherches, je n'avais jamais mis les pieds dans une salle d'archives, j'étais persuadé qu'on allait me rabrouer, me refouler en me disant que c'était pour les spécialistes, or non, c'est ouvert à tout le monde. Quand j'ai lu le dossier de Pauline Dubuisson, vraiment frappé, ému, très profondément, ébloui, fasciné, enfin. Et depuis, je me demande même si je commence pas à écrire, surtout pour aller pouvoir faire des recherches. Mmh. Et depuis, dans chaque service, les archives de Paris, les archives départementales en région, les archives de la police, les archives nationales, pénitentiaires, etc., il y a quelqu'un qui me connaît, que je recontacte à chaque fois. Comme je le cite ou je la cite toujours dans mes livres en personnage et je la remercie, je crois que je deviens un peu une sorte de petite vedette dans le monde des archives françaises. Et donc, par exemple, aux archives de Paris, Sandra, je suis allé la voir là récemment pour mon prochain livre, elle me dit qu'elle attend et qu'elle espère tous les deux ans à peu près recevoir un mail de ma part qui est « Sandra, me revoilà, est-ce qu'il y a quelque chose dans les souterrains à propos de Louise Canceau ?» ou de la prochaine. Et donc voilà, oui, ça fait toute une équipe dont je ne suis pas le chef ou le chef d'orchestre, je suis un des membres, celui qui relie tout pour mettre ça en forme d'objet littéraire, j'espère. Mmh.
1: Oui, alors il y a cette équipe autour de vous et puis il y a ce qui commence à devenir peut-être une autre équipe, une équipe un peu fantôme, celle composée des protagonistes de vos précédents romans. Vous écrivez, je pense, presque tous les jours, toutes les semaines à Pauline Dubuisson et j'imagine qu'on pourra dire la même chose de nombre de vos personnages. Oui. Vous êtes durablement hanté par ces personnes qui ont cheminé avec vous pendant l'écriture.
2: Oui, alors hanté, c'est peut-être un mot un peu fort ou un peu effrayant. C'est simplement, je n'ai pas perdu la boule, hein, je reste très cartésien, mais j'ai l'impression qu'on me dit des choses parfois un peu bizarre. Par exemple, vous écrivez sur Louise Canceau, après avoir écrit sur Pauline Dubuisson, comment vous faites pour vous plonger dans la vie de Louise Canceau et oublier comment vous faites pour vous détacher de Pauline Dubuisson? Je ne m'en détache pas, c'est comme des amis, c'est comme si j'ai un ami que je vois à Besançon, on va pas me dire, mais comment tu fais pour oublier ta copine à Paris? Enfin bon, il y a de la place, on a de la place dans la tête et dans le cœur, et donc petit à petit, ça ressemble, c'est vrai, à une famille. Il y a quelque chose de très curieux, c'est que moi je les vois comme mes petites sœurs, mes petits frères, enfin des gens, puisque quand je raconte leur histoire, ils ont presque toujours entre 20 et 25 ans. Et ce sont des gens dans La désinvolture est une bien belle chose. Le personnage principal, Jacqueline, qu'on surnommait Kaki, s'est jeté par la fenêtre d'un hôtel, une chambre dans le genre de celle dont je parlais tout à l'heure. Je suis allé dormir dans cette chambre 72 ans plus tard. Et je voyais son fantôme, enfin j'exagère, je ressentais sa présence dans cette chambre qui n'a pas changé. En plus le lit, enfin qui n'a pas changé, qui est maintenant un hôtel 3 étoiles, bien repeint, à neuf et tout, mais le lit est au même endroit que sur les photos de la scène du crime, la fenêtre au même endroit, et je lui parlais comme si je parlais à une très jeune fille, enfin je lui parlais dans ma tête, hein, pour la rassurer, etc. Et tout d'un coup je me rends compte dans cette chambre qu'en fait elle aurait 92 ans cette femme. C'est comme si je parlais à une très vieille dame, mais qui pour moi restera à jamais dans mon cœur une jeune fille ou un jeune homme comme Bruno Sulac ou Henri Gérard.
1: Oui, tout cela entre dans cette espèce de vaste travail d'empathie que vous menez dans ces romans. De manière plus globale, j'ai l'impression qu'il y a la conviction chez vous que des liens invisibles relient les êtres entre eux, qu'au fond, nous sommes tous liés par notre humanité. Et cela qu'on observe, comme vous le faites, le couple qui se fait et se défait dans un coin du bistrot Lafayette, ou qu'on se projette en 1949, le lien est le même, au fond.
2: Oui, une phrase qui est en exergue de mon avant-dernier livre, La désinvolture est une bien belle chose, qui a été écrite par un homme qui s'appelait malheureusement Jean-Marie Apostolides et qui est mort pendant l'écriture du livre. Et cette phrase qui reflète bien ce que je ressens profondément, mais que j'ai du mal à exprimer, peut-être aussi pour ça que j'écris, c'est pour essayer de le définir petit à petit, toutes les existences sont solidaires les unes des autres. Mmh. Et moi j'ai vraiment ce sentiment, là par exemple, où on est, qu'il y a des fils invisibles entre tout le monde, partout sur la Terre, et que ces fils, parfois, à l'occasion d'une coïncidence ou d'un petit incident, deviennent visibles. Là, par exemple, à Besançon, beaucoup, beaucoup de gens qui viennent me faire signer un livre me disent « C'est fou, ma grand-mère habitait exactement dans l'immeuble. » J'ai eu ça vraiment, Louise Canso, son assassin, je ne peux pas dire l'immeuble, mais quelqu'un m'a dit « Ma mère vit toujours dans l'immeuble, sur les centaines de milliers d'immeubles qu'il y a à Paris et dans sa région. » Et à chaque fois qu'une coïncidence comme ça apparaît, je me dis « Je suis sur la bonne voie, je m'approche, il y a vraiment des liens entre tout le monde. » Et c'est des choses qui sont dures à expliquer parce que ça fait vite un peu mièvre, un peu neuneux, mais qui me touchent en profondeur, vraiment.
1: Philippe Janada, dernière question pour vous. À l'heure où on se parle, votre roman figure sur les premières listes des prix Goncourt et Renaudot. Ça devient presque une habitude. Dans quel état d'esprit abordez-vous ce calendrier de l'automne et cette possible distinction ?
2: Évidemment, joyeux. C'est joyeux. C'est un peu, pas stressant, mais enfin pas loin. C'est-à-dire que c'est quelque chose qu'on n'attend pas, qu'on n'a pas demandé, puis tout d'un coup on se dit, et si ça se trouve, c'est un peu comme on regarde le tirage du loto, on a le premier numéro, le deuxième, le troisième, le quatrième, alors que deux minutes avant on était sûr qu'on ne gagnerait pas, le cinquième, bon, tout ça c'est évidemment, donc c'est agréable, on n'a pas de contrôle là-dessus, il ne faut pas trop espérer, trop attendre, parce que voilà, pour moi c'est presque un jeu, alors un jeu très sérieux, parce que ça peut avoir des conséquences très importantes, mais un jeu, quand on gagne c'est bien, on est content, et si on gagne pas c'est pas bien grave quoi.
1: Bon, bah on mise sur vous en tout cas, Philippe Janada. Et en attendant, on ira lire avec bonheur L'inconnu du quai de Javel, enquête passionnante, drôle et émouvante, un cold case manifestement résolu au terme du parcours. Vous lirez cela aux éditions Flammarion. Grand merci Philippe Janada d'avoir pris le temps de nous parler ici à Besançon dans le cadre du festival Livre dans la boucle.
2: Très agréable.
0: Merci à Nicolas Julliard pour cet entretien. 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Merci à Garance Parvis et Mathieu Ramsauer qui ont permis la réalisation de cette émission. Nous vous souhaitons une très agréable fin d'après-midi à l'écoute de nos programmes sur RTS Espace 2.

0: Il est 16h. Quentin Frey.
1: Il a sa tête dans presque tous les médias ce matin. Guy Parmelin, après l'annonce de sa démission du Conseil fédéral, et la presse salue son parcours. Le Temps écrit que le conseiller fédéral quitte Berne en homme d'État. La Welt Vorher relève des débuts laborieux, tout en estimant que le Vaudois a su tirer parti des possibilités offertes par sa fonction. Et puis, évidemment, qui dit départ dit aussi succession. Et les spéculations vont bon train. Pour la NZZ, l'UDC va devoir chercher des profils adaptés pour le département fédéral de justice et police et pour la défense. Et la question d'une première femme UDC candidate au gouvernement se pose aussi. La voie n'a jamais été autant ouverte, selon le Tages-Anzeiger et le Bund. Et près de 300 personnes ont manifesté à Monthey contre les pesticides de Syngenta. Aujourd'hui, une mobilisation pour dénoncer les risques pour la santé et demander plus de transparence sur les substances produites sur le site chimique valaisan. Les manifestants ont aussi réclamé l'arrêt de la fabrication de produits interdits à l'étranger et l'application du principe du pollueur-payeur. Syngenta a regretté l'absence de dialogue direct. L'entreprise a aussi tenu à rappeler qu'elle employait environ 900 personnes. Et en Valais, toujours, le séjour en prison de Jacques Moretti risque de durer encore un moment. Le patron du Constellation, soupçonné de violence envers son épouse, devra subir une expertise psychiatrique, annonce de la justice valaisanne concernant des faits qui se seraient déroulés en août au domicile du couple à Lens, en Valais. L'expertise doit évaluer sa responsabilité au moment des faits et le risque de récidive. Elle pourrait prendre plusieurs semaines. Cette procédure est distincte donc de l'enquête sur l'incendie du Constellation. Jacques et Jessica Moretti qui seront malgré tout entendus en novembre et en décembre dans ce dossier. Le vol Fly Dubai, un acte terroriste. Selon les premiers éléments de l'enquête, le copilote a attaqué le pilote avec une hache et tenté de prendre les commandes. Le procureur général émirati a qualifié les faits d'actes terroristes. Le copilote a été arrêté. L'enquête doit encore établir ses motivations. L'avion qui reliait les Émirats à Israël transportait 174 personnes. Il a dû atterrir en urgence en Arabie Saoudite mercredi. Blessé, le pilote a toutefois réussi à ouvrir la porte du cockpit. Ce sont ensuite des passagers et des membres d'équipage qui ont réussi à maîtriser l'assaillant. Et puis l'équipe de Suisse de football va retrouver son public. La sélection de Murat Yakin affronte ce soir la Slovénie dès 20h45 à Lucerne. Un troisième match de la Ligue des Nations pour la Suisse qui compte déjà 6 points. Et en cas de victoire, la Suisse pourrait valider sa promotion en Ligue A dès mardi prochain. Un match à écouter sur RTS Première ou à regarder sur RTS 2. Et le ciel s'est couvert en début d'après-midi. Quelques averses isolées sont attendues sur le Jura vaudois et les Préalpes. Maximum 19 degrés autour du Léman, 22 en

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3: Et en face de moi, la régie aujourd'hui, Marie-Claude Cudry. Bonjour, soyez les bienvenus. Les gens qui n'aiment pas la musique ne sont pas des gens sérieux. Cette citation, pleine d'humour, est née de la plume d'Éric Satie. Le bon maître d'Arcueil est connu pour son sens de l'humour. On dira même que c'était un maître dans l'art des jeux de mots, des calembours et de l'ironie. Alors aujourd'hui, à l'invitation express d'Éric Satie, je vous propose d'explorer le plus sérieusement possible les traits d'humour de nos compositeurs. Et oui, si la musique classique a la réputation d'être sérieuse, voire un peu austère, nos compositeurs étaient bel et bien des êtres humains avec des idées, des émotions, des sentiments. Certains ne se sont pas privés de faire entendre leur voix et de prendre leur plus belle plume pour exprimer à voix haute et avec force d'humour ou de calembour leurs pensées les plus secrètes. Traits d'esprit et notes d'humour sont ainsi au rendez-vous dans cette oreille d'abord. À tout seigneur, tout honneur, voici pour ouvrir les feux un des maîtres de l'exercice, Éric Satie, qui affirmait volontiers « J'écris une musique qu'on joue de la main gauche, que l'on accompagne de la main droite et que l'on critique des deux mains ».

Le Picadilly ou la Transatlantique, c'est une pièce pour piano d'Eric Satie, ici interprétée par Alexandre Tarot. Eric Satie avait l'habitude de donner des indications absurdes dans ses partitions, comme « jouer comme un rossignol avec mal aux dents », ou alors « ouvrez la tête, ne sortez pas », ou encore « avec un bon mauvais goût ». La préface de ses sports et divertissements en dit long sur sa tournure d'esprit. Cette publication, dit-il, est constituée de deux éléments artistiques, dessin et musique. La partie dessin est figurée par des traits d'esprit, la partie musique par des points noirs. De nombreux commentaires poétiques ou ironiques du compositeur accompagnent sa partition. S'il est connu pour son sens de l'humour, Eric Satie n'est pourtant pas un comique qui cherche à provoquer le rire. Derrière son humour grinçant et ses facéties rafraîchissantes se cachent le désespoir et la noirceur qui transpirent à grosses gouttes dans toute sa discographie. Satie le dit lui-même, « Je ne suis pas drôle ni ne désire l'être, je suis un triste, un mélancolique, un pleureur, comme le saule. » Ou alors qu'il est en pleine composition de ses nocturnes, « Je ne m'amuse pas ». Bien avant Eric Satie, Emmanuel Chabrier est également réputé pour son sens de l'humour. Sa correspondance emporte des marques franches presque à chaque page. L'esprit et la gaieté y abondent. Le compositeur traite chaque sujet sur un mode plaisant, quand ce n'est pas burlesque. Habitant le pays de Rabelais, il parle complaisamment et congrûment de mangeaille et de beuverie et utilise volontiers un vocabulaire léger, voire peu châtié, pour des choses sérieuses. À propos de la musique, il affirmait volontiers « Il n'y a que deux musiques, celle

Celle que c'est la peine, celle que ce n'est pas la peine. Dans cette dernière, toutes les notes sont de trop. La verve et la truculence de Chabrier se retrouvent bien évidemment dans sa musique.

Emmanuel Chabrier et sa fameuse bourrée fantasque, ici interprétée par Armin Jordan, à la tête de l'orchestre de la Suisse romande. Comme Emmanuel Chabrier, Gioachino Rossini fait partie des compositeurs connus pour leur sens de l'humour. Beethoven lui avait même prédit un brillant avenir, pour autant qu'il ne compose rien d'autre que de l'opéra bouffe. Tout autre style ferait violence à votre nature, lui aurait-il confié après avoir lu toutes ses partitions. Beethoven fut étonnamment prémonitoire, car si Rossini a quand même composé des opéras seria, il est resté avant tout comme l'un des esprits les plus comiques de l'histoire de l'opéra et comme un maître de l'opéra bouffe. La personnalité de l'homme a sans doute joué un rôle important dans le développement du potentiel comique de sa musique. Si l'on en croit les biographes du compositeur, Rossini était doté d'un humour très fin et était lui-même plutôt comique. Donnez-moi votre liste pour la blanchisserie et j'en ferai de la musique, aurait-il lancé un jour à sa bonne. Les anecdotes ne manquent pas à son propos. Rossini avait la réputation, par exemple, d'être très paresseux. Un jour, alors qu'il était bien au chaud dans son lit, il aurait laissé glisser la partition sur laquelle il était en train de travailler. Plutôt que de sortir de son lit douillet pour la reprendre, il aurait préféré réécrire toute la page. Drôle de paresse qui se transforme en source d'inspiration. Rossini a laissé d'innombrables mots d'esprit à propos de ses confrères. Mozart, disait-il, a fait la joie de ma jeunesse, le désespoir de mon âge mûr et la consolation de mes vieux jours. Lesquels vieux jours sont, chez l'auteur du Barbier de Séville, l'occasion de s'offrir quelques réjouissants péchés de vieillesse, au titre plutôt comique. Ouf les petits pois, boléro tartare, hachis romantique, valse boiteuse, ou encore la chanson du bébé que voici.

Maman, le gros bébé t'appelle, il a bobo. C'était la chanson du bébé, une des péchés de vieillesse de Gioachino Rossini. Et c'est interprété par Florian Sempe, accompagné au piano par Martine Marcus. Rossini n'avait pas la langue dans sa poche quand il s'agissait de parler de ses confrères musiciens. Berlioz et Wagner ont tous deux été épinglés par ses mots d'esprit. Voici ce que Rossini déclare à propos du premier. Quel dommage que ce garçon-là ne sache pas la musique, il en ferait de bien mauvaises. Quant à Wagner, l'auteur de la Cenerentola affirmait que son homologue allemand avait des moments magnifiques, mais d'horribles quarts d'heure. Si l'on en croit la petite histoire, alors qu'il jouait au piano une réduction d'un opéra de Wagner, Rossini n'en aurait tiré qu'une horrible cacophonie. Un de ses élèves osa alors lui faire remarquer « Mais maestro, vous tenez la partition à l'envers ?» Et Rossini de répondre « J'ai essayé en la mettant dans l'autre sens, mais c'était pire. »

L'ouverture des Fées, opéra romantique en trois actes de Richard Wagner. Jon Merkel dirigeait l'orchestre symphonique de la MDR. Wagner est sans doute l'un des compositeurs qui a essuyé le plus de critiques tout au long de sa carrière. Rarement musicien n'aura été aussi dénigré par les professionnels de la profession que lui. Sa musique est à l'origine, à ses dépens, d'innombrables traits d'esprit. Le célèbre réalisateur Woody Allen disait volontiers qu'en écoutant la musique de Wagner, l'envie lui venait d'envahir la Pologne. Mais bien avant Woody Allen, d'autres artistes célèbres ont exprimé leur passion ou leur aversion envers sa musique. Pour l'écrivain et humoriste américain Mark Twain, Wagner compose de la musique qu'on ne peut apprécier qu'après s'être bouché les oreilles. Ce à quoi l'écrivain britannique Oscar Wilde ajoutait « Wagner est le seul compositeur dont la musique est aussi bruyante que les idées ». À Rossini qui avançait « On ne peut pas juger le Lohengrin de Wagner quand on ne l'a entendu qu'une fois et je ne l'écouterai sûrement pas deux », Wagner devait bien sûr rétorquer par un autre trait d'esprit resté dans l'histoire de la musique. Rossini, c'est un gros épicurien farci de mortadelle.

Le célèbre L'argot al factotum, l'air de Figaro tiré du Barbier de Séville et de Rossini. Florian Sempe était accompagné par l'Orchestre National de Bordeaux-Aquitaine, direction Marc Minkowski. S'il avait la critique facile, notre bon vivant italien acceptait de bonne grâce celle des autres. Ainsi, après la première d'un de ses opéras, il aurait répondu au directeur du théâtre qui lui demandait d'opérer des coupures dans sa partition. Vous n'avez qu'à commencer au deuxième acte. Comme Rossini, Maurice Ravel était lui aussi considéré en son temps comme un mauvais garçon. Il avait même réuni autour de lui quelques amis, musiciens, mélomanes ou amateurs d'art, qui se reconnaissaient sous le nom des Apaches. À l'époque, le nom Apache était synonyme de voyou. Les Apaches avaient donc pour ambition de surprendre, mais aussi d'émerveiller le public par leurs créations novatrices. Les Apaches se réunissaient chaque samedi pour découvrir en primeur leurs dernières créations, qu'elles soient littéraires ou musicales, et les discuter dans une ambiance de franche camaraderie. Les soirées allaient toujours bon train. Aux côtés de Ravel figurait également Florent Schmitt, réputé pour sa plume au vitriol. Ravel trouve au sein des Apaches un soutien et un terreau propice à la création. Certaines de ses pièces les plus audacieuses sont d'ailleurs issues de cette période. Par chance, Ravel était doté d'une bonne dose d'autodérision. Par exemple, il aimait décrire son boléro comme, je cite, « une pièce pour orchestre sans musique ». Il a même écrit à ce propos « J'ai toujours pensé donner à cette œuvre le sous-titre suivant « Enfoncez-vous bien ça dans la tête ». De nombreuses plaisanteries circulent à propos du boléro. Le soir de la première, Florent Schmitt aurait fait les 100 pas dans les coulisses du théâtre, soi-disant pour attendre que la musique module enfin. Cet ancien condisciple de Ravel s'est montré particulièrement féroce avec le boléro et a critiqué à plusieurs reprises cet inexplicable boléro tombé du purgatoire un jour de pluie, expression parfaitement adéquate de la commande pressée, erreur unique dans la carrière de l'artiste le moins sujet à l'erreur. Fin de citation. Il affirma qu'il aurait préféré, pour la gloire de Ravel, qu'il négligeât de l'écrire.

Le beau vélo de Ravel, comme le décrivait Coluche. Pour Igor Stravinsky, c'est la musique d'un horloger suisse. Ce boléro de Maurice Ravel était ici interprété par Yannick Nézet-Séguin, la tête des Wiener Philharmoniker. Alors je ne sais pas si Yannick Nézet-Séguin a dirigé l'œuvre au tempo souhaité par Ravel, mais sachez que le compositeur tenait à ce que les chefs suivent à la lettre le tempo qu'il avait défini sur sa partition. Or, le 4 mai 1930, à l'Opéra Garnier, Arturo Toscanini a entraîné le Philharmonique de New York dans un tempo deux fois plus rapide que celui prévu par le compositeur. Triomphe dans la salle, sauf pour Ravel qui assiste à la performance. Furieux, il se rend dans la loge de Toscanini et lui lance « Mais vous n'avez rien compris à ma musique !»« Non, Maurice, lui rétorque le maestro, c'est vous qui n'avez rien compris à votre musique. » Les deux hommes, dit-on, ne se sont plus jamais reparlés ensuite. Les compositeurs ne sont souvent pas tendres envers leurs confrères. L'histoire de la musique regorge de citations dans lesquelles un compositeur massacre un de ses collègues. Debussy, alias Monsieur Croche, ne s'est pas gêné de traiter Ravel de fakir charmeur. Ce qui m'agace, disait-il, c'est son attitude de faiseur de tours, ou mieux, de fakir charmeur qui fait pousser des fleurs autour d'une chaise. Debussy est réputé pour sa plume au vitriol et il usait volontiers de l'humour et de la satire pour pimenter ses chroniques musicales et critiquer de manière amusante les conventions musicales et sociales de son temps. Il se cachait donc derrière un personnage fictif, baptisé Monsieur Croche, qu'il décrivait comme son « zweites Ich », son alter ego, un personnage sec et austère qui ne rit jamais mais peut sourire de manière inquiétante. Avec ses critiques musicales acérées, cyniques et surtout pleines d'humour, Monsieur Croche a fait trembler le monde musical parisien au début du XXe siècle. Petit aperçu. Je n'insisterai pas sur ce qu'il y a d'impossibilité historique à ce que Wagner soit le premier compositeur de l'Allemagne. Alors, Bach, c'est un homme qui a eu beaucoup d'enfants. Beethoven en est un autre, qui avait si mauvais caractère qu'il prit le parti de devenir sourd afin de mieux ennuyer ses contemporains avec ses derniers quatuors. Quant à Mozart, il vaut mieux n'en pas parler. C'est un petit voluptueux qui a écrit Don Juan juste pour embêter l'Allemagne.

Le portrait de Pierrot, personnage de la Commedia dell'arte, est tel qu'imaginé par Claude Debussy dans trois mélodies, successivement Pierrot, le bon Pierrot,

Mais arrêtez quand il s'agissait de musique. Un bon compositeur, disait-il, n'imite pas, il vole. Il n'était pas tendre envers ses confrères musiciens. Les harpistes, dit-il encore, passent 90% de leur existence à accorder leur instrument et les 10% restants à jouer faux. La critique musicale et les musicologues ne sont pas épargnés non plus. Un musicologue, nous dit encore Stravinsky, est un homme qui peut lire la partition de Don Giovanni en écoutant Parsifal et qui ne se trompe que rarement.

Quelques mouvements tirés de Pulcinella, suite pour orchestre de chambre d'Igor Stravinsky. Pablo Heras Casado dirigeait l'orchestre de chambre Mahler. S'il s'est montré aussi féroce avec ses confrères, Stravinsky devait naturellement s'attendre à un juste retour du bâton. Il a lui aussi eu droit à quelques jeux de mots. Au lendemain de la création scandaleuse du Sacre du Printemps, par exemple, le compositeur découvre dans la presse les nombreux titres qui lui ont été donnés. Les chroniqueurs se moquent de cette sauvage danse des Caraïbes où l'on rampe à la manière des phoques, quand il n'est pas simplement question du massacre du printemps. Même Prokofiev y a ajouté sa pincée de sel. Stravinsky, du Bach avec de mauvaises notes. Merci d'écouter Espace 2. Nous allons refermer cette oreille d'abord par un dernier trait d'esprit et quelques notes plus légères de la plume de Richard Strauss, qui peut lui aussi s'enorgueillir d'avoir le verbe et la critique facile. Les chefs d'orchestre trouveront dans ses écrits d'innombrables bons ou mauvais conseils pour mener à la baguette leurs musiciens. Petit exemple. Quand vous dirigez, conseille Richard Strauss, ne regardez jamais les trombones, vous ne faites que les encourager. Gardez toujours un œil sur les cuivres et les bois. Si vous les entendez, c'est qu'ils sont trop forts.

0: On sort sur la pointe des pieds de cette burlesque pour piano et orchestre en ré mineur de Richard Strauss. Daniel Barenboim en était le soliste, accompagné par les Berliner Philharmoniker sous la direction de Zubin Mehta. Juste un dernier trait d'esprit pour refermer cette oreille d'abord. J'aimerais vous donner une citation que l'on doit à André Prévine, qui définit avec un humour certain le rôle du chef d'orchestre. C'est un monsieur qui s'agite devant des gens qui regardent leur montre. Eh bien, pour nous, il est temps de regarder l'heure, le temps tourne. Nous allons rendre l'antenne. Marie-Claude Cudry et moi vous remercions de votre fidélité. À demain, portez-vous bien.
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1: Bonsoir à toutes et à tous. C'est un plaisir de se retrouver vers cette fin d'après-midi pour l'émission Bazar. On laisse les soucis sur le pas de la porte et pour ouvrir cette parenthèse musicale d'aujourd'hui, on s'offre un voyage dans le temps tout en élégance avec Maurice Ravel et son menuet antique. Il a composé cette pièce à l'origine pour le piano alors qu'il n'avait que 20 ans avant de réaliser lui-même cette orchestration flamboyante, un hommage plein d'esprit aux danses de la cour de Versailles, mais avec cette petite touche de modernité et d'ironie que Ravel affectionnait tant.

L'orchestre de la Tonhalle de Zurich, dirigé par Lionel Bringuier, dans ce menuet antique de Maurice Ravel. On enchaîne avec une confidence sensible à fleur de peau signée Dvorak. À l'origine, Cyprès est un recueil de 18 mélodies pour voix et piano, écrites par un Dvorak de 24 ans, éperdument amoureux d'une de ses élèves, qui, hélas pour lui, en épousera un autre. Des années plus tard, le compositeur a transcrit ses chants de regret pour Quatuor à cordes. On écoute la 7e pièce du recueil, Gère attristée autour de ta maison.

Un extrait du recueil Les Cyprès d'Antonin Dvorak. C'était Gère attristé autour de ta maison dans une transcription pour quatuor à cordes et interprété par le quatuor Fogler. On s'offre maintenant un petit moment de velours avec la divine Sarah Vaughan. Elle nous interprète une chanson douce intitulée Trees. C'est un hommage d'une grande naïveté et d'une grande beauté à la nature qui dit simplement qu'aucune œuvre humaine, aussi belle soit-elle, ne pourra jamais égaler la grâce d'un arbre qui lève ses bras feuillus vers le ciel.

Sarah Vaughan, accompagnée par le Jimmy Jones Orchestra dans cette chanson Trees d'Oscar Rasbach. Nous poursuivons cette émission Bazar. On se réveille avec le mouvement final du célèbre concerto pour violon en Ré majeur, opus 77 de Johannes Brahms. Ce troisième mouvement Allegro giocoso, ma non troppo vivace, est une danse d'inspiration tzigane, d'une belle énergie, d'une joie de vivre absolument débordante.

C'est le grand violoniste Frank-Peter Timmermann qui a fait crépiter cet archet avec panache, accompagné par le prestigieux orchestre du Concertgebouw d'Amsterdam, sous la direction de Bernard Haitink, dans ce dernier mouvement du concerto pour violon en ré majeur de Johannes Brahms. On s'offre maintenant un voyage extraordinaire dans le temps pour rejoindre le XIIe siècle avec la fascinante Hildegard von Bingen. Religieuse, savante, médecin et compositrice, elle a écrit des cantiques d'une liberté mélodique incroyable. On écoute une pièce instrumentale tirée de la symphonie de l'harmonie des révélations célestes, présentée ici dans un arrangement épuré pour deux vielles, flûte et harpe.

On pourrait penser à de la musique indienne, tellement ça flotte entre le ciel et la terre avec ces deux vielles jouées par Sarah Cunningham et Margaret Tindemans. Il y avait également David Hart à la flûte dans cette musique Symphonia d'Hildegard von Bingen. Et maintenant, on part pour le Brésil avec le trio Esperanza et leur relecture magique du célèbre air de la suite pour orchestre numéro 3 de Johann Sebastian Bach, rebaptisé pour l'occasion Caminho da Razão, le chemin de la raison.

Une musique qui reste en suspension, celle de Johann Sebastian Bach, l'air de la troisième suite pour orchestre, mais complètement revisitée par le trio Esperanza, un métissage vocal divin, Camino d'Arasan, le chemin de la raison. Je vous souhaite la bienvenue dans l'émission Bazar si vous venez de nous rejoindre. Et pour commencer cette deuxième heure, on va s'offrir un voyage sensuel et rythmé à Buenos Aires avec le Spirit Tango Quartet et leur pièce Milonga para la Matina, Milonga pour le matin, composée par Luis Caruana.

Milonga par la Matina, par le Spirit Tango Quartet, une musique de Luis Caruana. On s'offre maintenant beaucoup d'énergie avec le grand George Gershwin et sa chanson « I'll build a stairway to

L'énergie de George Gershwin dans cette chanson « Je construirai un escalier vers le paradis ». C'est l'histoire d'un homme qui explique avec beaucoup d'humour que pour aller au paradis, il ne sert à rien d'être trop sérieux. Il suffit de savoir danser le step, d'avoir du rythme dans la peau et de monter les marches en swingant. Vous avez entendu l'harmonie ensemble de New York. On glisse vers l'ambiance d'un club de jazz avec un des plus grands chefs-d'œuvre de Duke Ellington et Barney Biggar, le légendaire Mood Indigo. C'est une ballade d'une grande mélancolie et beaucoup de sensualité qui décrit ce sentiment.

Mood Indigo de Duke Ellington avec la voix de Didi Bridgewater et le Hollywood Bowl Orchestra que dirigeait John Mauseri. Voici maintenant la musique de Schubert, un impromptu en la bémol majeur. C'est une cascade de notes fluides qui ondulent comme une source d'eau claire avant de s'ouvrir sur une mélodie noble et romantique.

L'impromptu en la bémol majeur, opus 90, Deutsch 899 de Franz Schubert, joué par le pianiste Jean-Marc Louisada. Voici maintenant un moment de grâce vocale et spirituelle avec le célèbre Et incarnatus est, extrait de la monumentale Grande Messe en Do mineur, Köchel 427 de Mozart. C'est une page d'une beauté divine, presque suspendue, où la voix de soprano dialogue avec les bois de l'orchestre, comme un ange qui chante la paix sur terre.

Sabine de Vielle qui prête sa voix d'une pureté cristalline à cette prière. Elle était accompagnée par l'ensemble Pygmalion que dirigeait Raphaël Pichon dans cette Et Incarnatus Est tirée de la Grande Messe en Do mineur de Mozart. On retrouve maintenant Georg-Philippe Telemann avec son concerto à 6 en sol majeur pour deux violons, cordes et basse continue.

L'ensemble Musica Antiqua de Cologne que dirigeait Reinhard Goebel dans ce concerto à 6 en sol majeur de Georg Philipp Telemann. On s'attaque maintenant à un des plus grands dialogues de l'histoire de la musique, le deuxième mouvement L'Andante con moto du concerto pour piano numéro 4 en sol majeur de Beethoven. C'est une scène d'une grande force dramatique, souvent comparée au mythe d'Orphée apprivoisant les furies des enfers. L'orchestre gronde de manière sévère, saccadée, tandis que le piano répond par des phrases d'une douceur et d'une solitude bouleversante, parvenant peu à peu à calmer la colère de l'orchestre.

Un enregistrement historique de 1962 avec le grand Wilhelm Kempff au piano et l'orchestre philharmonique de Berlin que dirigeait Ferdinand Leitner. C'était le deuxième mouvement du quatrième concerto pour piano de Beethoven.

On s'est offert une petite décharge d'énergie pure avec ce presto de la première symphonie de Carl-Philipp Emanuel Bach, interprétée par The English Consort, que dirigée de son violon Andrew Manzi. Voici maintenant un moment de salon très élégant avec Carl Maria von Weber et son adagio et rondo écrit à l'origine pour harmonium et présenté ici dans une transcription savoureuse pour sextuor avant, deux clarinettes, deux cors et deux bassons.

Une musique pleine de charme, de légèreté, d'esprit, interprétée par des membres de l'ensemble Mozza Fiato. C'était Adagio et Rondo dans un arrangement pour vent de Karl Maria von Weber. Allez, on continue à réveiller l'esprit et on retrouve notre âme d'enfant avec un medley réjouissant, tiré du chef-d'œuvre de Walt Disney, le livre de la jungle. On va retrouver tous nos thèmes préférés enchaînés. I wanna be like you, être un homme comme vous, trust in me et confiance, la rigolote marche du colonel Atti et bien sûr l'hymne à la paresse joyeuse. Il en faut peu pour être heureux.

Un grand moment de pur bonheur avec cette musique signée Terry Gilgilson pour le film Le Livre de la Jungle, le film de Walt Disney, avec ce moment pour être heureux. Il en faut peu, en effet. Nous poursuivons cette émission bazar avec un peu de douceur venue de Suède et le pianiste Jan Johansson. On s'est amusé à reprendre des mélodies traditionnelles russes pour les faire swinguer en jazz. Ce soir, on écoute les soirées de la banlieue de Moscou, plus connue chez nous sous le nom de Le Temps des Fleurs. C'est délicat et c'est feutré.

Le trio du pianiste Johansson qui interprétait ce temps des fleurs, une musique traditionnelle russe réinventée. Nous poursuivons cette émission Bazar avec une grande page symphonique russe de Mili Balakirev et sa symphonie numéro 2 en ré mineur. Il était le chef de file du célèbre groupe des cinq à Saint-Pétersbourg. On écoute le troisième mouvement, la Romanza Andante, une musique sereine, pleine de poésie qui évoque les grands paysages russes sous la neige.

Yevgeny Svetlanov dirigeait l'orchestre symphonique du RSS dans cette romanza andante tirée de la deuxième symphonie de Mili Balakirev.

Regenlied de Johannes Brahms, chanson de la pluie, une œuvre où Brahms réutilise le thème d'une de ses mélodies qui décrit la pluie d'été qui tombe doucement sur les feuilles et rappelle des souvenirs d'enfance. C'était joué par le violoniste Christian Antestlaff et le regretté pianiste Lars Vogt. Voici à présent dans l'émission Bazar. Une petite merveille espagnole signée Albéniz, sa célèbre barcarolle Mallorca, opus 202, présentée ici dans une transcription pour guitare seule.

La célèbre barcarolle Majorca, opus 202, d'Isaac Albéniz. Ici, dans une transcription très belle pour guitare seule, une musique d'une grande douceur qui ondule comme une barque qui glisse sur les eaux calmes de la Méditerranée sous la lune de Majorque. Vous avez entendu le grand guitariste classique Julian Bream l'interpréter.

0: cette poésie et cette délicatesse, c'est ce qui referme notre émission Bazar de ce soir. Un grand merci. J'espère que ces deux heures passées ensemble vous ont fait beaucoup de bien. Je vous souhaite une excellente soirée à l'écoute d'RTS Espace 2. Dans un instant, c'est le concert. Prenez grand soin de vous, détendez-vous bien. On se retrouve demain à 17h30 pour deux heures de pépites et d'histoires à partager. Très belle soirée à vous et à demain. Ciao. 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
6: Bonsoir, bienvenue. Notre théâtre lyrique d'aujourd'hui ouvre ses portes à la nouvelle saison sur les ondes de la radio-télévision suisse Espace 2.

0: Paris, Rome, mais aussi Madrid, Milan, Munich, je pourrais vous citer Liège, Wexford et Barcelone. Pourquoi pas, je vous donne ici quelques-uns des théâtres qui seront à l'honneur dans l'émission à l'Opéra cette saison. Et puis, nous suivrons bien évidemment la vie lyrique sous nos latitudes avec l'Opéra de Lausanne et le Grand Théâtre de Genève. Et puis un plaisir aussi de pouvoir vous inviter chaque dernier samedi du mois à choisir un artiste, une époque ou à poser une question qui touche évidemment au monde de l'art lyrique, alors que ce soit pour entendre une voix en particulier, que ce soit pour évoquer une histoire du chant ou pourquoi pas réfléchir à une particularité de l'opéra. Je relayerai à l'antenne votre désir lyrique et pour cela, je vous invite à écrire à l'émission à l'adresse suivante alopera@rts.ch. À présent, pour cette soirée, je vous propose deux opéras, je devrais dire même deux destins et un même fil conducteur, la France. Alors celle d'Adriana Lecouvreur de Francesco Cilea, qui nous plonge dans le Paris théâtral du XVIIIe siècle, et puis celle de Mireille, opéra de Charles Gounod, une œuvre inspirée de la Provence de Frédéric Mistral. Vous l'aurez compris, le point de jonction de notre soirée lyrique, c'est la France. Alors France qui est tour à tour décor, source d'inspiration et véritable personnage musical. Et puis tout à l'heure, aux alentours de 20h15, nous serons à l'Opéra de Vienne. Je vous annonçais Adriana Lecouvreur. Nous entendrons le soprano albanais Hermonella Jao sous la baguette de Marco Armiliato. Mais pour ouvrir notre nouvelle saison lyrique sur les ondes de la radio-télévision Suisse Espace 2, eh bien j'ai le plaisir d'évoquer l'Opéra de Lausanne avec un ouvrage qui lance lui aussi la saison, c'est Mireille. En scène dès demain et jusqu'au 11 octobre. Alors, le plaisir, c'est le mot, parce que je le fais ce soir avec deux personnalités d'envergure de la scène lyrique actuelle, le chef d'orchestre Jean-Marie Zeitouni et le metteur en scène Bruno Ravella. Messieurs, bonsoir.
1: Bonsoir. Bonsoir.
0: Merci à vous deux d'être venus partager ce moment d'ouverture lyrique. Je le disais, Mireille lance la saison de l'Opéra de Lausanne. Alors, on va évidemment parler de cette production, mais avant toute chose, puisque je vous ai sous la main l'un et l'autre, vous êtes des habitués de Lausanne, vous êtes venus l'un et l'autre la saison dernière, vous avez retrouvé cette ville, ses bords du lac, son théâtre. Quelles sont les sensations qui sont revenues au moment de fouler à nouveau cette terre romande, Jean-Marie Zeitouni?
1: Des sensations profondément agréables et inspirantes en ce qui me concerne. De retrouver Bruno Ravella aussi, parce qu'on a travaillé ensemble à plusieurs reprises. Donc, c'est combiné une maison que j'adore et une équipe fantastique et un lieu tellement ancré dans la nature. Ça fait énormément de bien. C'est des dispositions idéales pour travailler.
0: Dit le chef d'orchestre et le metteur en scène Bruno Ravella, je me tourne vers vous. Les sensations, le plaisir aussi de revenir dans cette ville.
2: Quel est-il ? Oui, tout à fait. C'est ma troisième année à Lausanne et c'est toujours un plaisir. D'abord, la beauté du site, le lac, les montagnes, la ville elle-même et aussi ce côté paisible, ce qui fait qu'on peut travailler avec... Oui, c'est paisible. Il y a quelque chose qui nous aide à travailler, à nous focaliser sur le projet. Et dans une maison qui fonctionne extrêmement bien, donc on nous donne du temps pour faire du bon travail, donc c'est toujours un plaisir. Ouais.
0: Vous le dites, paisible, et c'est la troisième fois effectivement qu'on a l'occasion de profiter de votre travail de metteur en scène. Après la première ouverture de la nouvelle direction de M. Claude Cortez, vous aviez proposé Guillaume Tell, puis la saison dernière, on s'en souvient, un très joli Don Quichotte. En mai dernier, Maestro Zeitouni, vous étiez venu pour Carmen. Et l'un et l'autre, évidemment, vous avez une connaissance de cet opéra de Lausanne à travers vos fonctions respectives. Qu'est-ce qui vous interpelle? Quel est le plaisir d'un théâtre d'à peine plus de 900 places, Jean-Marie Zeitouni?
1: La proximité, l'intimité, évidemment. Souvent, l'opéra est peut-être encore plus en Amérique du Nord est fait dans des théâtres qui ne sont pas nécessairement faits pour le genre, pour cette forme d'art. Et souvent, il faut projeter fort et loin, que ce soit en termes de son ou en termes d'image, tout ça. De travailler à Lausanne permet d'inviter le public dans l'intimité des personnages, dans ce qu'ils vivent. Il y a c'est vraiment une approche qui donne accès à plus de subtilité, je pense.
0: intimité, subtilité, Bruno Ravella, dans la mise en scène, ce souci du détail, on arrive à le traduire visuellement aussi.
2: Tout à fait. Et j'aurais dit la même chose que Jean-Marie. C'est tout à fait... ce qui m'intéresse, c'est de travailler justement le détail, un regard, un petit geste, quelque chose d'assez petit, et ça se lit parfaitement dans ce théâtre, l'intimité. Et on n'a pas besoin de faire de grands gestes, de grands mouvements. Tout petit mouvement se lit et du coup devient beaucoup plus fort, plus intéressant.
0: Alors je le disais à l'instant, Bruno Ravella, vous avez mis en scène Guillaume Tell à Lausanne, Don Quichotte, Mireille pour cette nouvelle saison. Là on parle d'une histoire d'amour, encore et toujours, mais avec un ancrage véritablement provençal. Il y a une dimension spirituelle, il y a le rapport à la nature qui est très fort. Pour vous, quel serait le cœur de cet opéra? Comment, du moins dans votre métier de metteur en scène, vous privilégiez ou vous hiérarchisez les différents aspects, les différents rythmes de cet ouvrage?
2: Ouh là là, c'est une longue...
0: Très simplement.
2: Combien de semaines pour discuter de tout ça? Chaque opéra a ses enjeux, a ses challenges. Il y a toujours des choses à voir. Pour celui-ci, c'était d'abord de comprendre les enjeux dramatiques, quels sont les moments clés, et ensuite de fonctionner ça dans cet écrin qui est la Provence. Et... Vous l'avez dit vous-même, c'est vraiment quelque chose d'important. Il y a le côté donc de la terre, la Provence, les fêtes. Chaque acte pratiquement se passe à une fête différente. Il y a les Madeleines, il y a les Saintes-Maries de la Mer, il y a Arles. Il y a quelque chose d'assez très très précis géographiquement. Et en plus de tout ça, il y a tout l'élément religieux, païen. Les coutumes locales et tout a une importance en fait dans cette œuvre. L'autre chose également que je souhaitais dire, c'est que ça vient à partir d'un poème, épique en 12 chants de Mistral, comme vous l'avez dit, Frédéric Mistral. Et c'est intéressant de lire le poème et de comprendre la force spirituelle de l'œuvre, en fait, sur tous ces 12 chants. Et c'est quelque chose que j'ai voulu transmettre visuellement.
0: On évoque les aspects, le rythme, évidemment, vous parlez de poésie, il est question de métrique à la base. Quand on parle de rythme, le chef d'orchestre n'est jamais très loin, Jean-Marie Zeitouni, rythme dramatique, rythme scénique, évidemment, pour la scène, mais rythme musical, dans quel cas les approches entre la mise en scène et la battue orchestrale se rejoignent ou peut-être divergent dans cet ouvrage de Mireille?
1: Pour moi, et surtout dans le cas d'une collaboration avec Bruno Ravella, qui est un metteur en scène qui est extrêmement sensible à la musique, ça se fait d'une façon évidente. Dans la musique lyrique de Gounod, il y a, spécifiquement dans Mireille, il y a beaucoup d'éléments parce que à cause du sujet, donc qui viennent du folklore, donc la danse, la musique de la terre, si vous voulez, la musique de la communauté nous donne des portes d'entrée, des forces directrices, et après le texte du dialogue ou de l'affect ou la voix nous donne les clés aussi pour savoir où chercher, comment mettre en valeur, comment accompagner. Dans le travail avec Bruno, je le dis parce que je l'admire beaucoup, il est extrêmement sensible au texte, à la virgule, à la respiration, à la pensée, au regard. Et dans tous les moments intimes, tous les moments personnels de Mireille, il y a la place pour forger une... Je dis forger, mais c'est le contraire de forger, c'est d'avoir cette fluidité du langage musical qui s'accroche directement à une rythmique interne des personnages, ce qui fait que ça se passe en plusieurs plans, souvent extrêmement naturel, extrêmement spontané, et des fois structuré par une force externe comme la danse, comme justement la fête, etc. Et donc, c'est d'une recherche et d'une multitude, si vous voulez, de facettes. Ce n'est jamais exactement pareil non plus. Et c'est ça qui est génial. Un interprète fait une proposition parce que au moment présent, sent la chose avec une sensibilité légèrement différente. Et moi, à l'orchestre, ça me permet de commenter, de soutenir, de paraphraser sur la pensée, le sentiment, l'émotion.
0: Jean-Marie Zetouni, vous donnez ici des clés d'écoute, paraphraser, soutenir. On va se faire l'oreille en quelque sorte avec maintenant quelques notes de Mireille, évidemment, en commençant par le commencement, c'est-à-dire l'ouverture.

0: L'ouverture de Mireille, opéra de Charles Gounod, inspiré de la Provence, de Frédéric Mistral, avec ici la baguette d'André Clitens. Et c'est pour évoquer évidemment l'ouvrage qui va ouvrir la nouvelle saison de l'Opéra de Lausanne dès demain et jusqu'au 11 octobre. Une production dirigée et mise en scène par nos deux invités de ce soir dans l'émission à l'Opéra, le chef d'orchestre Jean-Marie Zeitouni et le metteur en scène Bruno Ravella. Alors, l'orchestre et la mise en scène racontent, je dirais, en principe la même chose, mais évidemment par des moyens très différents. Bruno Ravella, dans Mireille, est-ce qu'il y a des moments où vous avez le sentiment que la musique et le geste scénique doivent être véritablement indissociables ?
1: Ben, tout le temps, enfin. J'essaie de comprendre, de trouver une.
0: C'est-à-dire, est-ce qu'il y a une obligation absolue de traduire chaque note?
1: Pour moi, c'est ma façon de travailler, en fait. Donc, je commence toujours avec la musique, et c'est la musique qui m'inspire. C'est pour ça que je fais de l'opéra plutôt que du théâtre. Et donc, je suis inspiré par ce que j'entends, et j'aime traduire visuellement ce que j'entends. Donc, ça se fait avec le mouvement des chanteurs, ça se fait avec les lumières, ça se fait avec un mouvement de décor, mais ce sont des choses visuelles qui fonctionnent toujours avec la musique. Donc en fait, il fallait peut-être me poser la question à l'inverse, est-ce qu'il y a des moments où il faut aller contre? Et là, des fois, je vais contre la musique, mais c'est rare. J'essaie de... Oui. Peut-être, par exemple, les rares fois où je vais contre la musique, c'est par exemple quand je demande à quelqu'un de pas s'asseoir sur le, par exemple, de s'asseoir sur le dernier accord d'un air, des choses qui sont un petit peu trop évidentes. Mais à part ça, j'essaie toujours de travailler avec la musique. Donc, ai-je répondu à votre question ?
0: Mais très bien, Monsieur Ravella. Bien sûr, elle est saugrenue, c'est vrai, mais j'ai souvent entendu des metteurs en scène me dire, moi, j'ai une histoire à raconter, la musique, c'est un support, mais ça n'est pas une vérité, ça n'est pas une fin en soi. D'où ma question, savoir effectivement quelle représentation on donne par rapport à l'importance de la note, du texte musical.
1: Oui. J'ai une approche un peu cartésienne de je travaille avec le texte, j'étudie le texte, j'essaie de trouver une vérité dans le texte et ensuite dans la musique. Donc je démarre avec l'œuvre elle-même plutôt que essayer de mettre quelque chose d'extérieur sur l'œuvre. Et donc c'est ça peut-être qui fait que j'essaie d'illustrer de ce que j'entends. Bon, pas forcément de façon littérale, c'est-à-dire que je ne vais pas... S'il y a écrit dans le livret qu'il faut faire ça ou ça, je ne vais pas faire exactement nécessairement la même chose. J'essaie de trouver des choses intéressantes, mais qui fonctionnent dans leur cohérence interne, qui fonctionnent avec la musique et le texte.
0: Alors ça pose la question de l'interprétation, vous évoquez le texte, vous parlez de la fidélité par exemple à une didascalie, c'est vrai. Louis Jouvet, tout grand comédien, acteur français, disait lui-même « Le texte n'est pas d'abord fait pour être compris intellectuellement, mais pour être respiré, c'est-à-dire épouser le rythme, le phrasé, la ponctuation, le souffle de l'œuvre. » Alors évidemment ça ouvre tous les possibles et en même temps on a l'impression qu'on est face à une grande rigueur pour la musique aussi parce qu'on a un double texte, celui dit par les chanteurs et puis évidemment la ligne musicale, Jean-Marie Zeitouni.
2: Bien, c'est... D'abord faut-il avoir une œuvre qui est bien faite et Mireille s'en est une. Ensuite, musicalement, travailler, analyser, si on veut extraire un peu le sens, on peut déjà le faire de la musique sans le texte. Avec le texte par-dessus, avec la compréhension des situations dramatiques, c'est généralement assez clair de voir quand la musique contredit ce qu'un personnage dit, quand la musique nous raconte ce qui n'est pas dit entre deux personnages, quand la musique va également servir, des fois, et ça arrive souvent, servir devient un personnage elle-même, quand elle fait partie du décor, quand elle apporte, et bon, là je me concentre sur Mireille puisqu'on est là-dessus, comme c'est un univers un peu légendaire, un peu folklorique, les croyances des habitants de la Provence, sur l'existence des... On a peur de la nuit, on a peur du noir, on a peur des éléments, on imagine des créatures fantastiques qui vivent dans des... ça. Et donc, cette musique sert énormément pour, si vous voulez, un peu illustrer tous ces éléments qui sont fantastiques ou même mystiques, spirituels, tout ça. Tout ça va vraiment de peur de rester, d'arriver de l'extérieur et d'essayer de calquer un sens par-dessus. Ça serait, en mon sens, la même erreur que ce que vous décrivez, Bruno, tout à l'heure, de partir de l'intérieur et de prendre le temps de sentir qu'est-ce qui est là, avant même peut-être de l'intellectualiser, tout ça. Nous fait voir avec un regard plus émotif peut-être, plus, même je dirais, plus essentiel. Et ensuite, bon, l'intellect s'ajoute. Il y a un sens évidemment du style, de la rhétorique, de tout ça qui vient consolider un peu ces choses-là. Je ne sais pas si ça répond un peu à votre question ou si je... tout ça. Mais pour moi, j'aime pas particulièrement le mot, mais je le dis, il y a quelque chose de très organique dans ça. Comme musicien, l'harmonie, la densité sonore, l'expansion et le relâchement, c'est des tensions qui sont dans la nature, qui sont dans le cosmos, qui sont dans tout ça. Et même si c'est organisé, entre guillemets, comme dans la musique occidentale ou tout ça, on ne peut pas faire abstraction de ces forces essentielles. Et ça nous guide toujours.
0: Alors, des forces essentielles qui s'illustrent en scène, vous le disiez aussi, c'est la musique qui veut ça, c'est le théâtre qui propose ça. Est-ce qu'il vous arrive de lâcher la baguette, de dire à l'orchestre tout simplement « continuez » et d'aller vous balader dans la salle pour voir ce que ça donne, comment ça sonne et l'image que va avoir le public finalement, ce qu'il va entendre?
2: Ben, ça m'est arrivé de le faire, pas spécialement cette fois-ci. Par contre, ça m'arrive souvent il y a vraiment une différence entre battre la mesure et diriger, évidemment. Et avec des collaborateurs virtuoses, raffinés et formidables comme les gens de l'Orchestre de chambre de Lausanne, c'est pas de battre la mesure qu'ils ont besoin, mais c'est plutôt de direction pour les unifier. Donc, ça m'arrive très souvent de ne pas battre la mesure et de profiter moi aussi du mélange de la musique et de la scène comme un spectateur privilégié, moi également.
0: Alors, deux piliers d'importance à l'opéra, et on le comprend ce soir. Évidemment, le chef d'orchestre dans la fosse, le metteur en scène pour la dramaturgie, le spectacle qui se donne à voir. Et puis, entre les deux, on est bien obligé quand même d'ajouter le chanteur, fort heureusement, du reste. Quelles sont les priorités respectives de l'un et l'autre quand tout d'un coup, cette collaboration fait face à une tierce partie, le chanteur, Bruno Ravella?
1: Responsabilités respectives. Toute répétition commence par une musicale. Le premier jour de répétition, c'est toujours une musicale où, pour la première fois, on rencontre les chanteurs rencontrent le chef d'orchestre et on écoute toute la musique. C'est quelque chose d'assez brut. C'est quelque chose où on écoute toute la musique du début jusqu'à la fin sans vraiment travailler le détail. Et ensuite, on commence donc après en répétition le détail, mais c'est vraiment un travail, je pense, un travail d'équipe entre chef d'orchestre et metteur en scène avec le chanteur pour façonner quelque chose qui ait un sens, qui soit musical, qui soit proche de l'idée du texte, des émotions. Jean-Marie parlait de la respiration. Il y a quelque chose... on n'a pas, par exemple, des récitatifs, beaucoup utilisé la respiration, les pauses. Donc, c'est vraiment un travail, je pense, d'équipe avec le chanteur pour trouver quelque chose qui soit cohérent et fort, en fait. Donc, il n'y a pas seulement une façon de le voir les choses. Et c'est quelque chose qu'on découvre au fur et à mesure des répétitions. J'arrive jamais avec une image fixe de ce que le spectacle va être. Évidemment, j'ai tout planifié, les décors, etc. Mais il y a toujours on travaille avec des personnes, avec des artistes qui ont tous des passés différents, des émotions différentes, des couleurs différentes lorsqu'ils chantent. Et c'est intéressant de trouver toujours quelque chose qui soit personnel et vrai, en fait. Donc, c'est un travail que l'on fait ensemble.
0: Quelque chose de véritablement intéressant que nous dit Bruno Ravel là, c'est évidemment d'avoir quand même une planification, une idée, mais pas d'idée préconçue au fait, pas de répétition d'un travail qui aurait été fait, que ce soit du vôtre ou de celui d'un collègue. Dans le cas de la musique, on a aujourd'hui une histoire de l'enregistrement qui est quand même conséquente. On a toujours l'oreille quand même, Jean-Marie Zeitouni, qui est attiré par une baguette, par un interprète, par une version. Comment est-ce qu'on s'en libère? Et d'abord, faut-il s'en libérer quand on descend dans la fosse?
2: Moi, personnellement, j'ai un rapport très serein avec tout ça parce que, ça peut être curieux de le dire au micro, mais parce que j'aime la musique profondément. Et je respecte le travail des autres. Je peux, donc, pour moi, il n'y a même pas question de laisser aller ou de tout ça. Quand je travaille sur un projet, c'est dans le moment présent, c'est avec la partition et c'est avec mon collègue metteur en scène et aussi les interprètes qui sont là parce qu'eux aussi apportent beaucoup et on serait fou de se priver de ce qu'ils apportent. Nous, notre travail consiste souvent à raffiner une idée ou encore à canaliser les idées vers quelque chose qui va être cohérent les uns avec les autres, mais l'influx artistique vient aussi beaucoup des interprètes sur scène. Et donc, quand je travaille une œuvre, j'ai absolument pas. Je ferme le canal, la partie mélomane, si vous voulez, où j'ai beaucoup aimé tel enregistrement, où souvent l'enregistrement qui m'a fait connaître une œuvre devient un peu comme une référence dans le souvenir. Mais ça m'arrive après fréquemment de regarder la partition et de voir quelque chose ou d'entendre quelque chose de complètement différent que ce qu'on m'avait suggéré par le disque ou par les archives et sans porter de jugement, d'adorer ce que j'ai entendu, mais d'adorer avec une foi renouvelée ce que je vois dans la partition et ce que j'entends à l'intérieur. Et de toute façon, l'opéra, c'est toujours le projet de ici et maintenant. Et donc, autre salle, autre orchestre, autre mise en scène, autre interprète, tout ça, etc. Chercher à reproduire, c'est un gaspillage. Chercher à faire le mieux avec qui on a en équipe et avec qui on est et pour qui on le fait au moment où on le fait, ça, c'est la bonne recette.
0: Alors, l'opéra, un art de l'instant, c'est ce que vous nous dites, Jean-Marie Zeitouni. On va profiter d'un instant à travers une photographie musicale, je ne saurais le dire autrement, une photographie musicale qui a son importance. Évidemment, lorsqu'on évoque Mireille de Charles Gounod, elle est proposée par l'Orchestre du Capitole de Toulouse, placée sous la baguette de Michel Plasson. Et puis, il y a cette fameuse Mireille, chantée en 1980 par Mirella Freni.

0: Mireille Lafreny à l'instant dans cet enregistrement du tout début des années 1980. Et là, j'ai besoin de votre aide, messieurs, parce que j'ai l'impression que dans cette partition, il y a une véritable évolution quand même du drame, évidemment, mais de l'incarnation vocale. La question du type de soprano est assez fondamentale. On est très léger quand même au début de l'ouvrage, et puis petit à petit, un peu comme dans Traviata, on avance vers quelque chose de lyrique, peut-être même lyrico spinto. Comment est-ce que on choisit la juste voix, le juste caractère, Jean-Marie Zeitouni?
1: Écoutez, vous venez de mettre le doigt, de nommer le paradoxe Gounod. On le retrouve chez Juliette, on le retrouve chez Marguerite. Ça commence « Je veux vivre léger, fleuri, colorature », et plus on avance et plus c'est dramatique, soutenu, long, presque spinto, etc. Et Mireille n'est pas exception, du moins dans sa version originale, donc en cinq actes. Et donc, ben, ça, c'est pour ça qu'il y a relativement peu d'interprètes qui osent et qui peuvent bien s'y coller. Parce que ça demande, et jusqu'à un certain point, une voix qui aurait la lourdeur et l'impact de pouvoir faire la fin n'aurait pas nécessairement l'agilité de faire le début, et vice-versa. On a la chance de travailler avec Vanina Santoni qui peut tout faire bien. c'est extraordinaire. Le soulagement, c'est que c'est bien que ça soit écrit comme ça et non à l'inverse, c'est-à-dire que ce qui est léger commence, et donc ça permet à l'interprète. D'ailleurs, Mireille chante très peu au premier acte. Elle a un petit arioso, un petit récitatif, et donc ça permet à l'interprète de placer sa voix, de réchauffer tranquillement. L'air qu'on vient d'entendre, ça arrive dans le deuxième acte sur cinq. Et c'est vraiment le seul air où il y a des coloratures comme ça. Et ensuite, la partie vocale évolue avec de plus en plus de corps, de plus en plus d'éléments dramatiques, une orchestration qui s'alourdit également très, très graduellement pour aller jusqu'à la fin de l'opéra où il n'y a plus de retour en arrière. Une fois où on chante pleinement une projection qui est vraiment, si on veut, vraiment lyrique, si on veut, il n'y a plus de retour vers les fioritures. Et donc, c'est un marathon pour n'importe quel interprète. Mais quelqu'un qui a l'intelligence et la santé vocale réussit à le faire. Et vraiment, c'est comme une espèce de chemin de Compostelle, si on veut.
0: Ce cheminement, ce pèlerinage, pour reprendre votre image, avec une voix qui se densifie acte après acte, Bruno Ravella, comment est-ce qu'on fait pour mettre en scène et, je dirais surtout, pour préparer à la difficulté à travers la mise en scène?
2: Je ne sais pas si je prépare à la difficulté, parce que c'est quelque chose de plutôt quelque chose de musical, mais visuellement, il y a quand même le premier acte, c'est un acte qui introduit un petit peu le monde. C'est un petit peu comme le premier acte de Faust. C'est un acte assez court qui nous donne un petit peu certains personnages principaux. C'est un acte bucolique, c'est un acte léger. Et donc, visuellement, je voulais quelque chose qui reflète ça. C'est un acte solaire, c'est un acte avec des manianerelles, avec des femmes du cœur. Donc, quelque chose d'assez champêtre, d'assez léger, d'assez gai, d'assez léger. Et ensuite, visuellement, on va dans quelque chose de plus en plus grave. Le drame commence vraiment pour moi à la fin du deuxième acte, quand papa dit à Mireille, c'est fini, tu rentres à la maison, tu verras plus jamais Vincent. Et là, le drame commence et on va dans quelque chose qui devient de plus en plus tendu, de plus en plus sombre, de plus en plus, pas claustrophobique, mais de plus en plus tendu. Et donc, on parlait l'air que l'on vient d'entendre de Mireille, c'est un air très difficile qui arrive au deuxième acte. Et j'aide la Vanina, qui y a une intelligence artistique phénoménale qui est... on peut travailler chaque mot, chaque intention. C'est vraiment un plaisir de travailler avec elle. Mais là, par exemple, je ne lui demande pas de faire beaucoup de choses sur scène parce que c'est tellement difficile musicalement. Je ne veux pas la fatiguer physiquement. Donc, je travaille avec l'artiste pour donner pour mettre tous les atouts de son côté pour qu'elle puisse le chanter bien. Mais visuellement, il y a quand même des choses qui se passent autour d'elle. Mais oui, voilà, mon travail n'est pas forcément de l'aider comme vous l'avez demandé, parce que c'est quelque chose qu'on fait musicalement.

0: médicalement, mais je travaille avec elle pour qu'elle arrive à la fin, avant de mourir.
1: Je vous écoute, Bruno Ravella, et ça me fait penser à une remarque d'un chanteur que j'avais croisé il y a de longues années déjà, Alessandro Corbelli, qui m'avait dit, en chantant notamment le rôle de Sharpless dans Butterfly, c'est d'une extrême difficulté parce que, disait-il, lui était habitué au répertoire du sourire, c'est-à-dire à l'opéra bouffe, et là il me disait, je me retrouve dans quelque chose où... qu'est-ce qu'on peut faire d'un personnage comme celui-là où on n'a pas tout le jeu de scène, où on n'a pas toutes ces suggestions, ces possibilités de pirouette? Vous me disiez, du reste, Bruno Ravella, durant l'écoute qu'on vient de faire, que la difficulté aussi de cet air pour la mise en scène, c'est le temps. C'est un air qui est long, qui est vraiment un sentiment qui se dilate. Il faut garder le rythme, garder l'attention du public, du chanteur. Ça, c'est un travail aussi sur la psychologie de l'artiste qu'on a en face de soi.
0: Oui, tout à fait. C'est un acte, pour moi, un air un petit peu en deux parties. Et j'ai une approche un petit peu... J'ai fait un petit peu d'opéra baroque. Et il y a vraiment cette idée de A, B, A. Et il faut trouver l'air d'a capo. Et c'est de trouver toujours une différence entre la première partie et le d'a capo. Une évolution, quelque chose qui change, quelque chose qui... voilà, une évolution dans l'air, et ça m'aide à comprendre un peu comment traiter les airs et leur donner une idée claire dans la première partie et une idée claire dans la deuxième partie. C'est pas forcément quelque chose de très de fondamental, mais c'est peut-être une décision qui est prise au milieu de l'air et qui est... Et donc la fin de l'air est beaucoup plus décisive, plus... Il y a quelque chose qui se passe, mais ça aide à colorer, en fait, l'interprétation, et ça aide l'artiste à comprendre comment communiquer les différentes parties de l'air. Donc, sans aller dans quelque chose forcément de simple, comme tu t'assois au début, tu te lèves à la fin, qui n'a pas vraiment d'intérêt psychologique, j'essaie de trouver quelque chose dans l'air, avec une évolution du début jusqu'à la fin, qui, peut-être le doute au début, et la décision prise à la fin, qui nous permet d'avoir quelque chose de simple, mais quelque chose de clair, et qu'elle peut communiquer, Vanina, par exemple, dans cet air, qu'elle peut communiquer sur scène.
1: Jean-Marie Zeltouni, vous qui êtes en fosse pour la direction de cet ouvrage, on l'entend à l'instant, Bruno Ravella nous dit que c'est pas forcément dans la mise en scène qu'on prépare à la difficulté, c'est plus le côté musical. Alors préparer à la difficulté, certes, mais comment est-ce qu'on ménage véritablement ces chanteurs pour qu'ils arrivent à la fin de l'ouvrage, 5 actes, avec une évolution dramatique quand même importante? Quel est le travail qui est fait pour sauvegarder son chanteur?
2: Il y a quelques secrets du métier, évidemment, mais c'est-à-dire que, évidemment, par exemple, il y a la question du volume sonore qui est évidente, d'autant plus que les instruments d'aujourd'hui, d'une façon générale, c'est purement physique, ils ont plus de volume que les instruments de 1864. Il y a la question de ménager des respirations, il y a la question des tempi, et en fait, c'est ce qui est magnifique des interprètes, des chanteurs d'opéra, ils ont un élément très athlétique d'un côté et un élément très artistique. Et comme chef d'orchestre, ma responsabilité est d'être à l'écoute profondément de ces développements et de ces... Je parle en temps réel pendant la représentation et de voir donc comment la voix se comporte, comment la respiration se comporte. Et après, il y a tout l'aspect psychologique, nervosité, artistique. Je suis à même de sentir, ça va bien ici, elle ou il veut prendre plus de liberté, a besoin de plus d'espace, qu'elle est particulièrement en voix, etc. Et donc, être à l'écoute de ça pour pouvoir intégrer ce qu'on fait. Et d'un autre côté, ici on a besoin d'aide, ici on a besoin d'avancer un peu, ici on doit diminuer le volume, ici on doit aider même l'interprète, des fois, à respirer un peu plus. Dans le jargon, on dit respirer plus bas, donc un peu moins dans la gorge et dans les clavicules et plus profondément, et aider le chanteur à se détendre pour aller chercher plus de son souffle, plus de sa voix. Et c'est des choses qu'on fait, à chaque seconde dans la direction d'opéra, il y a une multitude de ces informations-là qui passent. Et donc, c'est comme si on était un coach Pas comme le coach d'aviron qui crie pour garder la cadence, mais au contraire, un coach qui accompagne, qui écoute et qui suit l'évolution et qui, au besoin, va aider.
1: Je voudrais vous poser à l'un et l'autre aussi une question concernant le théâtre en général. Aujourd'hui, vous êtes homme de scène, Bruno Ravella, vous êtes homme de fosse, en l'occurrence pour l'opéra Jean-Marie Zeitouni. On vit une époque numérique dématérialisée, souvent quand même à bout de souffle, en tout cas, qui a perdu un certain art de l'effacement. Quelle est la place du théâtre aujourd'hui? Comment est-ce qu'on peut l'imaginer dans cette époque où tout va très vite, Bruno Ravella?
0: Place essentielle, évidemment. C'est un des rares endroits où on s'assoit et on éteint son téléphone. Et il y a quelque chose, il y a la possibilité d'entrer dans un autre monde, dans un autre espace, dans une autre réalité. Et c'est quelque chose qui est de plus en plus rare. J'aime le théâtre, j'aime les... ça se voit peut-être dans mon travail. J'aime ébahir avec des processus, avec des mouvements de théâtre. Un mouvement de décor, quelque chose qui se passe, et ça émerveille le théâtre. Et c'est quelque chose donc pour moi, c'est quelque chose de vraiment d'essentiel.
1: On s'assied, on éteint son téléphone, on rentre dans quelque chose de différent, nous dit Bruno Ravella. Jean-Marie Zeitouni, vous parliez tout à l'heure de l'art de l'instant. En ce qui concerne l'opéra, comment est-ce que vous voyez effectivement cette possibilité d'être non plus dans un moment où on anticipe, où on comprime, où on retranche, mais vraiment où on profite de chaque seconde, parce que le texte musical, on est obligé de le suivre, c'est lui le métronome. Comment est-ce que vous voyez cette place aujourd'hui dans un temps qui est très aléatoire?
2: Oui, ben c'est bien dit, le mot essentiel est là. Je pense que fondamentalement, tous les êtres humains, et on le sait profondément, d'être ici, maintenant, le public, comme les interprètes, comme les techniciens, on fait tous partie de ce moment. Et c'est l'art du maintenant et c'est l'art du ensemble. Et c'est le contraire de... Là, on est à la radio, mais je vous montre le fameux téléphone, le fameux scrolling, le fameux tout ça. C'est un espace sacré, dans le plus pur sens du terme, d'être ensemble, de vivre quelque chose ensemble, de se laisser raconter au lieu de chercher à occuper l'esprit, à la stimulation ou de je ne sais pas quoi. Il faut ralentir. On a besoin de ralentir, d'ouvrir et d'être ensemble. C'est aussi simple que ça.
1: Un espace sacré. On va garder cette idée, Jean-Marie Zeitouni. Et puis, conserver aussi la question et voir comment y répondait Jean-Louis Barrault, tout grand homme de théâtre. C'était en 1972, une archive de chez vous, de Radio-Canada. Voilà ce qu'il dit à propos du théâtre.
3: Baudelaire disait, le théâtre est une coïncidence des arts. Avant tout, c'est un instrument pour faire du théâtre, c'est un être humain avec sa poitrine, son souffle, son magnétisme personnel, sa colonne vertébrale, son irradiation. Alors à une époque électronique, à une époque des ordinateurs, on s'aperçoit que l'être humain est le plus beau des ordinateurs et qu'il a une puissance d'émission électronique, d'émission magnétique et qui frappe la poitrine des gens. C'est un art de sensation et non pas un art intellectuel. On entre au théâtre, on pénètre dans les gens par la poitrine et non pas par la tête. C'est ce qui me fait dire que vraiment c'est une science de l'homme, mais extrêmement raffinée sur le plan biologique. Et c'est pour cela que, pour moi, un acteur est un athlète biomécanique, un athlète de l'affectivité. C'est quelque chose comme un sport, mais un sport compliqué qui dispose d'un langage infini, autant par son corps que par sa respiration, que par son souffle, que par les mots qu'il émet. Plus que par les idées. Les idées sont faites pour être mises sur du papier, tandis que ce que nous modelons avec notre bouche, c'est plus qu'une idée. C'est quelque chose de frappant. C'est une bouchée intelligible, comme disait Claudel. Ça n'est pas autre chose que un souffle et puis une contraction musculaire qui va éclater dans la salle et qui déverse sur les épaules des gens une espèce d'irradiation d'humanité et de vie.

0: Oui, la musique de Mireille, opéra de Charles Gounod ici qui vient conclure les propos de Jean-Louis Barrault, grand monsieur du théâtre, célèbre mime dans Les Enfants du Paradis. Enfin, un homme qui a marqué évidemment les consciences lorsqu'il est question de scène et de cinéma et qui livrait son credo sur le théâtre avec cette phrase extraordinaire: le théâtre est une coïncidence des arts. Il cite évidemment Baudelaire et d'ajouter que c'est aussi un souffle qui éclate pour irradier d'humanité et de vie. Alors ici, Jean-Marie Zaitouni et Bruno Ravella, vous qui êtes l'un en fosse et l'autre à la mise en scène pour cette Mireille de l'Opéra de Lausanne à découvrir dès demain jusqu'au 11 octobre, eh bien, je me tourne vers vous pour avoir la conclusion du chef d'orchestre et du metteur en scène. Le théâtre unit les arts, on l'aura compris, l'opéra en particulier, c'est un art évidemment total. Dites-nous où se trouve exactement, pour chacun de vous, dans l'œuvre de Mireille, le point de jonction des arts. Bruno Ravella. Silence évocateur.
1: Non, mais le plus drôle, c'est que nos auditeurs ne voient pas le soupir de soulagement de Jean-Marie quand vous êtes tourné vers moi. Ça lui donne un peu de temps pour réfléchir, voilà, à la question. Prima la musica, Jean-Marie. Oh là là, c'est difficile. C'est une œuvre tellement riche, avec tellement de moments différents. Il y a un troisième acte qui est un acte surnaturel, qui rappelle un peu la nuit de Walpurgis de Faust. On a un quatrième acte qui est plus intime, avec ensuite la marche dans les airs. On a le cinquième acte qui est complètement religieux à l'église. C'est difficile, ils ont chacun une unité et il y a une cohérence parfaite dans chaque moment, en fait. Donc, c'est difficile de trouver un moment qui soit meilleur, dans le sens où ils ont chacun leur importance propre. Pour moi, je dirais la fin de l'opéra, lorsque, après la mort, il y a un aboutissement qui est, comment dire, un aboutissement parfait. Il y a une sérénité, il y a un aboutissement qui... Tout a un sens et c'est le moment pour moi où toutes les idées s'unissent. Et oui, la fin.
0: Le final.
1: Le final.
0: Voilà. Jean-Marie
2: Le
0: Zaitoun pour
2: final,
0: vous.
2: ben, c'est pas très original, mais c'est la même chose que mon collègue Bruno pour à la fin, quand le destin est accompli, quand les gens pardonnent, quand les gens font, etc., tous s'unissent et c'est ce qui arrive musicalement. Pour un court instant, ils sont tous exactement sur la même longueur d'onde, ont tous la même émotion, la même transfiguration, la même libération au même moment. Et ultimement, ben, c'est ce qu'on souhaite que le théâtre et que l'opéra fassent vivre aux gens, d'être en communion avec la scène. Et la Mireille de Gounod, c'est un microcosme de toute la vie, avec ce qu'il y a de plus bucolique, léger, de ce qu'il y a de plus profond, de plus souffrant, la trahison, l'amour, etc., etc., jusqu'au moment où on est tous libérés, en fait, au même moment.
1: Si je peux rajouter un petit quelque chose vous posez la question donc de cette unité où tout arrive. Scéniquement, donc j'ai travaillé avec ma scénographe Barbara de Limbourg, et justement cette image finale, c'est pour moi toujours un moment important. Comment terminer l'opéra? Et ce moment où tout s'unit et toutes les idées ont un sens, et bon, je ne veux pas révéler ce qu'on a fait, mais c'est toujours intéressant justement de trouver une façon de terminer visuellement qui a un sens visuel autant que, comme l'a dit Jean-Marie, sonore, musical, etc. Et donc voilà, vous demandez, donc c'est pour moi le moment où s'unissent justement la scène, le visuel, avec ce que l'on entend également.
0: Bruno Ravella, Jean-Marie Zaitouni, je tiens à vous remercier d'avoir passé ce moment en notre compagnie. Je vous ai mis quelquefois à rude épreuve. Il faut effectivement réfléchir sur cet opéra, cet art lyrique qui est un art total, qui fait appel à nos sentiments, à nos émotions, mais aussi un petit peu à notre compréhension, notre curiosité intellectuelle. Alors pour vous remercier, eh bien, je vais vous laisser aller, mais avec deux ou trois petites questions toutes simples, histoire un peu de se détendre après l'effort. On y va, une sorte de quiz pour chef d'orchestre et metteur en scène. Alors, première question, Frédéric Mistral, grande figure évidemment de la culture provençale, a-t-il reçu, oui ou non, le prix Nobel? Et si oui, en quelle année? Bruno Ravella.
1: Oui, il l'a reçu.
0: Effectivement.
1: L'année, c'est bien après l'apparition de Mireille. Mais je me souviens plus de, malheureusement, je me souviens plus de l'année.
0: 1904. Mais effectivement, c'est un prix Nobel. Bruno Ravella, je continue avec vous. Metteur en scène, c'est serviteur, auteur, médiateur ou créateur?
1: Ah ben tout.
0: J'étais sûr.
1: C'est évident. Mais non, mais c'est une question, c'est une réponse évidente. Si tout va bien, tout, oui.
0: Jean-Marie Zitouni, la baguette pour le chef d'orchestre, c'est de la magie parce qu'elle unit tous les musiciens, tous les instrumentistes au théâtre. Elle est pratique parce qu'elle marque le début et la fin. Et puis quand il y a une fausse note, elle peut dire « c'est pas moi » ou « c'est tout autre chose
2: ». C'est tout autre chose. La baguette, c'est très négativement connoté, le pouvoir, l'autorité, etc. Je parle au niveau du symbole.
0: Bien sûr.
2: C'est l'utilité d'être un point blanc dans une fosse noire. Mais en fait, ça permet de projeter plus loin, avec plus de précision, les idées et tout ça. Quand moi, je la prends, c'est signe que je me mets au service. Donc, c'est vraiment servir.
0: D'accord. Bruno Ravella. Lors d'un travail sur une production lyrique, s'il faut absolument renoncer à un élément de scène, vous renoncez aux lumières, au décor ou au costume?
2: Aïe, aïe, aïe, c'est des questions faciles, ça?
1: Oui, c'était pour les questions.
2: C'est une petite question.
1: Pour se relaxer, oui. Ouais. Je dirais peut-être costume. Les costumes sont essentiels et apportent énormément, mais ce qu'on peut faire avec un décor et des lumières, pour moi, les lumières font tellement sur scène et communique tellement les émotions, les changements de couleurs. Je ne parle pas de couleurs visuellement, je parle de couleurs musicales et émotionnelles. Dans les lumières, je ne peux pas m'en passer. Et le décor, souvent, c'est quand même quelque chose d'assez important. Donc, j'irai peut-être les costumes, même si les costumes sont essentiels pour clarifier les personnages.
0: Jean-Marie Zaitouni, pour l'opéra français à tout prendre, vous préférez un chanteur au timbre ingrat ou une prononciation inintelligible?
2: Et là là. Il n'y a pas d'autre choix.
0: Non, il n'y a pas d'autre choix.
2: je prendrais le timbre ingrat.
0: Timbre ingrat. Ouais. Enfin, à vous deux, messieurs, pour l'affiche du théâtre, on vous impose un choix pour différencier le nom du chef d'orchestre de celui du metteur en scène. Vous choisissez alors une différence de typographie ou votre nom en plus grand, Bruno Ravella.
1: J'ai un petit peu un passé de design graphique, donc la typographie, c'est quelque chose que j'adore. Donc, je vais être faux humble et je vais dire la typographie.
0: Vous suivez, Jean-Marie Zaitouni?
2: Oui, moi, personnellement, je m'en fous. Ça m'importe pas. Si le nom du compositeur et de l'œuvre est là, c'est tout ce qui compte.
0: La musique et l'art avant tout. Et puis, comme vous le disiez l'un et l'autre il y a quelques instants, c'est dans le final de l'opéra qu'il y a le point de jonction des arts. Alors, voici le final.

Le final de Mireille, l'un des chefs-d'œuvre de Charles Gounod, ici dans une discographie qui a marqué l'histoire de l'enregistrement, puisque nous écoutions Michel Plasson à la tête des chœurs et de l'orchestre du Capitole de Toulouse, avec dans le rôle-titre la voix de Mirella Freni. Alors une musique qui venait refermer les propos de nos deux invités de ce soir, le metteur en scène Bruno Ravella et le chef d'orchestre Jean-Marie Zeitouni. Ils sont l'un et l'autre à l'ouvrage pour cette production de Mireille à découvrir à l'Opéra de Lausanne dès demain et jusqu'au 11 octobre. C'est une partition qui lance la nouvelle saison du théâtre lausannois et dans le rôle-titre, il y a le soprano Vanina Santoni à ses côtés et d'autres voix bien évidemment, à commencer par celle de Thomas Bettinger pour le rôle de Vincent, celle de Géraldine Chauvet qui chante Tavin et puis Andrea Cueva Molnar et Vince Nett, sans oublier Jean-Christophe Bouton pour le rôle d'Urias. Je vous donne ici les rôles principaux. Ils reçoivent le concours de l'Orchestre de Chambre de Lausanne ainsi que du Chœur de l'Opéra de Lausanne. Et puis, pour assister le chef d'orchestre et le metteur en scène dans cet ouvrage en cinq actes, eh bien, vous aurez le plaisir de découvrir à l'Opéra de Lausanne des décors signés Barbara de Limbourg, des costumes proposés par Gabriel Dalton, les lumières sont de François Touret et la chorégraphie de Joe Meredith. Voilà ce qu'il vous faut savoir.

Pour notre seconde partie de soirée, nous allons pousser d'ici quelques instants les portes de l'Opéra de Vienne. Je vous disais en ouverture d'émission que le point commun de cette soirée lyrique, c'est la France. Alors on en a eu un large aperçu avec cette discussion autour de Mireille, la France provençale. À présent, nous allons reculer d'un siècle encore et nous rendre dans la capitale, oui, ce Paris des années 1730 avec Adriana Lecouvreur. Alors, Adriana tombe amoureuse de Maurizio, un officier tout à fait séduisant qui est en réalité le comte de Saxe. Mais problème, Maurizio aime également la princesse de Bouillon. Alors dans cette rivalité qui va naître, la jalousie, le mensonge et la vengeance seront de mise. Au premier acte, lorsque le rideau s'ouvre, nous sommes dans les coulisses de la Comédie française. Adriana se prépare à jouer, elle révèle à Michonnet, le régisseur, qu'il aime en secret, qu'elle est amoureuse de Maurizio et celui-ci lui donne rendez-vous. Enfin, deuxième acte, Adriana et Maurizio se retrouvent dans une maison et là, ils espèrent bien évidemment être seuls, mais la princesse de Bouillon, elle aussi amoureuse de Maurizio, apparaît et c'est donc là qu'Adriana comprend qu'elle a une rivale. Alors, la situation est assez complexe, nous allons déjà l'explorer à travers évidemment cette sonorité vériste. Francesco Cilea, c'est un grand monsieur de la fin de cet opéra italien avant l'arrivée du cinéma et du siècle de l'atome. Et pour profiter pleinement de cette musique, eh bien, je vous propose ce soir, dans le rôle d'Adriana, la voix du soprano albanais Ermonella Jao. À ses côtés, il y a le ténor Luciano Ganci. C'est la grande Elina Garancia qui incarne la fameuse princesse de Bouillon. Et puis, d'autres voix, bien sûr, complètent cette distribution, à commencer par celle de la basse Simona Strasdas, qui est le prince de Bouillon. Michonnet, quant à lui, est proposé par le baryton Roberto Frontali. Enfin, citons la Abbé de Chazoy et Kino, qui sont proposés par Andrea Giovannini et Ivo Stanchev. Et puis Poisson et le majordome, ainsi que Jouvenot, sont chantés quant à eux par Carlos Osuna, Carl Tertio Drumml et Yana Tonka. Voilà notre plateau lyrique défini. On va évidemment lui apporter le concours des chœurs et de l'orchestre de l'Opéra de Vienne. Avec cette soirée captée par nos confrères de la radio autrichienne au soir du 5 septembre dernier, le chef d'orchestre Marco Armiliato, vous savez tout, il reste à vous souhaiter une très agréable écoute.

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Un rideau qui se referme sur le deuxième acte d'Adriana Lecouvreur, l'un des chefs-d'œuvre de Francesco Cillea, avec ce soir une production venue de l'Opéra de Vienne et le soprano Ermonella Jao dans le rôle-titre. Et puis à ses côtés, il y a le ténor Luciano Ganci qui incarne Maurizio. C'est l'immense Elina Garancia qui est la princesse de Bouillon. Quant au prince, il est chanté par Simona Stradas. Et puis je vous citerai encore le rôle de Michonnet proposé ce soir par le baryton italien Roberto Frontali. Un plateau lyrique réduit à l'essentiel avec la participation des chœurs et de l'orchestre de l'Opéra de Vienne placé sous la baguette de Marco Armiliato. Alors, souvenez-vous, nous étions à l'instant au moment fatidique, c'est-à-dire moment où Adriana se rendait compte qu'elle avait une rivale en la personne de la princesse de Bouillon. Eh bien, nous allons poursuivre à présent dans la deuxième partie de cet opéra et aller vers l'accomplissement du drame. Lorsque le rideau se réouvre, on est à une réception mondaine et les deux femmes se retrouvent face à face. Alors évidemment, la tension monte, la jalousie éclate, la princesse découvre qu'Adriana est sa rivale à elle également et elle décide de se venger. C'est là que débute le dernier acte avec une Adriana bouleversée par sa séparation récente avec Maurizio. Elle reçoit un bouquet de violettes, elle ne sait pas que ces fleurs en réalité ont été envoyées par la princesse de Bouillon, elles sont empoisonnées et alors qu'elle se perd dans l'odeur de ces violettes, eh bien peu à peu elle s'affaiblit et meurt dans les bras de Maurizio revenu en toute dernière minute. Voilà le final tragique de cette Adriana Lecouvreur de Francesco Cillea. C'est donc une histoire d'amour, vous l'aurez compris, une histoire de théâtre aussi puisqu'Adriana Lecouvreur est une des grandes actrices parisiennes de cette première moitié du XVIIIe siècle. Et puis, une histoire portée par une musique très expressive et ce rôle de soprano, évidemment, légendaire. Alors, ce bouquet empoisonné, je vous en dirai un mot parce que c'est une mort peu commune dans l'histoire de l'opéra. Non pas le poison, mais des fleurs empoisonnées. C'est un bouquet qui appartient à la légende dramatique de l'œuvre. La mort réelle d'Adriana Lecouvreur est survenue en 1730 et elle reste historiquement assez mystérieuse. L'empoisonnement, du moins, n'est pas établi formellement. Alors, on va s'en tenir à la version théâtrale à présent et retrouver, bien évidemment, nos artistes de ce soir, à commencer par le soprano albanais Ermonella Jao dans le rôle-titre. Et puis, il y a le ténor Luciano Ganci qui incarne Maurizio. La princesse de Bouillon est campée par Elina Garancia et son timbre de mezzo-soprano. Et il y a également Michonnet qui est proposé par le baryton italien Roberto Frontali. Et puis pour encadrer ces chanteurs, nous écoutons ce soir les chœurs et l'orchestre de l'Opéra de Vienne avec la vision musicale du chef Marco Armiliato.

0: Grégoire Moll.
1: Football masculin, Ligue des Nations, le match Suisse-Slovénie est terminé. Joël Robert, vous avez suivi cette rencontre qui s'est conclue sur une victoire de la Suisse.
2: 2-1 pour la formation helvétique, 1-23 matchs et 9 points disponibles. Pourtant, vers le score pour la Slovénie à la 3e. Une erreur d'Oblak permet aux Suisses d'égaliser 1-1 à la 10e. À la 3e, Endoy marque le 2-1. Une équipe de Suisse qui a dominé, mais qui n'a pas marqué le 3e. Il a fallu un arrêt du gardien Kobel pour que le score ne change pas à la 90e. 2-1, l'équipe de Suisse a rempli sa mission. C'était le match le plus compliqué des 3, mais elle a quand même répondu présente, cette équipe de Suisse qui compte désormais 5 points d'avance sur la Slovénie et sur l'Écosse. C'est un avantage très intéressant avant le 4e match qui aura lieu mardi prochain ici même à Lucerne contre la Macédoine du Nord. L'équipe de Suisse, c'est le gagne, pourrait faire encore un pas de plus, un pas quasi décisif vers la victoire du groupe et la montée en première division.
1: Merci Joël Robert. L'attaque dans un vol de Fly Dubai entre les Émirats et Israël cette semaine est qualifiée d'acte terroriste par le procureur général émirati Ahmad Saif al-Shamsi. Le copilote avait blessé le pilote de l'avion avec une hache de secours du cockpit, selon le procureur général. Les autorités omanaises avaient interdit à ce copilote de piloter des avions pour des raisons de sécurité, selon plusieurs médias internationaux. Les autorités d'Oman estimaient que cet homme avait été influencé par des groupes islamistes radicaux lors d'un séjour en Suisse.
3: Le président ukrainien déclare que l'Ukraine va intensifier ses attaques contre les raffineries russes, rapporte le média Reuters aujourd'hui. Cette intensification des attaques ukrainiennes est présentée comme une réponse à une nouvelle stratégie de la Russie. D'après le président ukrainien, la nouvelle doctrine définie par le président russe Vladimir Poutine prévoit des attaques militaires contre un éventail beaucoup plus large de cibles civiles en Ukraine à l'approche de l'hiver. Le ministère des Affaires étrangères russe a lui déclaré plus tôt aujourd'hui que la Russie continuerait à mener des frappes sur Kiev et d'autres villes ukrainiennes. La Russie appelle les ressortissants et ressortissantes étrangers et les diplomates à quitter la capitale ukrainienne. Une journée de mobilisation intitulée Stop Pesticides a eu lieu aujourd'hui dans plusieurs pays. En Suisse, près de 300 personnes ont notamment manifesté aujourd'hui à Montet devant un site de l'entreprise Syngenta. Les manifestantes et manifestants ont voulu mettre en avant les risques pour la santé liés aux pesticides. En France, des milliers de personnes se sont rassemblées près d'une usine de Syngenta dans le département de l'Eure pour protester contre l'utilisation des pesticides en agriculture. L'entreprise Syngenta, elle, qualifie cette mobilisation de mal fondée. Elle assure que 70% de la production actuelle de son site de l'Eure est utilisable en agriculture biologique. La multinationale affirme aussi que pour produire une alimentation sûre, accessible et en quantité suffisante, les agriculteurs doivent pouvoir s'appuyer sur une diversité de solutions et de technologies. La météo, demain la journée devrait être assez ensoleillée avec quelques nuages en plaine et possiblement des bancs de brouillard. Dès la mi-journée, des averses risquent de se produire dans le Jura et les Alpes. Elles pourraient être localement orageuses. Les températures en plaine demain devraient se situer entre 12 et 22 degrés.
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Un rideau qui se referme sur le final d'Adriana Le Couvreur, chef-d'œuvre de Francesco Cilea, œuvre vériste, opéra du drame par excellence. Et nous avions ce soir dans le rôle titre le soprano albanais Ermonella Jao. Et puis à ses côtés, d'autres voix, à commencer par le timbre du ténor Luciano Ganci. Elina Garancia était la princesse de Bouillon et Roberto Frontali Michonnet. Complétez également cette distribution, les voix de Simona Strasdas et Andrea Giovannini dans les rôles du prince de Bouillon et de l'abbé de Chazeuil. La basse, Ivo Stanchev était Kino et Carlos Osuna, Poisson. Et puis le majordome et Juveno étaient proposés par Carl Tertio Drumle et Ileana Tonka, sans oublier bien sûr Yana Markovitch dans le rôle de Dangeville, petit rôle mais néanmoins nécessaire pour que l'opéra intégral puisse être offert ce soir dans une production venue de l'opéra de Vienne, avec comme il se doit les chœurs et l'orchestre de cette institution musicale. Et puis c'est Marco Armiliato qui en menait tout ce plateau lyrique dans un spectacle capté par nos confrères de la radio autrichienne. C'était au soir du 5 septembre dernier.

Cette soirée lyrique était, je dirais, complémentaire, puisque nous avons commencé avec de l'opéra français, Bruno Ravella, metteur en scène, et Jean-Marie Zeitouni, chef d'orchestre, qu'on aura le plaisir d'entendre dès demain jusqu'au 11 octobre à l'Opéra de Lausanne pour l'œuvre de Charles Gounod intitulée Mireille. Et puis, nous avons suivi avec, à l'instant, eh bien, le Vérisme, cette grande école italienne de la fin du grand mouvement lyrique, ici avec Adriana Lecouvreur de Chillea. Eh bien, voici que se présente à nous Wagner à présent. Alors, j'aimerais refermer cette soirée lyrique d'une façon particulière, un Wagner que l'on n'écoute pas forcément, mais qui pourtant reprend des extraits de son ultime opéra créé en 1882. Je veux parler évidemment de la suite symphonique de Parsifal. Alors, on va entendre une musique qui se déploie de façon très expressive à travers notamment le leitmotiv et puis toute une harmonie chromatique. Je ne vous en dis pas plus, prêtez l'oreille à cette somptueuse musique proposée ici par l'orchestre de la radio de Stuttgart sous le geste de Sir Roger Norrington.

0: Quelques notes de Richard Wagner avec sa suite symphonique de Parsifal, autrement dit quelques extraits du dernier opéra du grand monsieur de l'histoire de la musique. Ici c'est Sir Roger Norrington qui était à la tête de l'orchestre de la radio de Stuttgart. Eh bien j'avais à cœur de refermer cette soirée en votre compagnie avec évidemment de la grande musique. J'espère que vous y avez pris plaisir, j'en ai eu en ce qui me concerne, à passer ces moments avec vous, avec également Julien Carrera à la réalisation de cette soirée, sans qui bien évidemment rien n'aurait été possible. J'aimerais vous donner d'ores et déjà rendez-vous samedi prochain à 19h30 pour de nouvelles aventures lyriques dans l'émission à l'Opéra. Et puis vous souhaitez bien entendu une très belle suite d'écoute sur les ondes de la radio-télévision suisse Espace 2. Il est minuit.
1: Grégoire Moll.
2: En football, c'est un troisième succès en Ligue des Nations pour la Suisse. Les joueurs de Murat Yakin se sont imposés 2-1 face à la Slovénie ce soir. En hockey sur glace, en National League ce soir, Fribourg-Gotteron a été battu 2-1 par Ambri Piotta. Lausanne s'est inclinée 3-2 face à Zurich et Bienne a gagné son match contre Davos sur le score de 4-3. Et en cyclisme, la Bernoise Marlène Reusser a remporté la médaille de bronze dans la course en ligne au championnat d'Europe de cyclisme en Slovénie, course qui a été remportée par la néerlandaise Demi Vollering. Des dizaines de milliers de personnes ont manifesté pour le logement à Madrid et dans d'autres villes espagnoles ce samedi. Ces manifestations font suite à l'expulsion d'une octogénaire de son appartement à Madrid, qui est devenu le symbole de la crise du logement en Espagne. Et ces manifestations ont eu lieu au lendemain du rejet par le Parlement espagnol de plusieurs mesures du gouvernement de Pedro Sanchez, des mesures qui prévoyaient notamment de suspendre jusqu'en 2030 les expulsions de personnes vulnérables. D'après la presse espagnole, le Premier ministre de l'Espagne s'est donné quelques jours pour convoquer ou non d'éventuelles élections anticipées. En France, la Marche des Fiertés a rassemblé samedi à Paris des dizaines de milliers de personnes, drapeau arc-en-ciel en main et collier de fleurs autour du cou. Une manifestation pour défendre les droits des personnes LGBT+, inquiètes face à la montée de l'extrême droite. Alors que l'élection présidentielle en France se tiendra dans quelques mois, la marche avait une tonalité politique. Avant le top départ du cortège, le coprésident de l'Inter-LGBT a lancé « Dans la lutte et maintenant dans la marche, aux urnes, citoyens et citoyennes ». À Genève, quelques 1500 personnes ont manifesté samedi pour réclamer que la Suisse prenne des sanctions contre Israël. Cette manifestation se tenait près de 3 ans après le massacre du 7 octobre, qui a été suivi par une campagne militaire de l'État hébreu à Gaza. Ces manifestantes et manifestants à Genève étaient réunis par le collectif Urgence Palestine. Ils ont dénoncé un nettoyage ethnique dans les territoires palestiniens et considèrent que la Suisse a fait preuve d'inaction ces 3 dernières années ou a même soutenu Israël. Ils demandent la rupture de toute relation commerciale, académique et culturelle avec l'État hébreu, ainsi que l'arrêt de toute collaboration militaire avec ce pays. Le Parti des Verts Vertes lance un duo pour la prochaine élection au Conseil d'État vaudois. Les 2 personnes candidates pour ce parti écologiste sont le ministre vaudois de l'Environnement Vassilis Venizelos et la présidente de la section vaudoise des Verts Vertes Rebecca Joly. Ils ont été officiellement investis aujourd'hui pour cette élection. Toujours aujourd'hui, les membres des Verts Vertes vaudois ont validé l'alliance avec les socialistes pour cette élection au Conseil d'État du canton de Vaud. Ils feront campagne aux côtés de Roger Nordmann, Jessica Jacou et Samuel Bendaon. La journée de demain s'annonce assez ensoleillée avec quelques nuages en plaine, peut-être aussi des bancs de brouillard. Le temps sera probablement plus nuageux en Ajoie et dans le nord du Jura. Dès la mi-journée, risque d'averses dans le Jura et les Alpes avec possiblement quelques averses orageuses localement. Dans l'après-midi, ces averses pourraient déborder sur les régions de plaine voisines du Jura et des Alpes. Température en plaine demain entre 12 et 22 degrés.
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1: Laurent Blanchard.
2: Les États-Unis ont chassé, selon ses termes, deux membres de la délégation iranienne qui avaient assisté à la récente Assemblée générale de l'ONU. C'est ce qu'annonce cette nuit le Département d'État. Les deux membres de la délégation avaient ignoré en fait un ordre de quitter le pays donné lundi. 1500 personnes réunies hier à Genève, trois ans après le massacre du 7 octobre suivi d'une campagne militaire d'Israël à Gaza. Une manifestation pour exiger de la Suisse des actions contre l'État hébreu. Les manifestants considèrent que Berne a fait preuve d'inaction ou a même soutenu Israël. La Suisse doit établir un embargo militaire, énergétique et commercial selon les manifestants. Tout s'est déroulé dans le calme, selon la police. En Espagne, ce sont des dizaines de milliers de personnes qui ont défilé à Madrid, mais aussi dans tout le pays. Manifestations suite à la crise du logement, notamment dans les villes touristiques. Hier, le Parlement a rejeté des mesures du gouvernement. Refus qui pourrait convoquer des élections anticipées afin de sortir de la crise. Comme dans de nombreuses capitales européennes, Airbnb et les fonds d'investissement sont accusés de raréfier les logements disponibles et de faire flamber le prix de l'immobilier. Plusieurs centaines de manifestants également hier à Bâle et à Monthey pour exiger cette fois la fin des pesticides. Une journée de mobilisation internationale contre l'entreprise Syngenta. Elle regrette d'ailleurs que les organisateurs n'aient pas engagé le dialogue direct avec elle. Syngenta, dont le siège se situe à Bâle, dit aussi agir pour la préservation de l'environnement sur le site de Monthey et prône la protection des récoltes pour garantir la sécurité alimentaire. Plus de 5000 interpellations en France lors des manifestations lycéennes depuis le début de la semaine, plus de 800 rien qu'en Ile-de-France, dont 80% de mineurs, annoncent hier la préfecture de police, et pas nécessairement d'ailleurs issus des établissements contre lesquels ils commettent des exactions. Le mouvement doit se poursuivre mardi. L'armée fédérale éthiopienne est, elle, entrée dans la capitale du Tigré. La ville a largement été abandonnée par les forces des autorités régionales rebelles que l'armée fédérale combat depuis le 23 septembre. En football, la Suisse continue son sans-faute en Ligue des Nations. Victoire de la Nati 2-1 hier soir à domicile. De son côté, l'Écosse obtient sa première victoire en Macédoine du Nord 2-0 à Skopje. En National League de hockey sur glace, Lausanne ramène un petit point de Zurich 3-2. Et ce à 40 secondes de la fin de la prolongation. Fribourg se fait piéger 2-1 par Ambry. Bienne met aussi fin à une série de 3 défaites. Victoire à domicile 4-3 face à Davos.
3: Je suis sur le pont là. 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
2: Et puis du fioul dans les artères, du français Pierre Le Gall remporte le prix du long métrage de la 22e édition du Zurich Film Festival hier soir. C'est une réflexion sur le besoin de lien de l'humain. Une histoire aussi entre deux chauffeurs routiers. Le prix documentaire remis à Buck Harbor de Pete Muller. Un petit mot de la météo avec un temps assez ensoleillé avec des voiles de cirrus et des bancs de brouillard matinaux en plaine. Plus nuageux par contre en Ajoie et sur le nord du relief du Jura. Risque d'averses localement orageuses à la mi-journée dans le Jura et les Alpes. Maximum 22 degrés en plaine.
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0: 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Laurent Blanchard.
1: Vladimir Poutine n'arrive pas à admettre l'erreur qu'il a commise en envahissant l'Ukraine. C'est ce qu'affirme hier l'un de ses anciens premiers ministres au début des années 2000, Mikhaïl Kassionov. Il a été limogé depuis et vit désormais en exil. Il répondait hier à un entretien à l'agence France Presse. Pour lui, le président russe a cru les rapports de ses services de sécurité selon lesquels l'Ukraine était faible. La Russie qui continuera à pilonner Kiev. Moscou invite hier les diplomates à quitter la capitale ukrainienne. Volodymyr Zelensky affirme que l'Ukraine intensifiera en retour ses frappes contre les raffineries russes. Jacques Moretti doit soumettre à une expertise psychiatrique. Le patron du Constellation à Crans-Montana est soupçonné de violence à l'encontre de son épouse en août dernier. Le ministère public valaisan souhaite connaître en tout cas son état de conscience au moment des faits. Il s'agit aussi de déterminer le risque de récidive. Jacques Moretti et Jessica Moretti sont à nouveau convoqués devant les procureurs début novembre pour répondre cette fois à des questions liées à l'incendie du Constellation. Vassilis Venizelos et Rebecca Joly dans la course au Conseil d'État vaudois. Les Verts ont désigné hier le ministre vaudois de l'Environnement et la présidente de la section cantonale comme candidat pour l'élection de février prochain. Un double ticket afin de renforcer, selon le parti, la présence verte au gouvernement. Le parti valide aussi l'alliance avec les socialistes pour cette élection. Plusieurs dizaines de milliers de personnes dans les rues de Paris hier à l'occasion de la Marche des Fiertés, événement pour défendre les droits des personnes LGBT+, et qui prend une tournure politique à l'approche de l'élection présidentielle. Slogan anti-rassemblement national, plusieurs personnalités de gauche ont aussi été aperçues sur l'événement. Marine Le Pen, quant à elle, maintient sa confiance à Jordan Bardella. Le président du RN est accusé d'avoir écrit des messages antisémites en 2013, ce qu'il dément. « J'ai totalement confiance en Jordan », fait savoir la candidate à la présidentielle au journal La Tribune dimanche. Première réaction publique depuis les révélations de Mediapart. Un séisme de magnitude 2,8 hier après-midi dans le Listal, près de Listal notamment, dans le canton de Bâle-Campagne. Ce tremblement de terre a vraisemblablement été ressenti à proximité selon le service sismologique suisse, mais pas de quoi occasionner à ce niveau des dégâts importants. L'équipe de Suisse de football a, elle, fait trembler les filets de la Slovénie hier soir, victoire 2-1 en Ligue des Nations. La Slovénie qui réussit décidément à la Suisse, puisque Marlène Reusser y remporte hier la médaille de bronze dans la course en ligne au championnat d'Europe, épreuve remportée par la néerlandaise Demi Vollering. Il s'agit en tout cas de la toute première médaille suisse dans une course en ligne au championnat d'Europe. Et puis la pianiste Viva Sanchez Reynoso dévoile Eclipse ce dimanche, concert vernissage de son tout premier album solo. Album qui met en écho deux univers opposés, des œuvres de Jean-Sébastien Bach et aussi des extraits des concerts solos de Keith Jarrett. C'est à 17h tout à l'heure à l'Athénée 4 à Genève. Un petit mot du ciel, un ciel assez ensoleillé et qui vous attend donc ce dimanche, mais des bandes brouillard par contre en pleine, sans doute plus nuageux en Ajoie et dans le nord du relief du Jura, des risques d'averses localement orageuse dans le Jura et les Alpes à la mi-journée. Les températures en pleine aujourd'hui jusqu'à 22 degrés.
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